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1: Mesdames, Messieurs, bienvenue à cette émission consacrée aux enfants et jeunes désœuvrés et démunis au Tchad. Des milliers d'enfants et jeunes quittent chaque année leur famille, poussés par le manque d'accès aux soins de base, à l'éducation ou à un mieux-être. Ces derniers, qui souvent fuient des conditions sociales ou culturelles, les empêchant de s'épanouir et garantir leurs droits, se retrouvent dans la rue. Micro, Yanamadi Céline. Plusieurs enfants et jeunes démunis, sensibilisés à travers la danse, ont été placés dans le centre d'accueil et de réinsertion sociale. Nous sommes allés à leur rencontre.
2: Bonjour.
3: Et bonjour.
2: Comment t'appelles-tu?
3: Je m'appelle Djibril Hissem.
2: Djibril Hissem, qu'est-ce que tu fais ici?
3: Je suis là pour prendre en danse. Pourquoi il n'y a rien? On va partir au marché. On va vendre halawa avec le goro, tout ça, on va vendre. Et le soir, on va venir manger des mêmes choses. C'est comme ça seulement.
2: Et tu es ici au centre espoir d'Akuna.
3: Oui.
2: Qu'est-ce qui t'a amené ici?
3: Moi, je suis là en route toujours. Et Maître Alpha, il m'a trouvé en route. Je suis arrivé à Mundo là-bas. C'est comme ça que lui, il a trouvé en route. Il dit que tu viens, tu restes avec moi au centre de Kun Espoir. Les enfants, beaucoup, ils sont là. C'est comme ça que lui, il m'a amené.
2: Et qu'est-ce qui t'a poussé à sortir de la maison pour être dans la rue?
3: Ils sont amenés à mon école coranique et moi, je fuis là-bas. C'est comme ça que je suis là ici.
2: Tu as laissé papa, maman ainsi que tes frères pour te retrouver dans la rue à cause de l'école coranique?
3: Oui.
2: Pourquoi?
3: De rien.
2: Tu peux pas dire à papa ou maman, on peut t'inscrire dans une école française. Pourquoi tu t'es retrouvé sur la route?
3: Ils sont forcément et moi je sors. C'est comme ça seulement.
2: Comment tu t'es senti dans la rue avant de trouver ton chef pour t'amener au centre d'Akuna Espoir?
3: Moi, j'ai fait travail. Je peux aller au marché. Je travaille avec la nuit là. Je veux partir dehors là, dans cette camion de car, d'ingéli là-bas, et ce matin, je vais arriver au demi, c'est comme ça seulement.
2: Tu n'as pas envie de repartir à Mundo?
3: Je vais repartir.
2: Donc, tu souhaites repartir à Mundo, retrouver papa, maman et tes frères et sœurs?
3: Oui.
2: Tu veux dire quoi aux autres enfants qui ont quitté la maison pour être dans la rue?
3: Rien.
2: Rien. D'accord, merci. Bonjour.
4: Bonjour.
2: Comment t'appelles-tu?
4: Je m'appelle Otraka Obek.
2: Aubin.
4: Obek.
2: Qu'est-ce qui t'a poussé à sortir de la maison? Mamsé.
5: Bonjour.
2: Comment tu t'appelles?
5: Je réponds au nom de Mélam Cynthia. Pour moi, ce qui m'a fait, je suis sortie dans la rue, c'est à cause de la femme de mon oncle. Après des années, ma maman a été décédée et puis je suis venue rester avec la femme de mon oncle. Après ça, mon oncle était voyagé, je me suis retrouvée avec la femme seule. Quand la femme sortait, elle me laissait à la maison, je suis seule. Et après, elle vient, elle se saoule, elle part, elle prend l'autre la boisson, elle se saoule et puis elle vient me maltraiter, elle me frappe. Je suis sortie dans la rue, après ça, c'est elle qui est venue me chercher encore. Je me suis retournée à la maison. Après ça, mon oncle était venu, elle a fait semblant comme si je suis à la maison. Après ça, directement, moi aussi, je suis sorti. Je suis dans la rue. Il a fait l'autre 3 mois. Après ça, c'est mon maître qui m'a trouvé. Il m'a dit, il y a un centre qui est là, puisque je peux venir rester. Le premier jour, j'ai refusé de rester. Je suis parti. Après la nuit, je suis revenu. Et passé, il m'a appelé. Et ça, moi aussi, je suis décidé pour venir rester au centre.
2: Quand tu étais sorti dans la rue, tu avais quel âge?
5: Quand j'étais sorti dans la rue, il y a 10 ans.
2: Et aujourd'hui, vous en avez combien?
5: Aujourd'hui, il y a 18 ans.
2: Comment te sentais-tu dans la rue sans ta famille?
5: Je me sens mal à l'aise, mais malgré si ma maman était là à côté de moi, je ne pourrais pas sortir dans la rue. Si la maman est décédée, c'est toujours le père qui prend toutes les choses. Et après ça, on était deux. Il y a ma petite qui est au village et puis moi, je suis là.
2: Et tu souhaites un jour repartir chez ton oncle?
5: Je souhaite pour repartir pour trouver ma petite, mais chez mon oncle, non.
2: D'accord. Et là, ici, au centre, on vous forme, toi, précisément, tu es formée en quoi?
5: Je suis danseuse, chorégraphe. Je forme mes petits frères qui sont ici aussi.
2: D'accord, merci. c'est tout, ou bien tu as un message à donner aux filles qui seront à l'écoute?
5: Pour les filles qui sont sorties dans la rue, c'est du maltraitance, et après ça, les parents vont venir te chercher pour te dire pour que tu repars à la maison. Et après ça, moi, ce que j'ai à dire, il faut qu'ils prennent leur courage et puisqu'ils ne sortent pas dans la rue.
2: Bonjour.
6: Bonjour.
2: Comment vous appelez?
6: Je réponds au nom de Baungam Lindou, de Ange Gabriel.
2: Ange Gabriel, qu'est-ce qui vous a poussé à sortir de la maison?
6: C'est les circonstances de la vie qui m'ont poussé à être là. C'est la famille. Avant, j'étais à Guelendang avec ma maman. Donc, ma maman est un peu malade. Après, elle m'a ramené en Djamena. Je suis venu ici retrouver mon oncle et Stéphane. Nous étions ensemble et je suis là aussi avec mon grand-père. Hein? La mort de mon grand-père. Après, je suis venu ici avec mon oncle Jérémy. On m'a accueilli, puis après, on me maltraite comme un âne. J'ai dit que non, non, ça, là, ça va pas aller. J'ai quitté la maison pour me retrouver dans la rue avec mes amis. Il y a un de mes amis qui m'a dit qu'il y a un centre là. Il faut que je vienne. Je suis venu maintenant, ça fait 6 ans. Non, je suis pas retourné. Et même la famille se sont venus me dire pour que je retourne à la maison. Mais je les ai dit que je peux pas retourner à la maison. Pour que je retourne, pour qu'on me traite comme un âne, là, je peux pas. C'est pour cela que je suis ici. Je suis ici, mais je suis à l'aise. On m'a inscrit à l'école, je fréquentais. Maintenant, je suis en classe 4e. Il y a d'autres formations qu'on fait aussi. La miniserie, couture aussi.
2: Merci.
7: Je réponds à Steven.
2: Steven, qu'est-ce qui t'a poussé à sortir de la maison?
7: C'est une longue histoire, alors. Ce qui m'a poussé à être dans la rue, parce que ça a été le problème avec mon père et sa femme. Lorsque ma mère n'est plus là, ma mère a voyagé. Quand sa femme commence même à préparer la nourriture, elle n'arrive même pas à me donner. Et ce que je n'ai même pas fait aussi, elle va venir dire à mon père que je fais ceci. Et mon père commence comme ça, c'est la mort à me frapper. Et moi aussi, j'ai vu ça comme cela. Et je suis sorti.
2: Comment te sens-tu ici au centre par rapport à la rue?
7: Et quand je reste comme cela, je pense beaucoup sur mes frères et ça, c'est pas une idée.
2: Oh. Et là, tu souhaites un jour repartir dans la famille?
7: Oui, oui. Repartir sur la famille pour les voir, pour les aveugler, pour tout bon.
2: D'accord, pour l'instant, tu es en quelle classe?
7: Je suis en 6e.
2: Tu rêves de devenir quoi un jour?
7: Bon, je ne sais pas ce que Dieu va faire, mais même si je deviens avocat, même là, c'est bon.
2: Pourquoi tu souhaites devenir un avocat un jour?
7: C'est pour défendre. Jean.
8: Bonjour.
2: Comment t'appelles-tu?
8: Je réponds au nom de Yumtu Dijan Alexis.
2: Qu'est-ce qui t'a poussé à être ici au centre d'Akouma?
8: Bon, pour moi, je peux dire que ce sont les mauvaises compagnies. Et ce n'est pas venu volontaire et je me suis retrouvé là. Et puis, c'est là, ici, maintenant, au centre d'Akouma. Grâce au maître, il m'a retrouvé dans la rue et puis c'est là, il me retrouve là et puis je fais de la danse. Et puis, allez, c'est pour ça ici là.
2: Comment te sens-tu? Étant dans la rue, sans ta famille?
8: Bon, ta maman reste ta maman, tes parents, ce sont tes parents. Ce qu'elle a et que se sentir loin de tes parents, ça ne peut pas te plaire aussi bien. Comme je suis ici, je vois comme si c'est le destin, donc je fais avec.
2: Et on vous apprend quand même des petits métiers?
8: Oui, on nous apprend des petits métiers. Actuellement, comme moi, je fais la danse et certaines font certaines formations ailleurs. Et moi, je suis dans la danse jusqu'à maintenant au centre.
2: Et tu souhaites revenir en famille plus tard?
8: Oui, c'est mon souhait même. C'est que si le jour viendra que je pourrai aussi aller visiter les parents ou bien si ça arrive que je rentre à la maison, ça va aussi venir.
2: Ils vivent ici à Djamena?
8: Non, pas ici à Djamena.
2: Où?
8: Ils sont au Cameroun.
2: Au Cameroun.
8: Yeah.
2: Si vous avez quelque chose à dire aux enfants de la rue ou bien aux enfants qui vous écoutent en général.
8: Le conseil que je peux donner aux autres frères aussi qui sont dans la rue est que la rue, ce n'est pas une maison familiale. Quand tu es dans la rue, tu es libre de faire tout ce que tu veux. Mais il y a certaines conséquences qui vont t'arriver et ça va te pousser à faire des mauvaises choses. Bon, raison pour laquelle le conseil de rester tranquille, même si à la maison ça ne va pas, ou il y a des problèmes même à la maison, il faut essayer de supporter. C'est la famille dont tu dois faire avec. Il faut avoir le cœur très posé et puis ça va aller un jour.
2: Qui vous a amené ici au Tchad?
8: C'est moi-même. Je me suis retrouvé ici au Tchad. Donc c'est de ma volonté que je suis venu ici. Et je suis Camerounais. C'est là, ici, ça fait de cela de quelques années que je suis ici. Donc je me sens un peu habitué.
1: Le fondateur du centre d'accueil et réinsertion des enfants et jeunes démunis d'Akuna Espoir. Aleva Ndavogo Jude, à qui nous avons tendu le micro, nous parle de la structure.
9: Oui, bonjour. Je suis le président fondateur du centre d'Akuna Espoir, un centre d'accueil et de réinsertion sociale des enfants et des jeunes démunis, pour ne pas dire de la rue. Et donc, ça fait aujourd'hui presque 10 ans déjà que nous œuvrons à la réinsertion de ces enfants abandonnés à leur triste sort. Et donc, avec mon association, mon équipe, on intervient en urgence à la rencontre de ces enfants dans la rue, puisqu'on les considère qu'ils sont des victimes qui n'ont plus la force ni la volonté d'aller vers les structures de la commune. L'appât utilisé, c'est la danse. Et à travers la danse, aujourd'hui, qui n'est plus à présenter, parce que beaucoup nous connaissent déjà et qui nous voient un peu danser dans les rues, un peu partout, en Djamenant. Et à travers ces danses que nous utilisons pour pouvoir donner d'abord le sourire de l'espoir à ces enfants, on les récupère dans la rue et on les amène au centre pour pouvoir les écouter et savoir qu'est-ce qui les a poussés à être dans la rue. Et un travail d'accompagnement psychosocial qui se passe et le travail de rééducation, puisqu'il y a des jeunes, des enfants qui sont affectés par les stupéfiants, l'alcool, les drogues, tout ça. On les accompagne psychologiquement. Il y a aussi le travail d'éducation qui s'est fait au centre. Et après cela, il y a l'écoute et la réunification familiale. Parce qu'il faut dire de tout, notre slogan est « un enfant, une famille ». Et que la rue n'a jamais enfanté, ces enfants viennent tous d'une maison et ils ont des parents, des familles. Et donc nous sommes chargés à faire cette réunification, essayer de comprendre la cause entre les enfants et les parents et pourquoi les enfants sont dans la rue. Est-ce que les parents savent, est-ce qu'ils sont vraiment concernés de la situation auquel ces enfants sont exposés et autres. Quel que soit le problème qu'on essaie de résoudre, afin que les parents acceptent l'enfant. Et donc nous nous mettons à la disposition un suivi pour essayer de voir si l'enfant est à la maison, est-ce que tout va bien, est-ce qu'il est, il a encore ces questions de récidive et autres. Voilà à peu près le travail que nous faisons, ça fait aujourd'hui 10 ans en Djamena, pour aider ces enfants.
1: Et d'où vous vient l'aide pour leur prise en charge?
9: Il faut dire d'abord que nous, à la base, nous sommes une structure d'abord culturelle. Et beaucoup plus nos prestations artistiques que nous offrons, auxquelles les gens nous sollicitent un peu partout, ce qui nous fait d'abord entrer des revenus, qui nous permet d'abord, premier pas, de subvenir aux besoins de ces enfants. C'est aussi aujourd'hui, on a créé le complexe d'Akuna Service, c'est un restaurant qui aide aussi les jeunes, aujourd'hui les enfants, à se prendre en charge, qui sont aussi indépendants. Nous permet aussi de générer un peu le moyen pour pouvoir subvenir aussi à nos besoins et aider aussi ces enfants. Et aussi à des personnes de bonne volonté, de loin de près, qui croient à ce qu'on fait et qui nous tend la main, qui nous accompagnent. Et nous voulons profiter de cette occasion pour remercier vraiment Paris Cash, qui est une entreprise au Tchad, la toute première fois depuis 10 ans. On vient de signer notre première convention avec cette entreprise au Tchad, qui aujourd'hui vraiment nous allège un peu par rapport au loyer, qui ont pris vraiment, qui s'occupent pour pouvoir nous donner un peu l'argent qui nous permet de payer le loyer depuis plus de 10 ans qu'on loue. Vraiment, c'est une occasion pour nous de dire aussi un grand merci à la ministre d'État, Amina Longo, qui connaît vraiment le travail qu'on fait. On a plaidé auprès d'elle, afin d'avoir vraiment un terrain propre à nous. Et ce qui a été fait aussi, elle a soumis le dossier au niveau de son collègue de l'aménagement, et qui est en cours, qui nous ont répondu, qui veulent vraiment les garanties financières. Et donc, on lance un OCS à tous les partenaires qui sont vraiment plantés au Tchad, afin de nous accompagner dans ce sens, pour qu'on puis vraiment avoir notre propre terrain et au combat construit pour pouvoir aider ses enfants.
1: Et comment faire pour, par exemple, si un particulier, si l'équipe par exemple de l'ONAMA veut donner un coup de main, il y a des procédures ou bien comment ça se passe pour venir auprès de vous?
9: Oui, il faut dire qu'on a notre page sur Facebook, effectivement. On a aussi nos contacts et il y a des gens qui nous contactent à travers notre page Facebook. Il y a aussi les gens qui cherchent vraiment à nous soutenir. Et voilà, donc à travers aussi ce que les médias nous accompagnent, à travers vraiment la communication médiatique, qui nous permet vraiment de communiquer un peu sur notre travail, que ces personnes aussi sont à l'écoute, qui nous accompagnent. Nous, nous sommes ici à Paris-Congo. Il faut dire, en 2017, on était à Chagua, on a été vraiment expulsé, on est venu à Mouxal, de là où ça a été un peu difficile, et aujourd'hui on se retrouve à Paris-Congo. Et donc nous sommes ici à Paris-Congo, non loin de l'église catholique Imario, donc après le canal de Paris-Congo à Djumbal, et c'est de là où le centre se trouve. La porte est ouverte à tous ceux qui veulent vraiment nous accompagner dans ce sens. Déjà, on a mis en place le projet de réunification, de réintégration et réunification au placement familial et appui à la scolarité de ces enfants. Il faut dire aujourd'hui, ils sont plus de 40 et on a pu identifier 31 qui veulent vraiment regagner la famille. Effectivement, ça, c'est déjà un atout parce que notre but, ce n'est pas de maintenir les enfants à long terme au centre d'accueil d'Akuna. Nous sommes contre l'institutionnalisation des enfants dans les centres d'accueil. parce que quand ils sont vraiment durs au centre, ils ne bénéficient pas d'éducation. Alors qu'un enfant doit vraiment bénéficier de l'éducation de ses parents, de la famille ou des familles d'accueil. Et donc nous, ce que nous on fait ici au centre, c'est une orientation pour pouvoir aider ces enfants à avoir vraiment l'amour fraternel, de l'émotion vraiment paternelle avec d'autres gens qui puissent vraiment grandir. Et donc c'est ce que nous faisons, le projet est déjà en place et voilà, nous sommes en train de chercher vraiment des moyens. Nous lançons vraiment une SOS à tous les partenaires qui croient à ce qu'on fait, qui ont vraiment la volonté d'aider les enfants vulnérables. Voilà, les bénéficiaires sont là, donc vraiment, ils peuvent nous accompagner dans ce sens sur le projet de réunification et de réintégration au placement familial de ces enfants. Il faut dire qu'ils viennent de toutes les régions du Tchad. Ils viennent de Mundu, Abéché, Ati, Mongo, Faya, à ceux qui viennent de Kélo, Bongo, Glendin, Ndjamena, ils viennent de toutes les 23 régions. Et nous, aujourd'hui, on ne distingue pas les catégories de ces enfants. Tous les enfants en situation de détresse, on tend la main à tout le monde, que ce soit musulman, que ce soit chrétien, on accepte tout le monde, afin vraiment de rééduquer pour que l'enfant réintègre la société et qu'il puisse vraiment réussir. Ces enfants, on les laisse dans la rue, ils deviennent des délinquants. Aujourd'hui, on a reçu vraiment à réinsérer plus de 644 enfants dans leur famille. Aujourd'hui, il y en a qui sont indépendants, qui se prennent en charge. On peut dire qu'ils sont plus de 84 qui sont indépendants. Il y a d'autres qui sont là, mais par manque de moyens d'accompagnement, il y a question des récidives. Ils deviennent des délinquants, ils sont incarcérés en prison, ils sont libérés, il n'y a pas toujours de moyens d'accompagnement. Ils reviennent encore aux mêmes habitudes. Et nous, quand on voit ça, on a mal. Parce que quand ils reviennent, ils volent, ils agressent. C'est mal dans la société et c'est un danger. Nous avons mis en place le projet de réintégration des délinquants pour la prévention des crimes. Ces jeunes aujourd'hui, ils sont venus, certains qui se plaignent. Ils veulent les formations, ils veulent avoir un logement, mais ils ne savent pas comment faire. On a mis le projet en place. C'est toujours mal d'accompagnement qui nous fait défaut. Et c'est vraiment l'occasion de lancer un OCS à l'endroit vraiment du ministère de la Sécurité publique, de la Justice, ainsi que le DG de la police et aussi les partenaires qui sont plantés au Tchad pour pouvoir aider le gouvernement pour le développement. On a vraiment la volonté, on a l'audace, on a l'engagement, on a la détermination, mais nous sommes manqués de moyens d'accompagnement. Nous avons vraiment des belles idées, des bons projets, mais c'est ce côté d'accompagnement qui nous fait défaut. C'est question maintenant qu'ils puissent vraiment de voir vraiment le sérieux du travail qu'on fait. Si aujourd'hui on a fait 10 ans bénévolat, ça veut dire qu'on a vraiment la passion, on a vraiment l'amour d'aider, de transformer ses enfants. Et donc voilà, aujourd'hui, nous voulons aussi profiter pour remercier vraiment Agiel qui est déjà venu pour pouvoir nous aider à nous accompagner dans ce sens, dans ce projet. Et nous espérons que d'autres partenaires vont devoir emboîter les pas pour qu'ensemble, en synergie, on puisse vraiment aider les enfants. Quand on parle des enfants, ce n'est pas seulement que le travail de la protection de la petite enfance ou bien de Madame la ministre de la protection de l'enfance. Si le travail, c'est un combat à nous tous. Chacun de nous doit mettre la main dans la pâte pour qu'ensemble, qu'on ait cette énergie pour pouvoir aider ses enfants. Quand un enfant réussit, ce n'est pas seulement pour le père ou bien la mère. C'est pour toute une nation. Et vraiment, l'occasion pour nous de dire que le président de la République puisse nous accepter de nous recevoir, enfin de nous écouter. C'est ça notre souhait. Enfin, qu'on puisse soumettre nos différents projets que nous sommes en train vraiment de faire pour pouvoir aider ces enfants. Aujourd'hui, il y a des jeunes qui ont vraiment du talent, qui peuvent vraiment représenter dignement le pays à travers la danse. Mais il y a manque toujours d'accompagnement. Ça fait des fois, ils sont en train de perdre de l'espoir et ils reviennent encore à leurs mauvaises habitudes, c'est un danger. Nous ne faisons pas seulement danser ces enfants. Il y a le travail de l'éducation qui est là, l'accompagnement psychosocial, il y a la réinsertion au placement familial, il y a le suivi, il y a la réintégration dans la société. C'est tout un programme qu'on a mis en place pour pouvoir vraiment accompagner ces enfants et ces jeunes devenus vulnérables. Aujourd'hui, à travers l'inondation, il faut dire qu'il y a un danger qui est là déjà. Et ces enfants, certains où ils sont vraiment vulnérables, où la maison est effondrée, que les parents les déplacent, ces enfants ne se retrouvent pas. On a constaté à quelques semaines, il y a certaines aussi qu'on les a racontées dans la rue, c'est dit à ces situations. Et on ne peut pas les laisser, on les accepte. Mais pour les accepter, il faut vraiment les moyens d'accompagnement. Il faudra que l'UNICEF ainsi que les différents partenaires nous accompagnent. C'est le sérieux que nous sommes en train de faire pour pouvoir aider ces enfants. Et nous voulons vraiment collaborer en synergie pour qu'ensemble donner un avenir meilleur à ces enfants, pour ne pas qu'ils deviennent encore des délinquants ou bien deviennent vraiment un danger dans la société.
2: Comment faites-vous pour les récupérer dans la rue ou bien vous avez une stratégie?
9: On a commencé d'abord, c'est à travers la danse qui est peu connue. Les gens, ils pensaient que voilà, c'est juste les jeunes qui font danser les enfants dans la rue et c'est tout. Mais au-delà de ces danses, il y a un travail de rééducation qui se passe. Et ces enfants, nous le savons tous. Déjà 10 ans, c'est pas 10 jours. C'est pas 10 semaines. Il y a l'expérience qui a été vraiment acquise. Aujourd'hui, nous avons mis en place une méthodologie de pratique et d'intervention qui nous permet d'aller dans d'autres régions, de former la communauté afin qu'ils puissent vraiment maintenir ces enfants sur place. À travers la danse aujourd'hui, nous avons d'autres méthodes qu'on a mis en place qu'on peut intervenir à travers l'éducation dans la rue. C'est-à-dire, si les enfants n'aient pas à l'école, l'école ira les trouver dans la rue. Le projet est là en place. Il faut toujours des mesures, des moyens d'accompagnement. Nous avons constaté aujourd'hui qu'il y a 600 enfants qui sont malades, qui traînent dans la rue, qui n'arrivent pas à danser, qui n'arrivent pas vraiment à être éduqués. Qu'est-ce qu'il faut? Il faut un accompagnement médico-psychosocial. On peut former ces personnes dans ces domaines, comment approcher ces enfants. Je pense vraiment aujourd'hui l'expérience nous a vraiment montré et on a mis en place vraiment beaucoup de programmes qui nous permettent vraiment, hormis même de la danse, il y a beaucoup de stratégies qu'on peut vraiment aborder. Nous avons vraiment ce domaine. Nous voulons vraiment que le gouvernement puisse voir le sérieux du travail qu'on fait pour qu'on puisse les présenter notre méthodologie de pratique d'intervention afin qu'ils puissent prendre la note et qu'ensemble, qu'on mette en synergie pour mieux canaliser et aider encore ces enfants.
2: Comment font les particuliers pour pouvoir les adopter? Comment faire?
9: Adopter l'enfant, nous avons des fiches. Comme je le dis tantôt, ces enfants, on les prend aujourd'hui. Avant, ils étaient vraiment très nombreux. On a mis en place un projet afin de récupérer ces enfants. C'est-à-dire, dans un an, on peut réinsérer plus de 240 enfants dans la famille. C'est-à-dire notre stratégie, chaque un mois, où on récupère les enfants. Sur un mois, l'enfant doit regagner la famille biologique ou soit la famille d'accueil. Et donc, voilà, nous avons toute une fiche qui est là. Et tout le concernant, la personne qui veut vraiment adopter l'enfant pour pouvoir remplir ses fiches. Et en fonction maintenant de ces fiches que nous allons étudier en équipe pour voir est-ce que la personne est vraiment apte ou bien il a tous les moyens possibles ou bien il vient d'où. Nous allons étudier en équipe en interne pour voir maintenant quelle est la possibilité de donner. Oui, parce que nous collaborons aussi avec le ministère de la Justice qui nous permet aussi qu'on dépose toutes les fiches et tout ça. Et si c'est éligible, on peut maintenant contacter la personne afin qu'il puisse vraiment adopter l'enfant. Et il y a deux côtés d'adoption. Adopter l'enfant, ce n'est pas absolument que l'enfant peut être avec toi. Pour être avec nous, il y aura question de moyens de l'accompagner jusqu'à ce qu'il puisse réussir. Aujourd'hui, Dieu merci, il y en a deux qui ont composé. Dieu merci, il y a un qui a obtenu son bac, c'est déjà un de plus. Celui-ci, on l'a pris, il était en classe de CE1. Et Dieu merci, aujourd'hui, il a eu son bac. Voilà, c'est pour dire que la rue, comme les gens négligent, il y a eu, c'est vrai, il y a les enfants, mais ces enfants ont des pourcentages et qu'on peut vraiment les aider, les accompagner. Et ces enfants qui sont au centre aussi, ils sont inscrits. Ils sont inscrits déjà, c'est un travail d'accompagnement, d'alphabétisation pour leur éducation qui se passe et pour pouvoir tester le niveau, même s'ils regagnent la famille ou bien regagnent les familles adoptives, ils doivent reprendre le chemin de l'école comme tous les autres enfants normaux à la maison en construction. Donc, voilà à peu près ce que nous faisons pour voir vraiment aider ces enfants.
2: Bien, pouvez-vous retracer encore quelques problèmes que vous rencontrez?
9: Le problème ne finit pas et je pense que c'est pas ça aussi qui va nous prendre parce que à travers les difficultés on a appris et on continue toujours d'apprendre. Je pense aussi parfois ces difficultés qui nous permettent vraiment de nous ouvrir les yeux pour savoir vraiment là où on part. Qu'est-ce qu'on doit faire? Et voilà, donc nous, on n'a pas peur de ces difficultés. C'est vrai, ces enfants ont vraiment besoin. Il faut dire aujourd'hui, même déjà pour louer le loyer, c'est toute une charge pour nourrir ces enfants. 35, combien de fois, même 2-3 à la maison en famille. Imaginez aujourd'hui, on a 35 qui sont là. Pour le nourrir aussi, c'est vraiment toute une difficulté. Mais on confie tout à Dieu. Parce qu'il faut dire, ce que nous faisons, c'est un travail de Dieu. Sur le social, sur le cœur, sur le travail côté de Dieu. Et parfois, les enfants arrivent à ne pas avoir de manger 2-3 jours. Mais nous prions, nous restons toujours dans la prière et Dieu écoute. Dieu agit parce qu'il n'abandonne pas les orphelins et touche les personnes de loin de bonne volonté qui agit. Et les enfants arrivent à avoir quelque chose à manger. Et donc, nous mettons tout notre espoir parce que nous savons que le travail que nous faisons, nous n'avons pas forcé à le faire. Nous avons demandé à aider ces enfants et Dieu agit. Et donc, on met toujours Dieu de l'avant. Enfin, qu'ils puissent vraiment aider ses enfants. Les difficultés, ça ne manque pas. Déjà, il faut dire que nous voulons vraiment avoir notre propre local pour pouvoir vraiment bien poursuivre nos activités, nos plans d'action, d'activités. Et aussi, il faut vraiment des moyens d'accompagnement pour pouvoir réunifier les enfants. Imagine aujourd'hui, ils sont 35, pour pouvoir les réintégrer dans la famille. Nous avons besoin de 11 500 000. Pourquoi 11 500 000? Parce que ces enfants, quand on les accompagne, il faut des kits d'accompagnement. Il faut aussi aider les parents avec des dons. Donc, il faut vraiment subvenir aux besoins de la famille. Comme ça, même l'enfant réintègre la famille. Il y aura ces questions d'échange avec la famille, l'enfant pour rester longtemps. Et il faut aussi les moyens de transport pour pouvoir vraiment aider à rentrer ces enfants et ils viennent de toutes les régions. Donc c'est toute une procédure et tout vraiment c'est des moyens. Et quand ces moyens retardent, les enfants perdent la confiance. Ils perdent l'espoir et ils regagnent la rue. Et ce sont aussi les difficultés auxquelles on fait face. Donc, on veut vraiment avoir les moyens constants. Et c'est très pratique. Dès qu'il y a les besoins, automatiquement, c'est fait. Et je pense que là, du coup, la confiance s'installe et que vraiment, le boulot se passe vraiment à merveille.
2: Ont-ils des droits, les enfants qu'on appelle communément enfants de la rue?
9: Il faut dire, la rue n'a jamais enfanté quelqu'un. Quand l'initiative a commencé, effectivement, je voulais pas vraiment aborder ce nom des enfants de la rue. Parce que pour moi, je dis, ces enfants viennent tous d'une famille, ils ont des pères, ils ont des parents, ils ont des mères, mais pourquoi appeler enfants de la rue? Ce sont des enfants normal, comme les autres dans la maison. Ils ont leurs droits, comme les autres qui sont dans la maison. Mais il faut dire que c'est la vulnérabilité, la précarité aussi qui est là. Et il faut dire que nos doigts, nos mains, c'est pas la même chose. Et c'est ça la cause. C'est la maltraitance, le divorce, la séparation des parents, la perte d'autorité des parents, l'irresponsabilité des parents. Et c'est toutes ces problématiques qui font que ces enfants se retrouvent dans la rue. D'une part, c'est aussi la pauvreté. Parce qu'il y a les parents qui sont responsables et qui envoient les enfants aller chercher pour pouvoir les amener aussi à manger, auxquels on les a identifiés. Et donc, comme tous les autres enfants, ils ont le droit au logement, à l'éducation, à la santé, à l'épanouissement. Mais je pense que sur tous les droits des enfants, ces enfants, il y a des places. Donc, il ne faut pas qu'on les stigmatise. Et il faut dire, si ça, le nom est venu, Takuna Espoir. Parce qu'on s'est dit, quand on venait au terrain, on voulait mener les activités, ils étaient cachés derrière. On me dit, mais ces enfants sont où? Et c'est comme ça, ils sont sortis, ils sont dit Takuna. Et donc, Takuna qui veut dire, nous voici. Et donc, nous, on s'est dit, voilà, l'espoir est là. Nous voici, et on a mené de l'espoir. Et c'est comme ça qu'on a pu changer vraiment le regard envers ces enfants. Aujourd'hui, tout le monde nous réclame, tout le monde demande. Parfois, on ne sort pas des activités dans la rue, demain, mais où est-ce que vous êtes? Où est-ce que vous menez vos activités? Parce que déjà, ce qu'on fait, ça attire les gens. C'est l'épanouissement. Les gens, d'abord, ça donne un spectacle fort. Il y a même ça transforme la mentalité de ces enfants et ça réinsère les enfants dans la société, c'est un de plus. C'est vraiment les initiatives comme ça que le gouvernement en général en particulier doit vraiment ouvrir les yeux pour pouvoir accompagner sans toutefois attendre. Et c'est ce que nous voulons. Aujourd'hui, j'ai vraiment le contact des plus hautes autorités. Ils savent, ils connaissent, mais il faut dire que c'est un peu difficile parce que voilà, tout ce que les personnes peuvent te dire, on t'encourage, félicitations. Mais c'est pas ça, c'est qu'on a besoin. On a besoin vraiment des actions concrètes. On a besoin vraiment d'un accompagnement qui pourra vraiment nous aider pour dire que voilà, vous appuyez. Vous soutenez de près et de loin. Et c'est ça qui aide vraiment à transformer la vie de ces enfants. Parce que ces enfants, c'est pas seulement que les chrétiens, c'est pas seulement que les musulmans, c'est les enfants tchadiens. Et ils appartiennent à nous tous. C'est à nous tous de contribuer. C'est l'occasion pour moi de lancer vraiment cet appel haut et fort pour que ces personnes auxquelles qui me suivent sur le groupe WhatsApp auquel j'ai mis en place, qui me suivent de près, franchement, ce que je fais, c'est pas pour mes intérêts à moi. Aujourd'hui, je me suis sacrifié. J'ai eu à faire des tournées européennes aux États-Unis, partout dans le monde. J'ai eu à tourner, je devais me concentrer sur ma petite famille et puis c'est tout. Mais si j'ai décidé de faire parce que c'est quelque chose qui me venait du cœur, au fond du cœur. Et si aujourd'hui j'ai décidé de rester vraiment au Tchad, c'est pour dire que le Tchad en a besoin. Aujourd'hui, beaucoup de jeunes comme moi rêvent d'aller immigrer ailleurs, d'aller œuvrer. Mais si aujourd'hui, en tant que jeune, je vois aujourd'hui plus de 10 ans, j'ai tout vraiment donné pour pouvoir aider ces enfants. Je pense que c'est l'occasion vraiment de l'État, du gouvernement, enfin maintenant d'accompagner cette initiative qui est vraiment louable, qui pourra vraiment réduire la délinquance, la criminalité, aider aussi vraiment à sauver vraiment la communauté.
2: En dehors de la danse, quelles sont encore d'autres activités qu'exerce le centre?
9: L'accompagnement psychosocial, il y a le travail de l'éducation, l'alphabétisation pour la remise au niveau. Il y a aussi ce volet de spiritualiser, parce que beaucoup plus faut dire que l'exploiter de ses enfants, ça aide. Ça transforme vraiment ses enfants aussi. Il y a aussi la réunification et le placement familial de ses enfants. Donc c'est tout un programme qu'on suit et qu'on met vraiment pour pouvoir vraiment aider ses enfants dans le cadre de la récession.
2: Je vous remercie, monsieur.
9: C'est à moi de vous remercier parce que déjà depuis plus de 10 ans, Onama, ainsi que les journalistes qui nous suivent, qui nous accompagnent, on vraiment met le combat et c'est grâce à eux aussi que vraiment les gens apprennent vraiment à connaître le travail qu'on fait et qui nous accompagnent dans ce sens. Donc c'est à moi vraiment de vous remercier au fond du cœur. Merci beaucoup.
1: Les mesures nationales pour la protection des enfants sont toujours insuffisantes pour couvrir leurs besoins et garantir leurs droits. Madame Zainaba Tidjani Ali, directrice générale de la protection de l'enfant et de la promotion de la famille.
10: Bonjour madame.
11: Salut.
10: Que fait la direction de l'enfance et de la réinsertion sociale?
11: La direction générale de l'enfance a pour but de garantir le droit de chaque enfant à une vie sans violence, abus, exploitation et négligence dans le développement. Le Tchad a ratifié la convention relative aux droits de l'enfant depuis 34 ans et la charte africaine pour le bien-être de l'enfant, mais leur application pose problème. La plus grande partie de la population tchadienne ne respecte pas les droits de l'enfant.
10: Et qu'est-ce qui est à l'origine de ce manque de respect des droits de l'enfant?
11: Tout d'abord, c'est l'ignorance, parce que beaucoup de gens ne savent pas qu'il y a des textes qui protègent ces enfants. Nous avons la convention relative aux droits de l'enfant, nous avons la charte du bien-être de l'enfant, nous avons la politique nationale qui vient d'être signée par le chef de l'État, protégeant tous les enfants de tous les corps à travers la protection sociale, l'éducation, la santé, l'épanouissement, etc. Cette politique a été signée le 6 août 2024 et nous avons le code de l'enfant qui est en cours pour l'adoption au niveau de l'Assemblée nationale. Tous ces textes favorisant la protection de l'enfance, la vulgarisation pose problème parce que beaucoup de gens ignorent que l'enfant a un droit comme les adultes et l'enfant a un droit plus que même les adultes parce que c'est un être faible qui demande protection et affection aussi.
10: Ah, madame la directrice, qui peut être en charge de la protection de l'enfant à part la direction?
11: La direction générale général de la protection de l'enfance et sous-titrée du ministère de la Femme et de la Petite Enfance. Nous, notre mission, c'est de garantir la protection de l'enfant à tous les niveaux, que ce soit dans le secteur de l'éducation, que ce soit à la vie publique. Mais nous avons constaté qu'il y a un laisser-aller. Il y a aussi un problème de moyens pour mettre en œuvre nos activités. Et là, ça pose problème parce qu'il y a une initiative présidentielle pour l'éradication de la mendicité. Et la semaine dernière, le Premier ministre, chef du gouvernement, nous a instruit d'éradiquer et d'arrêter la mendicité dans ce pays. Et quand on voyait la précarité et la pauvreté dans ce pays, nous pouvons d'abord mettre les moyens pour accompagner ces mesures. Nous avons eu une rencontre avec le ministre de la Sécurité la semaine dernière avec notre ministre et quelques ministres des Affaires étrangères pour faire rapatrier les étrangers qui mendient, les adultes comme les enfants, et prendre en charge les mendiants tchadiens qui sont ici au niveau de l'action sociale. Nous, en tant que travailleurs sociaux, c'est beau de donner des discours, mais les faits sont difficiles. Il faut que l'État mette des dispositifs à travers des moyens conséquents pour combattre ce fléau. Sinon, la rue n'a jamais enfanté. C'est les problèmes sociaux qui expulsent ces enfants dans la rue.
2: Avec les peu de moyens que vous disposez, comment vous faites pour prendre ces enfants en charge?
11: Nous avons un centre national de rééducation et des enfants vulnérables qui est au centre de Kundul, ce qui est au niveau de Kundul. Ce centre, elle est opérationnel depuis à l'époque. C'était un centre qui est rattaché au ministère de la Femme. Et maintenant, ce centre est autonome. Et nous avons gardé presque 200 enfants de la rue. Ils sont hébergés là-bas. Vu nos moyens qui sont limités, il y a beaucoup d'entre eux qui sont répartis vers leur famille et accompagnés la rue. Donc, nous avons des ambitions. La ministre en parle tout le temps de prendre ses enfants en charge. Ça fait 6 mois. Aujourd'hui, on a quelques enfants, une centaine, qui sont au centre 1 pour la réinsertion. Et on voulait les amener au niveau du centre de Kundul parce que là-bas, c'est un peu large. Il y a un site pour le football, le handball, des distractions et tout ça. Mais on est en train de voir avec l'État, s'il nous met des moyens, nous allons essayer de ramener ces enfants un peu distant de la ville et du marché, là où c'est un lieu d'identification et aussi un lieu de leur lobbying. Parce qu'ils ont des chefs de gang qui sont là et qui les manipulent, qui les font mendier et qui gagnent cet argent. Donc, il faut séparer les grands enfants de 5 à 10 ans et ceux de 14 ans à 18 ans dans un autre lieu. Parce qu'il ne faut pas rassembler les adultes et les enfants. Parfois, ils sont abusés. Donc, il y a trop de risques de mélanger les grands et les petits. Donc nous voulons prendre ceux qui ont 3 ans ou 5 ans jusqu'à 10 ans. Et ceux qui ont 11 ans, 12 ans jusqu'à 14 ans, 18 ans à part.
2: En dehors du centre de réinsertion de Kundul, existe-t-il encore un centre ici au niveau de N'Djamena, non?
11: Oui, les autres centres, c'est des centres privés. Nous avons SOS Village, qui est un grand centre qui prend tous les enfants et est pris en charge par des partenaires. C'est une organisation bien développée. Dans d'autres pays d'Afrique aussi, il y en a. Nous avons l'orphelinat Bethanie, nous avons des centres d'accueil. Souvent, qui viennent, on travaille avec eux, avec les chefs. Mais souvent, ces centres-là, certains sont dans le formel parce qu'ils n'ont pas des textes bien développés pour dire que ce centre doit fonctionner, mais ils font avec. Et tout ça, nous voulons les normaliser et faire une base de données de ces centres et leur doter de moyens pour qu'ils prennent en charge certains enfants qui sont abandonnés. Nous avons un autre cas des enfants depuis mon arrivée, c'était en 2023, puis juillet 2023, mais j'ai plus de 30 cas des enfants abandonnés de nourrissons. À l'époque, les mamans des enfants, c'est des filles mères, parfois c'est des grandes mamans qui font des erreurs et qu'elles tombent enceintes. Au fur du temps, quand ils ont vu qu'il y a des centres d'accueil qui accueillent les enfants, donc les enfants sont souvent ramenés au niveau du commissariat. Après le commissariat, ils vont séjourner à l'hôpital Tchatchine ou bien à l'hôpital mère-enfant. Nous avons des assistants sociaux qui sont affectés là-bas, qui vont prendre soin de ces enfants et jusqu'à ce que 2-3 jours sous observation des médecins. Et après ça, nous avons des familles demandeurs des enfants qui sont là, certaines familles qui n'ont jamais eu d'enfants. Donc, ils font des demandes, des correspondances à ma direction sous le nom de la ministre. Et la ministre envoie dans ma direction et je les classe en cas de nécessité. Quand on trouve un enfant, on appelle la famille, on fait d'abord une enquête sociale. Est-ce que la famille, c'est bien un couple qui est marié officiellement et est-ce qu'ils ont les moyens pour éduquer cet enfant? Donc, une enquête sociale sera sur place sur le demandeur d'adoption. Et après 2-3 jours, on affecte l'enfant jusqu'à 3 mois. Parce que dans les textes, c'est dit qu'après 3 mois, si la maman se prononce qu'elle veut son enfant, on lui rend ça. Mais après 3 mois, elle n'a plus accès à l'enfant. Comme on amène chez le juge pour l'enfant, et la personne qui a adopté l'enfant doit prendre un avocat et devant le juge, on donne officiellement l'enfant et on lui donne un acte de naissance après 3 mois. Donc c'est très fréquent, on avait plus de 30 ans. Bon, c'est depuis la saison pluvieuse, 3 mois qui a passé, mais au début de janvier, février, par jour, on trouve 3-4 enfants abandonnés. Tous, la plupart, on les a mis dans les familles d'accueil. Et les partenaires aussi nous jugent qu'ils ne veulent pas qu'on caserne l'enfant, parce que l'enfant, qu'on le met dans un centre pendant plus de 6 mois, 7 mois sans le ramener à sa famille ou donner à une famille d'accueil, c'est un problème. Donc on est obligé d'accepter ce qu'ils ont dit, parce que l'enfant qui va rester au niveau du centre pendant très longtemps, ça pose problème. Parce qu'il risque d'oublier même sa famille. Et l'affection maternelle pose problème.
2: Madame la directrice, avez-vous l'idée du centre dénommé Dakuna?
11: Oui, je le connais bien. On travaille souvent ensemble ici avec eux. Bon, il fait beaucoup d'activités, surtout pour les adultes. Nous, on aimait bien. Les gens le prenaient mal que c'est des danses. Non, c'est ces danses-là, c'est la chorégraphie. Et c'est un centre qui est bien développé. Même la ministre a plaidé pour eux, pour qu'il y ait un espace pour la construction. Et ça a été adopté au niveau du ministère des Infrastructures. On est en train de suivre le dossier ensemble. Et nous demandons aux Tchadiens de créer des centres qui pouvaient quand même aider ces enfants. Mais il faut que ça soit dans les normes, il faut que ça soit formel. Ouais, ce que les gens ne savent pas, la rue n'a jamais emprunté. Ce sont nos enfants qui sont dans la rue, parce que c'est les conditions sociales. La vulnérabilité, c'est la pauvreté. On sait, mais souvent, quand on voyait certains enfants, la famille a des moyens, mais c'est l'éducation qui manque. Parce que quand l'enfant, ses parents ont les moyens, l'enfant rate l'éducation. Et ça, il faut quand même des mesures d'accompagnement. Il faut que l'enfant ait une affection, une meilleure école, une meilleure éducation, un meilleur suivi pour que l'enfant réussisse. Et les enfants d'aujourd'hui, on dit on ne les chicote pas. Je comprends, parce que les partenaires dans la loi de l'UNICEF ont dit qu'on ne chicote pas l'enfant, on ne fait pas ceci. Mais nous, à l'époque, quand on nous a chicotés, on a appris des bonnes manières. Même quand j'étais au CMD, je ne savais pas comment faire la division. Mais moi, jusqu'aujourd'hui, j'ai des cicatrices et ça m'a fait du bien de connaître la division. Donc, c'est qu'aujourd'hui, le maître, l'enseignant ne peut pas chicoter l'enfant. Et à l'époque, nos enfants n'ont pas eu cette habitude. Et tout ça, là, nous voulons dire aux parents à la maison, de dire à l'enfant que l'enseignant, c'est son deuxième éducateur, c'est le deuxième parent. Il ne faut pas apprendre la violence aux enfants. Donc, j'aimerais bien que lancer un appel à tous les parents qui ont les enfants dans les rues, de les récupérer. Hier, notre ministre a fait quand même réunification. Elle a pris quelques enfants de la rue qu'elle a ramenés dans la famille. Et pour ramener l'enfant dans la famille, si la maman elle n'a pas les moyens, il faut un kit d'accompagnement, au moins pour 1 mois, 2 mois, 3 mois. Et après, si la maman elle a un capital, elle peut faire les agères, même si elle vendait les patates. L'accompagnement est très important pour les mamans qui ont les enfants dans la rue pour la réunification. La politique nationale de la protection de l'enfant protège tous les enfants sans exception. C'est écrit dans les textes. Tout enfant a droit à une éducation, à la santé, à l'épanouissement, à tout comme l'enfant qui est avec sa famille. Nous avons beaucoup de textes, nous avons beaucoup d'initiatives, que ce soit initiative présidentielle, que ce soit initiative du chef de l'État, chef du gouvernement, premier ministre. Mais il y a une chose, parce que quand on a une action, un engagement, il faut un accompagnement. Et l'accompagnement, on ne peut pas mettre l'eau sur le feu pour dire qu'on va préparer un thé. L'eau va bouillir toute la journée, mais il n'y aura pas un thé tant qu'il n'y a pas le thé et le sucre. Donc, pour faire des activités, pour réaliser, que ce soit à court terme, à moyen terme ou long terme, il faut des moyens. Aujourd'hui, nous sommes accompagnés vraiment par les partenaires, tels que l'UNICEF. Mais où est l'apport de l'État? Il faut que l'État s'engage à s'assumer la politique sociale, l'autonomisation de la femme, la protection de l'enfant, nos jeunes qui ont besoin de formation professionnelle. Quand un jeune qui erre dans la rue, il se dope toute la journée. Mais on peut les désintoxiquer. Nul n'est parfait. Il y a des solutions. Mais ces solutions ont besoin d'accompagnement, de mesures d'accompagnement qui sont les moyens financiers, techniques et même physiques. Il faut des intellectuels, il faut des professionnels. Chaque chose a un professionnalisme. Donc s'il y a quelque chose qui concerne les enfants de la rue, l'autonomisation de la femme, il y a des professionnels qui sont là. Donc ici, souvent, nous au Tchad, quand il y a un travail à faire, on fait des comités. Dans ces comités-là, parce qu'il y a l'argent, il faut associer toujours les techniciens. C'est les techniciens qui font le travail, c'est nous qui vivons la situation. Ce ne sont pas les autres membres du gouvernement, les ministères sectoriels, les partenaires, les associations de la société civile. Il faut associer tout le monde, mais les gens qui sont rattachés directement à ces vulnérables.
2: Avez-vous déjà eu de plaintes venant de ces enfants par rapport à leur situation?
11: Non, ça n'a jamais été, parce qu'ils ignorent qu'ils ont des droits et des devoirs. Tout le semaine, il y a 6 mois, on a travaillé avec quelques enfants de la rue. On les a rassemblés. Ils sont au niveau du centre. Jusque-là, on voulait les rapatrier au niveau du centre de Kundu. Mais ils ne savent pas qu'ils ont des droits et des devoirs sur l'État et sur les parents et surtout nous, les parents. Donc, ils sont portés à la merci de Dieu. ils sont dehors, leur maison c'est dehors, à manger c'est dehors, boire dehors, se distraire c'est dehors. Donc tout leur temps, c'est soit aller travailler, porter des choses au marché ou bien soit rester pour se doper. C'est la jeunesse tchadienne qui est en train de perdre et ce sont des futurs cadres. Donc, l'INE au-dessus de la loi, on pouvait les réinsérer, les désintoxiquer et leur faire apprendre des formations professionnelles telles que la tôlerie, la mécanique, aujourd'hui la couture, la menuiserie, bois ou métallique. Donc aujourd'hui, quand tu es mécanicien, tu as beaucoup d'argent. Surtout pour nos jeunes qui n'ont jamais étudié et qui bricolent dans l'informatique. C'est déjà un job quand un enfant, il passe tout cela du nez au marché, soit télécharger des sons, des panneaux, des portables, des tablettes, tout ça. Tout ça s'apprend dans la vie. Mais la réinsertion demande un prix fort. Il faut l'implication de la société civile, l'État, les partenaires, tout le monde pour qu'on accomplisse cette mission. Pour nos enfants sortent de la rue et la rue n'a jamais enfanté.
2: La rue n'a jamais enfanté. Madame la directrice, avez-vous un message à l'endroit de parents ainsi que les enfants qui vous écoutent?
11: Vraiment, je suis navrée parce que je suis une traverse seule et ça me touche au cœur. Quand je vois les enfants dans la rue, des jeunes qui sont abusés par les adultes dans les travaux domestiques, pour des enfants qui n'ont atteint même pas 18 ans, 14 ans, 16 ans, qui sont violés, bastonnés, parfois ils sont violés de leurs droits, de leur salaire, c'est vraiment misérable. Ça, c'est la responsabilité de l'État. C'est vrai, certes, on avait les partenaires qui nous accompagnent, mais il faut au moins dans ton portefeuille, un 500 pour que tu aies les millions. Mais quand tu n'as pas mis 500 francs dans le portefeuille, les partenaires ne vont pas tomber du ciel. Où sont nos efforts? Où est l'effort de l'État? Il faut que l'État s'assume. Quand on fait un travail, par exemple, pour l'éradication de la mendicité, c'est une initiative qui a été prise par les chefs de l'État, mais ça fait une année qu'ils ont fait que 2 ou 3 réunions. Mais quand on prend un engagement, il faut s'assumer. Il faut qu'il y ait un résultat à court terme, moyen terme et long terme. Et toute initiative vient de l'État, ça n'a pas un suivi. Quand on fait un travail, il faut évaluer la personne, il faut un suivi. Mais au Tchad, il n'y a pas de suivi évaluation. On est à la merci de Dieu. Et là, c'est pas bon. Il faut un suivi. Chaque activité, chaque action, il faut un suivi pour savoir où nous sommes, où sont ces enfants. Est-ce qu'il y a un résultat positif? Est-ce qu'il y a un impact sur la population? Est-ce qu'il y a des conséquences? Mais quand on fait un travail, on laisse comme ça bâcler. Ça, on va revenir à zéro encore. Et il faut impliquer toujours les techniciens. Quand on veut travailler avec les travailleurs sociaux, associer les travailleurs sociaux. Il y a des chefs de service, il y a des agents qui ont des talents, qui ont des compétences qui sont là. C'est un peu compliqué. Et il faut qu'on s'assume.
2: Je vous remercie, Madame la directrice.
1: Mesdames, Messieurs, c'est tout pour cette émission consacrée aux enfants et jeunes désœuvrés et démunis. Nous disons grand merci aux fondateurs du Centre d'accueil et réinsertion des enfants et jeunes démunis, Alevanda Bogo Jude, par ailleurs, directeur artistique de l'association culturelle Cadeau Istar et la directrice générale de la protection de l'enfant et de la promotion de la famille, Zainaba Tidjani Ali, était à la réalisation Abdoulaye Toche, prise de son Abdelrahim Abdoulaye Ousmane et Moussa Faxala. Au micro, Yana Madi Selimi.
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2: Auditeurs, auditrices de Plateau Culture, bonsoir et bienvenue à votre émission qui reçoit pour ce numéro Alingui Jean Lamgolo, alias Kingolo, qui est un artiste et responsable de l'événement. Maïwan Issa Bay Ganga, qui est un comédien également du comité d'organisation. Ce numéro consacre aux grands événements qui aura lieu à l'hôtel Trois As de Walia ce 10 mai 2021.
3: Oui, bonjour.
2: Bonjour, bonsoir.
3: Bonsoir.
2: Je vous laisse la latitude de vous encore présenter.
4: Ok. Merci beaucoup. Merci d'abord pour l'invitation. Moi, c'est Alingui Jean Lamgolo, comme il a dit, alias Kingolo. Je suis un artiste musicien, président de l'association Tapma Culture. Nous organisons une soirée culturelle qui aura lieu le 10 mai à l'hôtel Trois As de Walia pour un lancement officiel d'un groupe de danse dénommé Tapma Dalanga.
3: Moi, c'est Daiman Issa Baikanga, alias Surwal. Donc, je suis un comédien humoriste et je suis également le secrétaire général de l'association Tapma Culture. Voilà, je vous remercie.
2: Ok, Tapma Culture a pour mission la promotion de la culture moussey en milieu urbain. Pour atteindre ces objectifs, l'association a créé un festival biennal.

0: Et pourquoi l'organisation de cet événement en prélude du festival à la Rousseau?
1: Oui, comme vous l'avez dit, TAP Ma Culture est une association qui fait la promotion de la culture moussée en milieu urbain. Ça a commencé d'abord par le festival Mousséina, dont TAP Ma Culture avait organisé l'année passée le 10 mai. Oui, le 10 au 12 juillet à l'espace Talino-Mano. Et dans notre mission, nous avons beaucoup de projets. Donc pour le moment, nous avons pensé plutôt lancer un groupe d'Alanga. Un groupe d'Alanga ici à N'Djamena, parce que l'objectif c'est de rapprocher la culture de la communauté qui vit loin de leurs origines, pour faire la promotion de la culture moussée dans le milieu urbain, tel comme nous qui sommes ici à N'Djamena. On n'a pas la chance de voir carrément ce que nos parents faisaient et surtout ce qui se passe dans le milieu rural. C'est comme ça que nous avons pensé de créer un groupe d'Alanga. D'Alanga, c'est l'identité de l'homme moussé, pour que tout événement qui se passe, par exemple, à N'Djamena, on est un groupe disponible pour peut-être représenter carrément la communauté, pour presser au nom de, pour faire danser Dalanga au peuple moussé qui vit hors de leur terroir. C'est un peu ça.
0: Si Sourouane peut ajouter.
2: Oui, je voulais ajouter. Pourquoi nous voulons organiser cette soirée? C'est pour valoriser la danse Dalanga. La danse Dalanga, c'est une danse traditionnelle moussé. Alors cette danse valorise l'homme moussé et valorise également son identité. Et cette danse est en train de prendre des coups face à la modernité. Et là, si nous ne prenons pas conscience de la valoriser, dans 2 ou 3 ans, nous allons perdre vraiment cette danse. Parce que le jeune d'aujourd'hui se donne plus à la modernité, aux danses venues d'Europe, les coupes décalées, autres. Voilà, donc c'est pourquoi nous avons pris l'initiative de commencer tout et vraiment promouvoir cette danse Ndalanga qui se danse en groupe, qui témoigne vraiment l'idée de la communauté, l'esprit communautaire. Et voilà, donc voilà un peu l'objectif. Et nous voulons faire ça à un ballet. Parce que oui, c'est un ballet, ballet Ndalanga. Donc aussi à des événements communautaires, c'est à des résistances. Oui. Et les personnes peuvent solliciter ces groupes Ndalanga pour des prestations.
0: D'accord. Voilà. Je viens vers vous, King Golo. Mm. Et dans les objectifs, j'ai vu également, au-delà des aspects festifs de la danse, résistance, il y a également un autre volet, et non des moindres, qui est collecte des œuvres scolaires et universitaires. Comment ça se fait que vous alliez la culture avec l'école, la littérature? Ça se passe comment?
1: Oui, c'est vrai, c'est une innovation. L'année passée, comme je disais, on avait fait le festival, donc on a rassemblé un grand nombre de personnes. Et cette fois-ci, nous avons innové pour voir un peu un autre aspect, parce que c'est la mission toujours de TAP Ma Culture. Nous voulons aider les jeunes qui se donnent surtout pour l'école. Aujourd'hui, nous savons qu'il y a tellement de difficultés, surtout dans les zones rurales. Il faut aider, mais encourager les élèves dans ce sens, c'est peut-être garnir un peu les fonds des bibliothèques des zones moussées pour que les élèves s'intéressent maintenant à la lecture et pour s'épanouir. Donc c'est comme ça que nous avons pensé associer cet aspect au lancement officiel du groupe TAP Ma Ndalanga. Ça veut dire que pendant cette période, pendant ces moments, nous lançons un coup de cœur à toute personne qui souhaite aider ses petits frères ou soit ses jeunes qui se donnent pour l'école et qui ont des difficultés de toucher au doigt, surtout les fonds documentaires, qu'ils envoient, qu'ils nous donnent des livres qui sont au programme ou hors programme pour que nos fonds bibliothécaires soient.

0: ça. Je pense que Souloir peut aussi me compléter. Oui, parce que c'est une idée ensemble débattue, décidée ensemble, tout
1: oui,
0: ça.
1: Le complément.
2: Oui, je le complète. Moi, je suis un ancien de formation. Et vous savez, dans nos milieux, dans nos zones, nous tous, nous avons fréquenté au village. Il y a un manque cruel de documents scolaires. Même l'ancien ne détient même pas de livres. Des fois, il vient avec des vieux cahiers pour ancien. Là où nous avons vu. Un établissement complet, mais qui ne dispose pas des ouvrages. C'est pourquoi, étant jeunes, nous, conscients de la baisse des niveaux, conscients de manque des ouvrages dans nos établissements scolaires, nous avons pris l'initiative de lancer ce coup de cœur, collecter des ouvrages scolaires et universels, pourquoi pas. Donc, une fois collectés ces ouvrages, nous allons maintenant cibler ces zones. Nous avons des zones Moussé, nous avons plusieurs zones Moussé. Nous allons identifier et là où il y a le manque crucial et puis nous allons venir en appui.
1: Et cette collecte en une soirée, c'est pas petit. Est-ce que la personne peut déposer bien avant l'événement du 10 ou bien juste après le 10 aussi?
2: Okay.
1: Et comment ça se
2: passe? D'accord. Bon, en une soirée, nous ne pouvons pas collecter assez d'ouvrages pour répondre aux besoins. Donc, c'est juste lancer, c'est juste informer le public que voilà, nous avons lancé cette opération, opération collecte des ouvrages scolaires. Une fois le lancement est fait, nous allons continuer la sensibilisation et ceux qui disposent, ceux qui ont la volonté vraiment d'accompagner cette initiative, ils peuvent venir et nous proposer les ouvrages, etc. Parce que beaucoup n'ont pas été informés qu'il y aura vraiment cette collecte. Mais les jours, si nous lançons, et ceux qui ne sont pas venus avec cette idée, peuvent nous contacter après l'événement. Et si nous aurons déjà quelques ouvrages suffisamment, c'est en ce moment que nous allons descendre vers les établissements ou vers les centres culturels dans nos zones pour enfin les remettre. Donc, ce n'est pas en une seule soirée qu'on peut tout collecter.
1: D'accord. Une zone Moussé, on a le CLAC, le centre de lecture et d'animation.
2: Oui, nous avons les centres catholiques,
1: universitaires et tout ça. Et le message est passé. Est-ce que maintenant vous pouvez nous parler de ces groupes Tapna Dalanga, constitués de quoi? Quelles sont les activités que vous faites au quotidien? Est-ce que le théâtre, la danse, la musique, présentez-nous Tapna Dalanga.
2: Ok, Tapna Dalanga, comme je l'avais dit, c'est un ballet. Comme vous le savez, nous, on est une communauté qui a...
1: Naturellement très riche.
2: Oui, très riche, voilà. Et nous avons des variétés de danses, variétés de... En tout cas, de cultures chez nous. Ouais. Et quand vous voyez dans nos villes, quand on dit ballet, je ne voulais pas appeler les noms aussi, mais nos cultures et nos danses ne sont pas visiblement. Ils ne sont pas visibles. Et pourtant, nous avons des variétés de danse. Donc, Tapna Dalanga, c'est uniquement la danse Dalanga et des chants. Et cette danse est accompagnée avec des tambours. Tambours et des danses. Nous avons des tambours, trois tambours, des tam-tam. Et nous composons également des chants. Et il y a plusieurs manières de danser en Dalanga. Il y a des jeunes femmes, des jeunes garçons.
1: Ils sont habillés comment? Parce qu'il y a Gobo, je le rappelle, il y a des lances qui les gens lancent en haut jusqu'à des mètres. Et après, ça vient, ça tombe. C'est extraordinaire.
2: Ça, c'est Kodoma. Ça, c'est la danse Kodoma.
1: Voilà.
2: Nous avons plusieurs danses chez nous. Il y a la danse Kodoma, il y a la danse Vaiganga, il y a Dalanga, il y a Kernena, il y en a plusieurs. Leodenga, il y en a plusieurs. Nous ne pouvons pas dénombrer ici.
1: Ouais.
2: Mais nous avons voulu valoriser Ndalanga.
1: Pourquoi
2: Ndalanga? Parce que Ndalanga, c'est un rythme que tout le monde aime, c'est un rythme que tout le monde peut danser Ndalanga. Or, les autres, quand vous prenez Vaiganga, c'est uniquement réservé aux hommes. C'est les initiés. Vous prenez Leodenga, c'est uniquement réservé aux femmes, aux jeunes femmes. Donc, c'est pour Ndalanga, c'est tout le monde se trouve dedans.
1: C'est une danse de réjouissance.
2: Ah oui, très bien. Voilà le terme.
0: Je vais le compléter.
1: D'accord, Président.
0: Nous parlons de cette organisation. C'est une quinzaine de personnes, de jeunes talentueux, qu'on a identifiés. Nous avons identifié avec les solistes, les danseurs, les batteurs.
1: Oui.
0: Ça veut dire que, comme il a dit, les instruments qui accompagnent ces chants, et ces deux tambours, accompagnés d'une percussion traditionnelle.
1: D'accord.
0: Donc, c'est trois.

0: Batteurs qui seront retenus pour les tambours et les danseurs avec les solistes ensemble. Donc c'est une quinzaine de personnes, des jeunes qui ont vraiment le talent. Pourquoi Ndalanga? Parce que Ndalanga, c'est l'identité de l'homme moussé. Ouais. On l'applique à beaucoup d'occasions. À l'exemple, chez nous, quand il y a une fête, toujours Ndalanga doit exister. Et également, chez nous, par exemple, pour une grande messe, surtout, le cas des noces, par exemple. Ouais. Quand il y a le cas des noces, c'est toujours Ndalanga. Ouais. Toutefois, où il y a un grand rassemblement, chez l'homme moussé, c'est toujours Ndalanga qui est poussé. Ouais. Donc c'est comme ça que nous avons pensé créer d'abord ces groupes, peut-être pour voir à la fin, comme il a dit, on a beaucoup de styles de danse chez nous. Mais on ne peut pas du coup faire à la fois. Donc on commence par ce qui est comme notre identité. Maintenant la démonstration, c'est un groupe, c'est un cercle. On se forme, les groupes se forment en cercle et ils passent la commande l'un après l'autre. Ça veut dire qu'une personne entre au milieu du cercle, elle exécute la danse. Elle exécute la danse, elle passe le témoin maintenant à quelqu'un d'autre. Et la personne va maintenant revenir et entrer. Et quand la personne danse très bien, les femmes crient sur le
1: yu-yu.
0: Les femmes font des yu-yu. Donc ça pousse vraiment la joie, ça donne la joie. On n'a pas de stress quand c'est très bon. C'est comme ça. C'est la danse de la joie.
1: D'accord. Et le lieu, c'est au niveau de l'hôtel 3 As des Walia de 17h à 22h. Quelles sont les modalités d'entrée? Est-ce qu'un taux d'entrée est fixé?
2: Oui, il y a un taux.
1: Combien?
2: Nous, au début, nous avons voulu lancer ces groupes à l'air libre, à l'espace vide, pour que tout le monde puisse découvrir les jeunes talents.
1: Oui.
2: Mais nous nous sommes dit que parce que si nous le faisons ainsi, il y aura peut-être des désordres et un débordement. Et là, nous ne pouvons pas maîtriser la situation. C'est pourquoi nous avons voulu faire ça à l'hôtel 3 As de Walia. Mm-hmm. Et l'entrée, c'est à 1000 francs, juste pour limiter un peu. Ouais, symbolique.
1: Oui, mais cela n'exclut pas si une personne haute placée ou bien si quelqu'un qui aime la culture. Il peut donner
2: 100 000. Absolument. 100 000, oui, pour soutenir, ça, oui, pour soutenir les jeunes groupes.
1: Ouais, il n'y a pas que le livre, c'est le
2: nom. Non.
1: Il peut venir prendre un ticket à 10 000, 100
2: absolument.
1: 000, 100 000.
2: Absolument.
1: Cela vous permettra également de faire des achats d'autres choses.
2: Oui.
1: Par exemple, de créer au-delà des livres, peut-être acheter des cahiers.
2: Ouais.
1: C'est toujours un plus.
2: Absolument.
1: Est-ce que vous avez des messages, spécifiques à l'endroit des communautés moussées vivant en Djamena ou Tchad et les autres, puisque l'objectif c'est montrer sa culture et le fait de vivre quand on s'y connaît culturellement. On peut éviter des conflits, c'est la paix, c'est la réjouissance. Est-ce que vous avez un message à l'endroit de nos auditeurs, de tout le peuple tchadien et du monde?
2: Bon, moi, le message que je voulais donner à nos auditeurs ou bien au peuple tchadien, c'est qu'il faut aimer sa culture. C'est la richesse que Dieu nous a donnée. On peut tout perdre, mais sa culture, on ne peut pas la perdre. Parce que la culture nous témoigne qui nous sommes, d'où nous venons. Et là, j'aimerais que tout le monde se donne à aimer sa culture, à la promouvoir, pour que demain, nous la transmettons à nos enfants, et nos enfants vont la transmettre ainsi de suite. Parce que la culture, quand on est unis, et on est fort, et si le peuple moussé est uni, il va parler le même langage, il y aura la paix entre ce peuple, et ce peuple va tendre la main à un autre peuple, ainsi de suite. Et là, nous formons vraiment un peuple uni, un peuple qui aime sa culture, et là, le développement, la paix, et tout consort vraiment vont rien dans ce pays. Donc le message est que tout le monde aime sa culture, que tout le monde se donne à valoriser. Il ne faut pas que les gens aient honte de leur culture.
1: D'accord. Bon. Et j'ai ce roi-là.

0: Vous écoutez votre émission Plateau Culture sur Radio Tchad qui reçoit aujourd'hui le EG de l'association Sroual, son nom d'artiste. Il est le EG, un homme complet, intellectuel, comédien, et il est au four et au moulin. Et à mes côtés également, le président de la dite association, et il est le responsable du comité d'organisation, le responsable de l'organisation tout court, l'artiste musicien King Golo. Est-ce que vous avez un message à l'endroit de nos auditeurs, auditrices et de Tchadé tout court?
1: Ok, ici je dirais que faudrait qu'on prenne déjà en main notre culture. Sinon, en voyant au-delà de nos frontières, les gens s'identifient à travers leur culture. Mais aujourd'hui, dans notre milieu, notre culture est fortement influencée par celle venue d'ailleurs. Aujourd'hui, on a honte de s'exprimer, par exemple, en langue. On pense comme si notre langue n'a pas de valeur. Surtout nous qui faisons la promotion de la culture traditionnelle, parfois d'autres pensent comme si on ne connaît plus rien en dehors de notre langue. Sinon, on s'est donné le sens de le valoriser. Tu chantes en moussé. Souvent, il fait beaucoup sa comédie en moussé. Mais ça n'empêche pas qu'on ait la visibilité. Donc aujourd'hui, nous donnons vraiment la valeur à notre culture. N'ayons pas honte de ce qu'on est en train de vivre. Parce que ça ne vient pas d'ailleurs. Et aujourd'hui, si tout le monde a cette honte, tout le monde se donne à la culture moderne, à un moment donné, on n'aura pas de guide, on n'aura pas de repère. On n'aura pas de repère. Nos petits-enfants, nos fils, et ils n'auront pas maintenant à bénéficier de ce que nos aïeux ont pu peut-être mettre sur pied comme notre identité. Donc on va se retrouver maintenant peut-être dans une autre couche que nous-mêmes on ne connaît pas d'où nous venons. Donc tout simplement, donnons maintenant la valeur à notre culture et encourageons les jeunes qui se donnent à valoriser la tradition. Aujourd'hui, ce n'est pas facile de trouver dans une ville quelconque les jeunes qui se donnent à valoriser la culture traditionnelle parce qu'on se voit écarté. Et ça nous limite aussi dans nos activités. Par exemple, certains événements, on se retrouve comme si on n'a pas notre place là. Mais au cas où tu fais bien ce qui t'appartient, tu peux t'imposer n'importe où, tu peux t'imposer. Mais c'est la force de la communauté d'abord. Si la communauté décide de pousser ou soit d'imposer sa culture, c'est simple. Mais un seul individu, un seul groupe ne peut pas. Donc la volonté, c'est la base, en fait.
0: D'accord. Et avant de revenir vers ce mois, pourquoi le nom d'artiste King Golo?
1: King Golo, mon nom d'état civil, c'est Lamgolo. Lamgolo, c'est le diminutif. King Golo ici. King, c'est le roi. Ça veut dire que je suis le destin. Je suis maître de mon destin, en fait. Je suis le roi de mon destin. Donc, c'est comme ça, simplement, le nom.
0: D'accord. Daïman Issa Baikanga, alias Sroual. Pourquoi Sroual? Il y a un arabe qui veut dire pantalon.
2: Ok.
0: Et gros pantalon.
2: Ah oui, oui. Ok. Pourquoi Sroual? Je pense que quand j'avais commencé la comédie, et je n'ai pas commencé en moussé, hein, je faisais en arabe, même en gambaï, en français,
0: oui.
2: En kenga, je parle aussi la langue kenga.
0: Ah, oui,
2: wow. Oui, Guéra, je fais 3 ans là-bas, je parle aussi, j'ai fait aussi en leur langue. Mm-hmm. Et quand je fais ma prestation, c'était au début, hein, quand j'étais jeune, j'étais élève, quand je fais, tout le monde m'appréciait. Et ce que tu fais est bien, que ce soit à l'église, quand je finis, on me retire, on me bénit. J'ai dit, mais qu'est-ce qu'il faut, quelque chose qui doit intéresser tout le monde. J'ai dit, mais comme je suis aimé partout,
0: oui.
2: Les gens doivent me porter.
0: Oui.
2: Et si les gens doivent me porter, oui. Qu'est-ce que les gens portent?
0: Oui.
2: J'ai dit que c'est Sroual.
0: Bah.
2: Ah, comme les gens me portent, donc je suis Sroual.
0: Oui.
2: Donc vous me portez. Actuellement, vous êtes Sroualé. Moi,
0: oui,
2: j'ai
0: oui.
2: Sroual. j'ai fait ça comme un verbe Sroualé.
0: Sroualé.
2: Le premier groupe.
0: Oui,
2: donc
0: oui.
2: J'ai dit que vous m'avez Sroualé.
0: Oui.
2: Donc tout le monde. Mais Sroual maintenant au chat.
0: Ah,
2: donc c'est pourquoi les noms, c'est moi-même qui ai donné comme ça, j'ai dit Sroual.
0: C'est un bon concept,
2: ouais.
0: Parce qu'on ne peut pas sortir
2: sans Sroual. Même
0: Sroual.
2: Les femmes, tout le
0: ouais,
2: monde.
0: Tout le monde.
2: Mais moi, je ne suis pas Sroual des femmes quand même.
0: Merci. Oui, vous voulez ajouter quelque chose?
1: Bon, c'est comme il vient d'expliquer, l'artiste, chaque artiste forge son identité. Ça veut dire qu'aujourd'hui, il y a beaucoup de jeunes qui cherchent à ressembler aux personnes célèbres, aux artistes qui existaient avant. Mmh. Même leur style de musique, parfois, ils s'alignent derrière quelqu'un qui a fait quelque chose qui existe déjà. Mmh. Mais là, déjà, ça sème un peu de confusion. On peut dire ça, c'est la manque de créativité, mmh. parce que tu n'as pas ton identité. Mmh. Mais par exemple, aujourd'hui, Sourwal a déjà a forgé son identité. Mmh. Quand il part, il sort avec ses fans, toute personne qui les rencontre, déjà, quand elle découvre que c'est Sourwal, la première des choses, comme sa réaction, c'est de sourire. Elle rit d'abord. Mmh. Parce qu'elle sème, la paix à travers ses œuvres, mmh. il sensibilise, il fait rire. Donc, son identité aujourd'hui, quand quelqu'un les voit, c'est Sourwal au premier vu, c'est le sourire qui rit.
0: Oui, l'identité culturelle est très importante, même sans dire le nom. Quand je fais ça, on sait que c'est Gaou, lui, tout de suite je vais, et donc c'est très important de forger sa propre identité culturelle que de copier les autres. Bien sûr, on va regarder ceux qui ont évolué avant nous, mais on va prendre leur démarche pour pouvoir nous construire en étant nous-mêmes.

0: Merci d'être passé. Ce numéro de Plateau Culture a reçu Alingué Jean Lamgolo, alias Kingolo, et Daïman Issa Bangana, alias Sroual, pour le compte de leur événement culturel, au-delà de la culture des collectes de livres scolaires et livres universitaires. Merci d'être passé. 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

0: Fidèles auditeurs de la radiodiffusion nationale tchadienne, bienvenue à votre émission intitulée « Les conditions du veuvage d'une femme ». Comment est-il vécu? Pendant combien de temps dure-t-il? Au micro pour la présentation, je suis Diora Hassan Deye. Une femme qui vient de perdre son mari doit observer une longue période de deuil de 4 mois et 10 jours, selon la religion musulmane. Pendant ce temps, la veuve ne peut se remarier ni interagir avec un futur prétendant, affirme le premier vice-président du Conseil supérieur des affaires islamiques, Cheikh Abdeldaïm Abdallah Ousmane.
1: Le khabiba, le veuvage, cela veut dire quand le mari est décédé. Même s'il n'a pas consommé le mariage, ou s'il a consommé dès que le mari est mort, la femme va rester le veuvage de la mort, ou du décès qui est appelé Iddat al-Wafa, 4 mois et 10 jours. Parce que Allah subhanahu wa ta'ala dit, la veuve libre doit observer une idda de 4 mois et 12 jours et de femme esclave, ou ça c'est dans les années passées ou les temps passés, c'est 2 mois et 5 jours. Dieu dit, en cas de décès du mari, ces veuves sont astreintes à un délai de vidité de 4 mois et 10 jours. Il faut expliquer, beaucoup de femmes qui demandent, si l'homme n'a pas consommé, on a fait le mariage, il n'a pas consommé le mariage, la femme est chez elle, mais il est mort. Elle va rester le même date de 4 mois et 10 jours. Et là aussi, si elle est enceinte et le mari est mort, ça on attend l'accouchement. Cela veut dire s'il est mort aujourd'hui et la femme a accouché demain ou après 1 heure, la validité est terminée, l'idée est terminée. Elle peut même demain marier un autre mari. Il y a d'autres questions. On dit, l'homme est mort. On n'a pas fait le lavage du corps. Elle a accouché. Est-ce qu'elle va laver son mari? Et dans le même temps, un autre mari a demandé le mariage. On fait le mariage. Mais est-ce qu'elle peut laver son mari, le premier mari? On dit non. Parce que quand tu es marié, un autre mari ne peut pas laver. Mais s'il n'a pas marié, parce qu'elle est indéterminée. Quand elle a accouché, le mari n'est pas encore lavé, n'a pas fait le lavage du corps, elle va le laver. Et là, il faut expliquer à nos soeurs, à nos mamans, à nos filles. Les idda est 4 mois et 10 jours. Si la femme n'est pas enceinte, mais si elle est enceinte, une devise de grossesse de 2 mois ou 1 mois. Il faut rester souvent 9 mois, souvent 10 mois, 8 mois et demi. Il ne faut pas qu'elle compte les 4 mois et 10 jours pour dire que l'idée est finie. Parce qu'il y a l'enfant qui est là. Elle n'a pas mis au monde. Là, maintenant, elle va rester jusqu'à le terme. Ouais. Elle va accoucher. Et maintenant, elle va sortir de l'état comme les femmes disent.
0: Quelles sont les conditions assignées pendant cette période de veuvage?
1: Pendant cette période de veuvage, ce qui est demandé à la femme de ne pas sortir beaucoup de la maison. Sauf s'il y a une obligation. Obligation comme elle n'a pas la capacité de se nourrir. Elle va partir au marché, acheter ses besoins. Si elle a un champ ou un petit troupeau, personne ne peut occuper de ses troupeaux, personne ne peut occuper de ses champs. Elle va sortir le très bon matin, avant que les gens ne seront pas beaucoup dans les routes, et elle va rentrer au moment de la coucher du soleil. Sinon, elle va rester à la maison 4 mois et 10 jours, et là, elle ne va pas utiliser les beautés, ni les habits de beauté, ni le maquillage, ni les hymnes que vous le dites, ni les bracelets, tout ce qui est des beautés de la femme. Elle va rester jusqu'à 4 mois et 10 jours.
0: Y a-t-il des habits spécifiques pour la veuve pendant cette période?
1: Non, il n'y a pas des habits spécifiques selon la culture de chaque communauté. Chez nous, au Tchad, la femme, avant, elle prend des tissus blancs. Et puis c'est là où pour faire couvrir les morts, les blancs, parce que les femmes, même les hommes, quand elles le voient, elles sont un peu éloignées de la femme. Aujourd'hui, les choses sont un peu changées. Elle va prendre les boubous noirs, que beauté n'est pas propre, ce qui est un peu grand comme ça, elle va utiliser. J'ai dit pour le habit, on va voir la culture de cette société-là. Au Tchad, il y a beaucoup de communautés. Il y a les musulmans et les chrétiens. Et même les musulmans, il y a les gens du nord, et les gens de l'est, du centre. Chacun a sa façon d'habiller au moment du décès du mari. Il faut prendre ça jusqu'à la fin du lait de Itawafa.
2: Dans certaines cultures, ils disent que dans la religion, la femme doit seulement porter des voiles, par exemple la couleur bleue, et puis elle doit changer ses habits que le vendredi. Et c'est seulement le vendredi qu'on peut laver ses habits.
1: Il n'y a pas des habits spécifiques pour la femme au moment de l'Id du décès. Elle va se laver toujours, elle va même masser des formats qui n'ont pas d'odeur. Même ses cheveux, elle va les tisser, mais il y a les façons de tisser pour la beauté et nos beautés. Et les femmes savent. Mais il ne faut pas qu'elles laissent même ses cheveux comme ça.
2: Même les cheveux, c'est seulement le vendredi.
1: Non. Si elle voit que les cheveux sont un peu pas bons, elle va les tisser comme, mais s'il n'a pas, elle tisser comme les façons de la beauté. On peut laver avec des savons comme les savons qui n'ont pas d'odeur. Même le matin et soir, il n'y a pas de problème.
2: Ils disent même qu'elle doit utiliser des pommades qui ont une mauvaise odeur dans ses cheveux.
1: Non. Sauf les pommades qui n'ont pas d'odeur, qui n'attirent pas les hommes.
2: Est-ce que les hommes sont autorisés à venir rendre condoléances à la veuve pendant les veuves?
1: C'est proche, il n'y a pas de problème. Mais les hommes qui sont lointains, même s'ils sont des cousins, qui peuvent la marier, l'islam les considère comme des étrangers. Elles vont la salier, mais entre eux, il y a ces barrages-là. Comme vous utilisez parfois un rideau, il est dedans, il ne faut pas qu'elle parle beaucoup.
2: Ils ne sont pas autorisés à la voir.
1: Oui, parfois par téléphone. Par le téléphone, ils vont rendre compte, ce n'est pas un problème.
2: Mais il faut aussi par le téléphone.
1: Il ne faut pas beaucoup bavarder.
2: D'aucuns disent que la veuve doit dormir sur une natte et utiliser une pierre comme coussin. Qu'en pensez-vous?
1: Elle va coucher dans son matelas comme d'avant. Il n'y a pas de changement. Sauf qu'on a dit les habits de beauté, non. Les formats d'odeur, non. Même il y a d'autres qui disent qu'elle va prendre un coussin comme une brique. Mais qui a dit ça? Il n'y a pas là dans la religion des choses comme ça. Parce que ce sont des choses inventées. Et comme les gens disent que ça, c'est le livre des vieilles, Kitab al-Ajaïb.
2: Est-ce qu'elle a le droit d'échanger, par exemple, avec ses sœurs? Ou bien ils disent seulement qu'elle doit rester attraper son chapelet sans parler à personne?
1: Non, elle va parler. C'est un être humain, elle va parler, mais elle ne va pas causer comme d'habitude, parce qu'elle est dans un deuil, déjà pour le même ses sœurs le comprennent, il ne faut pas qu'il s'amuse causer des choses obscènes ou des choses qui vont attirer aussi ces autres-là. Non. Ils vont parler des choses qui sont nécessaires, dans la nécessité, c'est fini. Mais il ne faut pas qu'on dise qu'on la laisse seule. Non. Il y a des sœurs, la maman qui est là, peut-être sa camarade qui va venir, elle va causer pour qu'elle va être un peu à l'aise. Parce que quand elle passe à son mari beaucoup aussi, elle a beaucoup de soucis.
2: Est-ce qu'elle a droit à entretenir ses cheveux tous les jours?
1: Non, ce n'est pas toujours. Parce que comme elle cherche à faire la beauté, deux, trois jours, donc une semaine, qu'elle voit son cheveu un peu pas bien. Il ne faut pas qu'elle cherche la beauté.
2: Quel est le message que vous voulez donner aux gens qui interprètent de leur manière la période du veuvage?
1: Bon, pour ces frères, moi je veux dire, comme Allah dit subhanahu wa ta'ala, fas'alu alayhi, demandez ceux qui connaissent les choses. Mais il ne faut pas inventer des choses ou dire que c'est nos grands-mamans qui ont dit ça. Et c'est depuis ça sur notre culture, les cultures qui sont contraintes à la religion ne sont pas acceptées. S'il y a des choses que la personne doute, il va interroger, demander les éléments pour lui expliquer, pour lui donner les bonnes conditions et les orientations qui sont dans l'islam. Ce n'est pas en dehors de l'islam que les gens parlent. Il y a des gens qui disent que le délai, en réalité, c'est une année. Il y a deux versets dans le Coran. Avant que cet verset ne serait révélé, la première verset, c'est une année. Et après, le verset de 4 mois et 10 jours est révélé. Maintenant, nous sommes dans les 4 mois et 10 jours. Le deuil pour la femme, c'est 4 mois et 10 jours. Après ça, elle est libre de se marier. Et le deuil pour la famille, c'est 3 jours dans l'islam. Parce que je vois des femmes. Quand son mari est décédé, sa maman est décédée, sa sœur est décédée, son frère est décédé, elle ne prend pas sa beauté. Elle a un mari. Elle reste dans un cas qui n'est pas accepté. Et si le mari demande pourquoi tu es comme ça, non, toi, tu prends alléger la mort de mes proches. C'est pas vrai. Et ça aussi, c'est des péchés. Après 3 jours, elle va prendre ses beautés. Parce que Abou Sufyan, qui est le beau du prophète, et le prophète a marié Ramla bint Abu Sufyan. Dès que son papa Abu Sufyan est décédé, après 3 jours, elle a recommencé à faire ses beautés. Et elle a dit à ses camarades qui sont proches, dit, écoute, mon papa est décédé, il ne faut pas dire que je suis heureuse. Mais le prophète a dit, le deuil pour les autres, c'est 3 jours. Le deuil d'un mari, c'est 4 mois et 10 mois, et 10 jours. 4 mois et 10 jours. Moi, je suis la parole du prophète. C'est comme ça qu'elle a rappelé les femmes, parce que les femmes, dans ces temps-là, peut-être les femmes qu'elles voyaient, Ramla, Oumil Mouminin, son papa est décédé, mais elle prend ses beautés. Elle dit non. Avant que ces femmes la demandent, elle l'a rappelé. Ça, c'est les paroles du prophète Mohammed sallallahu alayhi wa sallam qui nous a dit. Mais quand je ne suis pas erré, quand je suis dans le Sudan, ça, c'est dans le cœur. Mais les gens voient ici.
2: Jusqu'à là, ils continuent, les gens. Jusqu'à là, de nos jours, ça continue.
1: Non, mais les femmes, je les connais très bien. En sortant comme ça, elle va faire, bon, elle est un peu dans notre cas, mais dans la maison, elle est avec son mari. Il n'y a rien qui sort dans la chambre, mais quand elle sort, elle sent que non, non, non, je ne fais pas ça, je ne fais pas les hymnes, je ne fais pas ça, parce que mon papa est mort. Il ne faut pas faire des choses que Allah subhanahu wa ta'ala ne le veut pas.
2: Je vous remercie.
1: Shukran.
0: Une veuve qui vient de perdre son mari n'a pas une période donnée pour vivre le veuvage, sauf si sa culture lui exige. Mais religieusement, il n'existe pas un temps fixe pour elle, selon le pasteur Jonathan Dionlar, membre de l'église évangélique au Tchad.
3: Comment la femme vit-elle le veuvage? Je préférerais que nous puissions lire ce passage dans l'épître 1 Timothée, chapitre 5, à partir verset 3, qui donne un peu le cadre, n'est-ce pas, de la gestion des veuves. Voici ce qui est écrit. Je lis 1 Timothée chapitre 5 à partir du verset 3. Honore les veuves qui sont véritablement veuves. Si une veuve a des enfants ou des petits-enfants, qu'ils apprennent avant tout à exercer la piété envers leur propre famille et à rendre à leurs parents ce qu'ils ont reçu d'eux, car cela est agréable à Dieu. Celle qui est véritablement veuve et qui est demeurée dans l'isolement met son espérance en Dieu et persévère nuit et jour dans les supplications et les prières. Mais celle qui vit dans les plaisirs est morte, quoique vivante. Déclare-leur ces choses afin qu'elles soient irréprochables. Si quelqu'un n'a pas soin des siens, et principalement de ceux de sa famille, il a renié la foi, et il est pire qu'un infidèle. Qu'une veuve, pour être inscrite dans le rôle, n'ait pas moins de 60 ans, qu'elle ait été femme d'un seul mari, qu'elle soit recommandable par de bonnes œuvres, ayant élevé des enfants, exercé l'hospitalité, lavé les pieds des saints, secouru les malheureux, pratiqué toute espèce de bonne œuvre. Mais je refuse les jeunes veuves, car lorsque la volupté les détache du Christ, elles veulent se marier et se rendent coupables en ce qu'elles violent leur premier engagement. Avec cela, étant oisives, elles apprennent à aller de maison en maison. Et non seulement elles sont oisives, mais encore causeuses et intrigantes, disant ce qu'il ne faut pas dire. Je veux donc que les jeunes se marient, qu'elles aient des enfants, qu'elles dirigent leur maison, qu'elles ne donnent à l'adversaire aucune occasion de médire. Voilà un peu cette lecture, n'est-ce pas, de 1 Timothée chapitre 5, verset 3 jusqu'au verset 14, qui donne déjà un aperçu global. Je pense qu'à partir de cet aperçu-là, on pourra réexaminer vos questions les unes après les autres.
0: La Bible prévoit-elle des conditions dans le veuvage?
3: Dans ce que nous venons de lire, il y a cette invitation, n'est-ce pas, à honorer les veuves. Ces versets disent aussi que si une veuve a des enfants, c'est de leur responsabilité de prendre soin de leur mère. Parce que celui qui ne prend pas soin de sa propre famille est pire qu'un infidèle. Il y a aussi la dimension du rôle de la communauté chrétienne, de l'Église, l'assemblée des fidèles, l'assemblée des disciples de Christ. Parce que là, il y a aussi l'aspect âge. Elle est devenue veuve à partir de quel âge? Si elle est une jeune veuve, le verset 14 dit ceci, « Je veux donc que les jeunes se marient, qu'elles aient des enfants, qu'elles dirigent leur maison, qu'elles ne donnent à l'adversaire aucune occasion de médire. » Donc si elle est une jeune veuve, elle peut se marier pour être enregistrée comme veuve pour que la communauté chrétienne, l'Église, s'occupe d'elle. On voit ici, si elle n'a pas des enfants pour prendre soin d'elle et qu'elle a 60 ans, dire elle est avancée en âge, donc elle est enregistrée comme veuve au sein de la communauté pour que l'Église, l'Assemblée, n'est-ce pas, puisse prendre soin d'elle.
0: Existe-t-il un temps donné à respecter avant que la veuve se marie?
3: De ce côté-là, il n'y a pas de prescription. La latitude est laissée à chacune, à chaque veuve, n'est-ce pas, selon sa situation. Vous voyez, la perte d'un époux, la perte d'un mari, mari, ce n'est pas chose facile. Et les femmes, selon les circonstances qui sont différentes, n'est-ce pas, d'une femme à une autre, d'une situation à une autre, la façon de gérer est différente aussi. Donc, il n'y a pas de prescription. Après la mort de ton mari, tel, il faut te marier ou bien il faut attendre. Non, il n'y a pas de prescription. Donc, c'est à chaque veuve de gérer ça par rapport à son ressenti et dans la crainte de Dieu.
0: Ou encore, se fie-t-on aux traditions?
3: Comme il n'y a pas de prescription biblique, n'est-ce pas, qui indique un temps précis de pouvoir se remarier, chacun selon son environnement, l'environnement dans lequel les gens ont grandi. Et puis, je dis aussi, il y a aussi l'émotion. Vous voyez, par exemple, lorsqu'une femme perd son mari, parfois, il va falloir qu'elle passe très très longtemps avant d'être consolée, n'est-ce pas, de la perte de cet époux-là. Donc, c'est vraiment au cas par cas.
0: Souvent, on entend certains qui disent, même dans le christianisme, que les femmes doivent rester 40 jours avant de se remarier ou de sortir. Bon, je ne sais pas, qu'est-ce que vous en pensez?
3: Ce n'est pas vraiment des prescriptions, parce que l'évangile, c'est la lumière qui vient éclairer, n'est-ce pas, le domicile de tout un chacun, pour permettre à tout un chacun de se débarrasser de tout ce qui est souillure, de se débarrasser de tout ce qui l'empêche d'être en communion avec Dieu à travers l'œuvre de Jésus-Christ à la croix. Donc, c'est comme si vous avez plusieurs maisons, n'est-ce pas, vous êtes dans les ténèbres, chacun a ses problèmes, ses souillures différentes les unes des autres. Maintenant, la lumière vient pour éclairer la maison de tout un chacun. C'est un principe. Chacun, n'est-ce pas, a arrangé sa maison à sa façon. Mais lorsque la lumière arrive, bon, tu nettoies. C'est une image pour illustrer ce fait.
0: Le veuvage est-il une fatalité?
3: Est-ce que c'est une fatalité? Non. C'est une situation qui arrive. Bien sûr, c'est des difficultés. Nous savons tous, nous ne pourrons pas vivre éternellement sur la terre. Donc déjà, le fait de savoir que nous ne vivrons pas éternellement, et puis personne n'a la gestion de son souffle de vie. Tu peux te marier aujourd'hui, demain après demain, mourir. Ce n'est pas quelque chose dont on a le pouvoir dessus. Mais nous devons, avec la sagesse que Dieu nous donne, nous préparer aussi, ne pas écarter cette éventualité-là. Parce que notre vie, c'est lui qui la gère. Ce n'est pas nous, n'est-ce pas, qui allongeons la durée de notre vie. Mais en toute chose, c'est que dans l'Épître aux Romains, au chapitre 8, le verset 28 dit, « Nous savons que toute chose concourt au bien de ceux qui aiment Dieu, de ceux qui sont appelés selon son plan. » Donc, dans tout ce qui arrive, puisque Dieu est amour, parfois, même les difficultés que nous rencontrons, en fait, il utilise ces difficultés-là pour nous préserver de difficultés plus grandes. Mais si nous n'avons pas ça à l'esprit, n'est-ce pas, nous pouvons nous focaliser sur cette difficulté présente. Et si c'est une situation qui nous semble très insupportable, peut-être même commencer à penser que est-ce que Dieu m'aime vraiment? Est-ce que Dieu prend vraiment soin de moi? Alors qu'il est possible qu'il permette ces difficultés-là, ou bien même ce malheur-là, pour nous préserver des difficultés plus grandes, des malheurs plus grands.
0: Certains pensent autrement, ou bien ils disent souvent qu'on peut se marier aujourd'hui et en mourir peut-être après demain ou quelque chose comme ça. Des fois, on accuse la femme étant une sorcière.
3: Bon, je ne peux défendre personne. Les cas sont différents les uns des autres. Les situations sont différentes les unes des autres. Bien sûr que dans ce monde-là, il y a des gens qui n'ont pas la crainte de Dieu, qui peut-être vivent, n'est-ce pas, pour faire des calculs. Il y en a aussi. Mais il y en a aussi qui ont la crainte de Dieu. Donc, faire une déclaration, n'est-ce pas, pour généraliser, ce serait pas normal. Mais notre souffle, c'est entre les mains du Dieu vivant.
0: Et souvent, après le décès d'un mari, ou bien un mari qui perd sa femme, après peut-être 2 mois ou quelque chose comme ça, il épouse une autre. Les gens voient ça normal. Mais quand c'est une femme, après 1 ou 2 mois, elle se marie, les gens commencent à parler partout.
3: C'est simplement question des habitudes qui se sont développées au milieu de nos peuples qui font que les gens ont cette réaction-là. Très généralement, lorsque tu aimes un homme, lorsque tu aimes ta femme, n'est-ce pas comme la Bible le dit, tu aimes ta femme de tout ton cœur et que tu la perds, bon, il y a ce temps-là, n'est-ce pas, pour faire le deuil. Ça, en tout cas, ça dépend de la personne. Mais si tu aimes réellement ta femme et que brusquement elle s'en va, tu te retrouves dans un état de choc. Bien sûr, des faiblesses peuvent peut-être arriver pendant ce moment de choc, mais déjà penser à une autre, bon, ça peut remettre, n'est-ce pas, en question ce que tu dis être l'amour, n'est-ce pas, que tu as pour celle qui vient de partir. Mais bon, celui qui perd sa femme ou la femme qui perd son mari, les cas sont différents, les personnalités sont différentes, mais il y a un temps pour faire son deuil.
0: Quel est votre message pour ceux qui interprètent mal ce que dit la Bible à propos du veuvage de la femme?
3: Ce serait un rappel de ce principe-là, un principe général que nous connaissons, qui est biblique. Ce que tu veux que les gens fassent pour toi, fais-le pour les autres, n'est-ce pas? Partant simplement de ce principe-là. Si c'était toi qui te retrouves à la place de la veuve, comment aurais-tu aimé que les gens te traitent? ce que tu veux que les gens fassent pour toi, là, fais-le pour les autres. Il y a ça. J'appuierai aussi avec le texte du livre du prophète Ésaïe, au chapitre 1er, verset 17, où Dieu dit ceci, Ésaïe 1, 17, « Apprenez à faire le bien, recherchez la justice, protégez l'opprimé, faites droit à l'orphelin, défendez la veuve. » Donc il y a cette exhortation-là, à apprendre à faire le bien, à rechercher la justice, à protéger l'opprimé, à faire droit à l'orphelin et à défendre la veuve. Un dernier passage de l'épître de Jacques, chapitre 1er, verset 27, « La religion pure et sans tache devant Dieu, notre Père, consiste à visiter les orphelins et les veuves dans leurs afflictions et à se préserver des souillures du monde. » Voilà ce que je peux dire.
2: Je vous remercie.
3: Merci.
0: Le sociologue B.T. Félix dit que la famille doit soutenir moralement et financièrement la veuve pendant cette dure période.
4: C'est des situations qui arrivent, et exactement comme la mort n'est pas une fatalité, ça fait partie du processus normal de la vie. Et évidemment, c'est des cours, des périodes que chaque être humain le traverse, et surtout les couples, la disparition d'un être cher, de l'époux, de l'épouse. Malheureusement, on se rend compte de nos jours, quand ça arrive, les veuves surtout, ça leur tombe dessus comme une fatalité. On les accuse parfois de tous les noms, certaines de sorcières, alors qu'elles ne le sont pas. Les familles en profitent pour les maltraiter, leur faire subir les dommages et toutes les infractions, et surtout en ce qui concerne même les biens.
2: Quand une femme vient d'épouser l'homme, par exemple, sur une petite période, et là, il l'accuse de tout, sorcière, une maudite.
4: Souvent, c'est ce qui arrive. Lorsque le mariage arrive, que l'un des partenaires disparaît, et bien, on pense que l'autre personne est porteuse de malchance. C'est ce qui arrive, généralement. Je crois que ça, c'est dans toutes les sociétés. C'est lié un peu à ce qu'on appelle des sociétés régies par la mentalité un peu archaïque. Voilà, le malheur a toujours une explication surnaturelle, alors que ça arrive, des accidents et autres, mais on préfère trouver un bouc émissaire parce qu'on n'a pas les capacités de trouver la vraie cause. Et donc, c'est ce qui arrive. Néanmoins, le veuvage est très bien géré dans la tradition. Avant l'islam et même le christianisme, vous savez, dans nos traditions, les biens appartiennent à la communauté. Vous avez le père, le fils, les petits-fils et parfois arrière-fils vivent ensemble. Et le mariage est une affaire de famille. Ce n'est pas deux personnes qui le choisissent, c'est entre clans. Et quand on épouse une femme, dans certaines communautés, surtout dans le Mayo-Kébi, elle est là pour la vie. Même si elle meurt, on l'enterre dans la famille de son mari. Mais dans la communauté Sara, si elle meurt, on la ramène dans la communauté d'origine de sa propre famille. Vous voyez un peu. Et donc, s'il y a des biens à prendre, c'est des biens en termes de souvenirs. Généralement, à l'époque, les seuls biens qu'on a, c'est quoi? L'élevage de poulet et chèvre. Vous voyez un peu. Il y a le mil, il y a le haricot. Et puis, il y a le poids de terre. Même l'arachide, manioc, tout ça, c'est des choses qui viennent d'arriver. Donc, les biens sont limités. Et puis, les ustensiles de cuisine. Et surtout, quand c'est un décès de la femme, qu'on l'enterre sur place ou on l'amène chez ses parents, tout ce qu'on prend peut être un souvenir. Une poule peut aller faire d'autres petits ou une chèvre. Donc, en souvenir, on voit un peu, c'est tout. Mais il n'y a pas de biens à s'en accaparer. Il en est de même de l'homme. Quand l'homme meurt, généralement, s'il a ses frères, le lévira s'impose. Est-ce que vous voyez un peu? Un des frères devient le mari pour s'occuper des enfants. Est-ce que vous voyez un peu? Et donc, il n'y a pas de biens à prendre. Hein? Le bien est géré de façon communautaire. S'il y a des biens à prendre, c'est des biens souvenirs. Si c'est un guerrier, c'est la saga. Si c'est une femme, une hache, vous voyez un peu, couteau de jeu. C'est ça qu'on prend comme souvenir. Mais on ne prend pas des biens, voyez un peu, parce que des biens communautaires. De nos jours, ce que l'on observe, moi je peux en parler, c'est des infractions contre des biens. Ouais, des gens prennent et partent avec. Et souvent, c'est très mal vu. Ouais, un peu, c'est des choses qui montrent que la famille, souvent, est-ce qu'elle est pauvre, est-ce qu'elle est démunie. Dans le passé, si ça se fait, on va trouver que c'est une famille qui se déshonore. Ça amène la honte. Quand vous perdez un être cher, c'est les autres qui vous donnent. Et je le vois souvent dans la tradition musulmane, les autres vous apportent quelque chose. Mais on ne vient pas encore prélever dans une famille qui a eu un choc, qui a perdu quelqu'un. Et donc souvent, je dirais que c'est des infractions qu'on peut considérer comme des vols. C'est une forme de vandalisme, l'escroquerie. Et même c'est des crimes, surtout quand il y a des orphelins. Parfois les gens ramassent tout et on les abandonne avec la veuve. Et donc, c'est des choses qu'on peut même poursuivre. C'est une forme de délinquance sociale qui est érigée comme tradition. Il n'y a aucune tradition qui autorise cela. Voilà. Malheureusement, bon, les gens font ce qu'ils veulent. Ça met même la famille dans une mauvaise posture. Ouais, vous venez ramasser des biens pour des personnes décédées alors que les enfants sont là, les partenaires sont là. Mais ça fait honte, non? C'est presque du vol. Aujourd'hui, le bien, si vous voulez prendre des choses, c'est en termes d'héritage. Et on sait qui sont les héritiers légitimes au niveau de l'islam, que ce soit une religion chrétienne, et même dans les traditions, propriétaires légitimes sont là. Et donc un frère qui habite quelque part, qui vient prendre des biens, partir avec, comme je dis, c'est une forme de vandalisme, c'est du vol organisé. Généralement, moi, en tant que manager dans les organisations, nous gérons les ressources humaines. Souvent, quand un partenaire meurt, un collègue de travail, c'est une femme ou un homme meurt, et bien les consignes sont très claires. On connaît qui sont les héritiers légitimes. C'est madame. Si madame n'est pas là, c'est des enfants, ou s'il n'y en a pas, voilà. Et donc, on prend toutes les dispositions, surtout dans ces organisations, on tient compte du genre, tu vois, un peu la question de la femme au cœur et de l'enfant. Et donc, on s'assure à ce que des ayants droit, entre guillemets, illégitimes ne viennent pas se mêler au processus d'héritage. Par exemple, si on doit verser les droits sociaux, ouais, un peu tout ce qu'il y a comme la retraite de l'individu dans le privé, on s'assure que ça ne tombe pas dans des mains malpropres. Et tout ce qui se passe comme vandalisme, on évite, on fait clairement savoir ça. Et donc, ça, moi, j'ai géré en tant que manager, responsable des ressources humaines dans plusieurs cas. Mais aussi parfois, c'est arrivé dans nos familles où il y a eu des cas de perdus de parents qui travaillent et certains parents de mon côté qui veulent prendre des choses. Je dis non, c'est pas possible. Puisque déjà, imaginez-vous, cette femme a des orphelins que nous ne pouvons pas aider. Et donc, s'il y a quelque chose, au contraire, c'est à nous d'ajouter. Oui. Mais c'est pas à prendre, donc voyez un peu. Et donc, c'est d'expliquer aux gens que réellement, quand on perd quelqu'un, des membres de la famille, des biens, les héritiers légitimes, c'est le monsieur, c'est madame et les orphelins. Et donc, si on a quelque chose, on ajoute. Mais si on n'a rien, il n'y a pas à enlever. Même si on prend des choses, c'est vraiment des souvenirs. Mais en termes de biens d'héritage, je crois que le conseil qu'on doit donner, il faut que ce soit, s'il y a des déviations, il faut que ce soit sanctionné.
0: Les gens confondent souvent religion et tradition pour parler du veuvage de la femme. Est-il normal?
4: Oui, c'est l'ignorance. Souvent, ça va ensemble. Au fait, nos religions sont nos traditions. Mais nos traditions existaient avant les religions. Ce que beaucoup de gens ne savent pas, au Tchad, l'islam est arrivé il y a quelques siècles, mais avant, les gens n'étaient pas islamisés. Comme au sud, le christianisme est arrivé, ça fait même moins d'un siècle, comme dans la région du Nord. Donc, ce sont d'abord nos traditions. Et même quand vous regardez le christianisme et l'islam, même, c'est des traditions qui datent de Jésus-Christ, qui datent de Mahomet. Il y a des théologiens islamiques, il y a des théologiens. Et donc, l'avantage, c'est des traditions. Une religion, ça naît dans une culture. Et ça fait partie de nos traditions. Malheureusement, il y a des gens qui confondent. Et ceux même qui parlent de tradition ne le savent pas. C'est beaucoup plus des égoïstes ou des vandales ou des escrocs qui veulent en profiter. Voilà.
0: Les rites qui entourent le veuvage de la femme sont-ils conciliables?
4: Moi, je crois que jusqu'à aujourd'hui, vous savez, les gens continuent à adopter le sororat d'une certaine forme, ou le lévira. Dans beaucoup de cas, même des situations modernes, je connais des gens au Sénégal qui ont une jeune femme qui meurt, qui laisse un enfant, mais les parents s'arrangent à aller trouver une autre fille dans la famille pour aller s'occuper. Ils acceptent lorsque c'est bien fait. Donc, vous voyez un peu, pour un jeune qui perd son épouse ou une femme qui perd son mari et qui est perdue et qui va prendre un an, deux ans pour se reconstituer, lorsque des parents réfléchissent et trouvent une situation, que ce soit du sorora ou du lévira, où la personne y consent, mais c'est une aide qu'on apporte, vous voyez un peu. C'est pas mauvais en soi, sauf qu'il ne faut pas imposer. Voilà. Et puis surtout aujourd'hui, s'assurer aussi qu'on ne transmet pas le sida. Voilà, prendre toutes les dispositions. Mais ces choses-là, le dira, le sorora, lorsque c'est bien réfléchi pour certains cas, et même je le dis aujourd'hui dans le cadre de la modernité, il y a des gens qui le font sans trop de bruit et avec l'accord de la personne, veuve ou veuf. Et ça se passe assez bien, voilà.
0: Quel est le conseil que vous voulez donner à la femme veuve pendant la période de veuvage et aux personnes qui la soutiennent?
4: C'est surtout de l'aider à sortir. Vous savez qu'on dit, tout ce qui nous arrive en dehors de la mort est une petite blessure. Et la mort, c'est une grosse blessure qui peut même tuer la personne. Quand deux personnes se marient et qui s'aiment et que l'un arrive à disparaître, ce que les gens oublient, l'autre peut même disparaître. Est-ce que vous voyez un peu? Mais malheureusement, l'entouré parfois ne se rend pas compte. Donc, s'il y a un conseil, c'est de faire à ce que cette personne soit supportée et que cette blessure puisse guérir. Et ça va rester des cicatrices. Mais malheureusement, parfois, on l'enfonce. S'il y a un conseil à donner, c'est de protéger le veuf ou la veuve et de ne pas aller avec des fausses accusations de sorcellerie qu'il est derrière. Il peut arriver des cas grave, mais c'est des cas très rares, ouais, un peu, que l'autre a éliminé, voilà. Mais la plupart des accusations qu'on voit en tant que sociologue, je vois, c'est des fausses accusations. Surtout pour se permettre d'accaparer les biens, parce qu'on l'accuse d'avoir tué son mari ou la couverture de pomme, c'est une façon cachée de pouvoir prendre les biens. Et je crois qu'à ce niveau-là, on n'est ni chrétien, ni musulman, on n'est même plus humain. Et voilà, s'il y a un conseil à donner, c'est penser aux veufs et aux orphelins. Et il semble que la religion la plus pure, c'est celle de penser aux veuves et aux orphelins.
0: Je vous remercie. Fidèles auditeurs, vous venez de suivre différents avis sur les conditions du veuvage d'une femme. Au micro pour la présentation, je suis Diora Hassan Deye, prise de son Ahmad Shahat Ibrahim, réalisation Mahdi Mohamed Abdullah.

0: Mesdames, Messieurs, fidèles auditeurs de la radio Tchad, bienvenue dans votre magazine consacré aujourd'hui à un sujet important et pourtant méconnu du public tchadien. Il s'agit de l'hépatite. Cette maladie virale impacte un grand nombre de personnes chaque année, mais reste souvent négligée en termes de prévention et de sensibilisation. Aujourd'hui, nous allons aborder ensemble les différents aspects de l'hépatite, ses modes de transmission, ses symptômes et surtout les moyens de prévenir efficacement cette maladie. Nous recevons aujourd'hui Dr Gerabé Lembaidoyom, chef de l'unité hépato-gastro-entérologie à l'hôpital de l'amitié Tchad-Chine. Bonjour docteur.
1: Bonjour.
0: Merci d'être venu.
1: Oui, c'est un plaisir pour nous d'éduquer et de sensibiliser nos populations à ce sujet qui est tellement sensible et qui nous tient tellement à cœur.
0: La présentation de ce magazine, je suis Omar Mahamat Ali. Docteur, aujourd'hui, nous abordons un thème important de santé publique, les hépatites virales chroniques. Une menace silencieuse au Tchad. Alors, sans transition, je ne maîtrise pas trop les maladies de l'hépatite. Je peux même dire qu'on vit le pourcentage mondialement et aussi au Tchad. Le taux de connaissance de cette maladie est trop bas. Docteur, qu'est-ce que l'hépatite?
1: En définition, l'hépatite veut simplement dire une inflammation du foie. Tout ce qui inflame le foie peut entraîner ce qu'on appelle une hépatite. L'hépatite peut être aiguë ou bien chronique. En médecine, nous appelons ce qui est aigu comme maladie l'ensemble des maladies qui se déroulent sur un délai allant de 0 à 3 mois. C'est une période qui est un peu sub-aiguë. Et maintenant, pour dire qu'une maladie est chronique, c'est quand la maladie se développe au-delà de 6 mois. Pour faire un peu court, hépatite égale inflammation du foie et chronique veut dire une maladie qui évolue depuis 6 mois. Alors, le foie peut être inflammé par plusieurs facteurs. Premièrement, en Afrique ici, chez nous, c'est d'abord les virus qui viennent en première position comme cause. Et il y a aussi l'alcool. Il y a aussi des causes toxiques comme par exemple, les médicaments qui peuvent être soit des médicaments traditionnels comme les médicaments modernes quand la dose n'est pas bien agencée et aussi d'autres causes. Mais nous, essentiellement, nous allons parler effectivement des hépatites chroniques d'origine virale. C'est-à-dire que quand le foie est inflammé par un virus et que cela évolue dans le corps depuis plus de 6 mois. Alors, pour parler des hépatites, nous avons en termes d'alphabet plusieurs hépatites qui peuvent aller de la lettre A jusqu'à la lettre E. Mais nous allons nous attarder essentiellement sur les hépatites B et C, parce que les hépatites A et E donnent juste des manifestations qui sont un peu aiguës, qui sont transitoires, c'est-à-dire juste sur le digestif. Une diarrhée, des vomissements, un petit ictère qui passe après 3 mois. Mais les hépatites B et C ont une particularité. C'est-à-dire que la maladie peut rester au sein de l'hôte pendant plusieurs mois, au-delà de 6 mois, et au pire des cas, créer une complication. Et on va revenir effectivement sur les complications en question. Pour cadrer, nous allons parler des hépatites virales B et C au cours de cette émission pour pouvoir quand même un peu édifier nos auditeurs.
0: Pour la santé publique, la prévention est devenue prioritaire tant dans le domaine des maladies transmissibles et celles non transmissibles. Alors, dites-nous, docteur, quelle est la prévalence de l'hépatite sur la population tchadienne actuellement?
1: Effectivement, en parlant des hépatites B et C, c'est pas seulement que ça entraîne une chronicité, où nous allons en parler, mais effectivement, la prévalence est très élevée. Pour rapporter à la population générale, par exemple, pour l'hépatite B, qui est l'hépatite qui vient en plus grand nombre, c'est-à-dire que, pour être simple, on a une prévalence qui tourne autour de 19%. C'est-à-dire que les données qui sont disponibilisées par le Programme national de lutte contre les hépatites et le VIH, qui est le PCLS, l'organe en charge, pendant la dernière journée de sensibilisation sur les hépatites B qui ont eu lieu en juin, les chiffres étaient de 19% pour l'hépatite B, elle seule. Et pour l'hépatite C, on est aux alentours de 3%. Pour faire un peu simple, quand nous combinons les deux hépatites B et C, nous sommes autour de 25% de la population tchadienne. Pour faire encore plus simple, si on prend qu'il y a 4 tchadiens qui sont assis, il y a au moins un qui a la maladie. Donc quand on fait un rapport, plus de 25%, mais de plus de 20% sur une population de 16 millions, c'est que c'est énorme comme chiffre. Je ne vais pas comparer à d'autres pathologies comme le VIH et autres qui sont autour de 2%. Mais quand vous entendez 25%, quand même, ça fait bondir. Et malheureusement, les hépatites, on les appelle les tueuses silencieuses parce que beaucoup ne savent même pas qu'ils ont la maladie et ils vont nous arriver à un stade un peu avancé quand nous allons parler des signes et des complications. Donc, ces deux hépatites seulement font déjà près de 25% de la population et c'est vraiment un problème de santé publique majeur qui mérite quand même d'en parler.
0: D'accord. Quand vous parlez de ces taux, une étude mondiale indique que seulement 20% de personnes atteintes de l'hépatite le savent. Pourquoi ces faibles taux de connaissance de cette maladie?
1: En fait, les hépatites sont un peu des pathologies un peu orphelines, hein, effectivement. Même au niveau de l'OMS et autres, il n'y a pas assez de projets, de programmes comme ça disponibilisés même pour les hépatites. Même au Tchad ici, c'est un projet qui est combiné au VIH, alors que c'est deux maladies qui sont un peu différentes et avec des prévalences très très élevées, à même pas mettre ensemble. Donc, même en termes de chiffres mondiaux, on estime que plus de 2 milliards de personnes ont un trait en rapport avec les hépatites et qu'on a 350 millions de gens au monde qui sont en train de développer la forme chronique. Donc, c'est énorme comme chiffre. Malheureusement, il n'y a pas eu assez d'enquêtes. Et là, même sur les chiffres que nous détournons même de l'OMS, les données au niveau national sont encore très peu disponibles. Donc cette pathologie n'est pas tellement, je vais pas dire, mise en avant, mais je pense que les choses sont en train de se rattraper. Sinon, dès la base, c'est qu'on ne s'est pas assez informé du niveau mondial et encore au niveau africain. Nous rappelons qu'au Tchad, nous sommes dans la zone de très haute endémicité. Dès que la prévalence dans un état est supérieure à 8%, on parle d'une zone de haute endémicité. Donc c'est le cas, par exemple, de la plupart des pays subsahariens, de l'Asie, du Sud-Ouest et autres. Donc cette haute prévalence-là mérite vraiment qu'on parle de cette pathologie pour pouvoir édifier nos populations.
0: Toutes les maladies ont leur particularité, tout en citant les symptômes qui déterminent que la personne est atteinte de l'hépatite. Est-ce qu'il y a des complications possibles sur une hépatite non traitée, par exemple?
1: Oui, comme nous le disons, il y a les hépatites qui peuvent être un peu aiguës. Aiguës, c'est-à-dire qu'au début de la maladie, il n'y a pas grand-chose. On peut avoir juste un peu de céphalée, on peut avoir des arthralgies, c'est-à-dire des douleurs au niveau des articulations, on peut avoir des urticaires, c'est-à-dire que des démangeaisons, on peut avoir un peu d'ictère, et ça s'en va. Ça passe comme un truc un peu banal. Quand c'était un petit rhume qui passait, on parle d'un syndrome pseudo-grippal. Ça passe incognito et la personne continue pas à vivre avec la maladie au début. Mais l'hépatite peut évoluer sur plusieurs temps et devenir chronique après 6 mois, comme on a dit en termes de définition. Et après les 6 mois, effectivement, on peut être sujet à faire des complications. Voilà. Surtout pour ceux qui ont la maladie depuis leur enfance, par exemple. Les complications sont redoutables pour cette maladie. Je prends, par exemple, pour le cas des hépatites B et C, ça peut entraîner ce qu'on appelle une cirrhose. Pour être un peu terre à terre, on voit un peu dans nos familles, dans nos entourages, des gens qui ont un abdomen distendu, un ventre ballonné, si on peut appeler comme ça, où on retire de l'eau entre griffes, ce qu'on appelle une ascite. Des gens qui ont des pieds qui sont enflés, des yeux qui sont jaunes, des urines très foncées, très maigres. En temps, on dit qu'on a empoisonné, ceci, cela. Alors que c'est l'hépatite B qui a évolué à bas bruit avec le temps pour arriver à ce genre de complications qui sont la cirrhose. La cirrhose, encore, c'est un état qu'on peut un peu rattraper si on joue sur les facteurs. Mais ça peut évoluer carrément vers un état qu'on appelle le cancer primitif du foie. Et ça, c'est vraiment un cas de forte mortalité où ça arrive à nos portes de complications. Et nous, hépato-gastro-entérologues, on se voit déjà désarmés à ce niveau. D'où le rôle de la prévention dans cette maladie où on préfère en parler aux gens en amont pour qu'ils viennent nous voir avant que d'arriver après avec des complications déjà. Donc les complications, ça existe effectivement. Mais au début, la maladie, elle est très silencieuse. On est au courant de rien. Les choses évoluent à bas bruit avec les années. Mais quand la complication survient déjà, on n'est pas à un stade très joli de la maladie. Et des fois, on est vraiment limité en termes de thérapeutique.
0: D'accord. Que ce soit hépatite chronique ou hépatite aiguë, quels sont les symptômes qui se présentent au début?
1: Comme je l'ai dit, au début, ça peut être un truc de très banal. On sent qu'on est un peu fatigué, un peu de maux de tête. On sent que, voilà, un peu les yeux sont jaunes. Souvent, on dit qu'on n'avait pas lu. Voilà, c'est un truc qui est là, on sent un peu faible. Après, on fait une petite rémission et la vie continue jusqu'à ce que le foie soit atteint au fur et à mesure et que le foie commence par perdre ses moyens. Et en ce moment, maintenant, on arrive à ce qu'on a dit comme complication, c'est-à-dire que la cirrhose ou le cancer de foie. Donc, toute jaunisse qui arrive, les yeux jaunes et autres, quand on dit ictère, c'est pas forcément un palud seulement. On dit en souffrage, j'ai un peu la jaunisse, autre, mais il faut faire un peu attention. Il faut toujours faire un bilan pour voir est-ce que c'est pas un début d'hépatite qui est aigu en ce moment. Et quand on prend les dispositions, c'est mieux que d'attendre à ce qu'on arrive carrément à un stade avancé de complication.
0: Au Tchad, quand quelqu'un te dit, moi j'ai le cœur, il dit, oh, je ne sais pas, oh, non, à l'hôpital, ils ne savent pas traiter ça, il faut que j'aille quelque part. Un médecin traditionnel, je ne sais pas, il faut des trucs bizarres. Mm-hmm. Alors, quel conseil donnez-vous à ces personnes-là?
1: En médecine, c'est un peu comme ça la règle. Dès qu'on sent un petit symptôme, quand on vient taper à la bonne porte, on a des bons résultats si, voilà, on tombe sur la bonne personne. Malheureusement, c'est vrai que nos structures de santé aussi ne sont pas très accueillantes de fois. C'est vrai aussi que peut-être de fois aussi le coût est un peu élevé. On préfère aller voir les tradis praticiens à côté et autres. Ça fait que le tradis praticien mais un petit traitement qui est là, qui atténue les choses, à la limite pour un temps précis. Mais avec le temps, les choses vont évoluer et arriver à un mauvais niveau. Donc nous, en tant qu'agents de santé, nous préconisons, nous recommandons à la population, en cas de tout petit symptôme qui arrive, d'éviter l'automédication à la maison déjà. De prendre des petits médicaments déjà pour voir ibuprofène, paracétamol, par-ci, par-là, pour calmer les choses. Et secondairement, aller taper à la mauvaise porte des tradis praticiens. Nos structures sont là, les médecins sont là, les infirmiers sont là. Actuellement, on commence par avoir aussi beaucoup de spécialistes qui sont là. Venez et en faisant les bilans, on peut tomber que ce soit juste sur une maladie qui a une phase de début et on peut prendre des bonnes dispositions pour éviter tout désagrément, toute complication.
0: Docteur, quels sont les facteurs de risque de contracter l'hépatite au Tchad, par exemple?
1: On va faire un peu différemment les deux virus, mais ça fait que quand même les deux ont quasiment les mêmes moyens de transmission. Je commence par l'hépatite B, par exemple, qui est à 19%, comme on le dit. En termes de chiffres, déjà, même on commence par l'hépatite B, en termes d'alphabet, on commence par l'hépatite B. Le premier moyen de transmission dans les pays en développement, y compris le Tchad, c'est la transmission verticale de la mère à l'enfant. Voilà, une mère qui porte l'hépatite B, qui n'est pas venue en consultation prénatale, pendant l'accouchement, il y a des grands risques qu'elle transmette ça à son enfant. Vous voyez un peu déjà. Et imagine le nombre d'enfants qu'elle va mettre au monde. Tous ces enfants seront contaminés. Et le deuxième moyen aussi, c'est la contamination intrafamiliale. Ce même enfant qui est contaminé, s'il s'amuse avec les autres enfants entre l'âge de 0 à 5 ans, il y a un très grand risque de contamination aussi, effectivement. À côté de cela, il y a quand même nos pratiques africaines qui sont là. L'excision, la circoncision, l'escarification au visage, sur le corps et autres. Quand c'est fait avec un moyen qui est sué, effectivement, ça peut donner sujet à contamination aux autres membres de la famille. Il y a aussi le côté sexuel qui est là, mais c'est très important que je puisse lever l'équivoque par rapport à un moyen de contamination. Souvent, on se dit que l'hépatite B, c'est un truc qui est salivaire, en s'embrassant, un truc qui est en rapport avec la sueur et autres. Je m'inscris vraiment en faux. Je le dis haut et fort que l'hépatite B n'a pas de transmission salivaire en tant que telle. C'est juste quand il y a des lésions préexistantes. Par exemple, sur une bouche qui a une blessure, une plaie qui est là, si on part embrasser, c'est pas seulement la salive qui est la cause de la blessure, mais c'est le sang qui est là-bas qu'on transmet à une autre personne qui peut donner la maladie. Sinon, pour être un peu direct, au Tchad ici, on mangeait dans les mêmes plats, nous buvons dans les mêmes jarres et autres, nous buvons le thé ensemble. Si c'était la salive qui donnait la maladie, on allait avoir en gros 100% de contamination. Donc, que les gens puissent faire un peu la part des choses. C'est l'hépatite A et l'hépatite E qui sont des contaminations oro-fécales, c'est-à-dire de la bouche ou à l'anus, on peut avoir la maladie, soit par la salive, par la sueur. Mais ces deux hépatites, quand même, sont dans la plupart des cas, des hépatites qui sont bénignes, comme on l'a dit en début d'émission. Mais pour l'hépatite B en question, ce n'est pas la salive, ce n'est pas seulement la sueur. Faisons un peu attention aux choses. À côté des moyens sanguins, de la contamination intrafamiliale et autres, pour l'hépatite B, c'est ce qu'on peut dire en gros. Et pour l'hépatite C aussi, c'est essentiellement le sang. Effectivement, le fait d'utiliser, par exemple, les objets suyés, le fait, par exemple, d'avoir, par exemple, des rapports sexuels pendant la période de menstruation et autres, même les rapports avec des personnes de même sexe et autres, ça augmente le risque d'avoir l'hépatite B. Donc, les deux hépatites-là, c'est en gros les moyens un peu sanguin et puis aussi le côté transmission intrafamiliale, ce qu'on peut retenir comme ça en gros.
0: D'accord docteur, nous avons un peu parcouru le mode de transmission, les symptômes. Quelles sont les mesures de prévention disponibles et accessibles aux Tchadiens aujourd'hui?
1: D'accord, la prévention c'est pas seulement forcément le médicament déjà. La prévention c'est effectivement c'est d'éviter les moyens de transmission qu'on a eu à dire actuellement ici. C'est l'occasion par exemple d'interpeller nos compatriotes qui sont par exemple en âge de procréer, les femmes de venir dans les centres de santé pour les consultations prénatales. Parce que d'emblée déjà l'hépatite B et C sont prises en compte dans les consultations prénatale. Donc, une mère qui a ce genre de deux hépatites peut déjà faire dépister pour sa prise en charge à elle-même et avec le temps aussi pour prévenir son enfant qui va naître. Donc, déjà fréquenter les centres de santé pour déjà se faire dépister. De deux aussi, il faut faire attention aux moyens qu'on a eu à dire dernièrement, c'est effectivement ne pas utiliser les moyens suyés et faire un peu attention aussi effectivement à tout ce qu'il y a aux alentours. Donc, et aussi, on peut faire quand même des dépistages de façon volontaire effectivement. C'est ça même le but de l'émission en tout cas. Les hépatites B et C, on peut faire des prises de sang et savoir que soit on a la maladie pour pouvoir quand même prendre en charge rapidement, soit on n'a pas la maladie, je veux subvenir à la vaccination. Donc d'abord à nos populations, de faire attention à l'utilisation des objets suyés, de fréquenter les centres de santé en termes de grossesse et même de faire quand même des campagnes de dépistage, d'aller quand même vers les centres de santé, demander à se faire dépister pour voir est-ce que j'ai l'hépatite B ou j'ai l'hépatite C. Si j'ai l'hépatite B ou l'hépatite C, si on prend en charge rapidement, ça n'arrive pas aux complications. Si je ne l'ai pas aussi pour le cas de l'hépatite B, il y a un vaccin qui est efficace, qui existe. Le vaccin c'est très simple, c'est 3 doses à prendre. On prend aujourd'hui, on le prend 1 mois plus tard, on le prend 6 mois plus tard et on est couvert à vie. Pas besoin de rappel, tout ça. Et c'est un vaccin qui reste un peu cher pour le commun des mortels, autour de 10 000 francs la dose. Je ne ferai pas la publicité d'une marque particulière. Ça fait 3 doses à prendre autour de 30 000 francs. Mais sur 6 mois, c'est vrai que c'est beaucoup pour plusieurs de nos compatriotes, mais aussi c'est accessible pour tout le monde en tout cas.
0: 30 000 francs pour 6 mois, c'est abordable.
1: Effectivement, ça fait quand même en gros 5 000 francs par mois. Alors qu'on est en train de parler, je ne vais pas comparer les pathologies, mais si on dit qu'il y a un vaccin à prendre, par exemple, contre le VIH à Faya, beaucoup iront à pied pour le prendre. Effectivement. Donc c'est juste une question d'ignorance et plus de fois aussi on ne prend pas les choses au sérieux. Dans l'hépatite B, il y a un vaccin qui existe et la prévention passe par là-bas. Maintenant, ceux qui ont aussi la maladie, la meilleure prévention pour encore arriver à ce qui n'est pas grave, c'est d'aller vers les centres de santé rapidement, se faire prendre en charge pour ne pas arriver aux complications.
0: Oui, en parlant de cette notion de ne pas aller se consulter ou de se faire vacciner, aujourd'hui au Tchad, il y a cette urgence-là, surtout l'hépatite est un peu comme le VIH-SIDA comme vous l'avez dit, et les gens ont peur de cette stigmatisation dans la famille. Là, ils ont peur d'aller se consulter et après les gens vont dire Lolo, lui là il est atteint par l'hépatite donc c'est transmissible, n'allez pas à côté de lui. Alors quel conseil donnez-vous à ce genre de personnes?
1: C'est vrai qu'il y a une façon sexuelle de se contaminer par l'hépatite B, mais cette marge elle est très basse. Voilà, ça j'ai dit qu'au Tchad là, la première voie de contamination c'est de la mère à l'enfant et c'est aussi la voie intrafamiliale où on peut se contaminer entre enfants. Donc c'est pas une maladie forcément liée au sexe, à un comportement déviant où on doit avoir peur. C'est un peu comme pourquoi on a de sa mère. Malheureusement, nos mamans nous aiment tellement qu'elles nous donnent même ce qui n'est pas bien. Donc, avoir une maladie où on a de la part de sa mère ou bien de ses frères quand on était un peu quand même enfant, il n'y a pas de honte à ça. Donc, c'est pour ça que nous disons aux gens que l'hépatite B ne doit pas faire l'objet d'une stigmatisation, ni comme le C et autres. C'est pas forcément en allant avec quelqu'un dans le sexe qu'on peut avoir l'hépatite B. Donc, c'est mieux de venir vers les centres de santé et savoir sa sérologie. J'aime dire ces mots-là un peu à mes patients. D'autres me trouvent un peu quand même bizarre. Mais moi, je dis que savoir qu'on a l'hépatite B, c'est une chance. Parce qu'on c'est actuellement, on prend ça en charge et on évite d'arriver à ce qui est pire. Donc, il ne faut pas avoir peur de venir. La stigmatisation, c'est parce que beaucoup ne connaissent pas la maladie. Sinon, ça n'a rien à voir avec forcément un truc qui est sexuel et c'est un truc qui est là. Et plus on parle pour se prendre en charge rapidement, plus on est à l'abri, plus on ne peut pas quand même faire des complications graves.
0: Alors pour finir, comment sensibiliser la population tchadienne à l'importance de la prévention de l'hépatite?
1: D'accord, ce serait en gros un plaidoyer que moi je ferais. Le plaidoyer, c'est à trois niveaux. D'abord, auprès de nos autorités et des partenaires qui les appuient. D'abord, c'est déjà très bien, parce qu'entre-temps, même actuellement, quand on parle, nous, hépato-gastro-entérologues, qui sommes censés prendre ces millions de personnes en charge, ne sont pas nombreux. Pour ne pas m'avasarder dans un chiffre, on est peut-être à moins de 10 personnes qui existent sur le territoire tchadien actuellement. C'est très peu pour ça. Mais actuellement, un effort a été fait par le gouvernement. On a même ouvert la spécialité d'hépato-gastro-entérologues pour pouvoir former plus de gastro, pour prendre mieux en charge les populations, pour mieux sensibiliser les malades. Donc c'est déjà un effort qui a été fait, qui est tellement bien, qu'on encourage déjà, mais il y a beaucoup à faire. Beaucoup à faire, effectivement, d'abord, pour augmenter le nombre, comme on le dit. Même en Yamena, tous les structures n'ont pas encore des bateaux gastro-entérologues, pire encore dans nos provinces et autres. Donc, il faut aussi renforcer la capacité de nos collègues généralistes dans les formations continues pour qu'ils sachent quand même prendre en charge utilement les hépatites B et C. Et aussi, le gros problème revient au niveau de la prise en charge. Le dépistage, même déjà, un test de dépistage pour l'hépatite B et C, les deux tournent autour de 10 000 francs déjà. Maintenant, pour les examens de routine. Une charge virale tourne autour de 40 000 francs. Et c'est un truc qu'on doit faire quand même chaque 6 mois. Et la charge virale veut dire le nombre de virus qu'on a dans le sang. Voilà, ça interfère dans la surveillance et dans le traitement des malades. Et secondairement aussi, il faut faire un examen de foie qu'on appelle le fibroscan. C'est-à-dire que la maladie arrive dans le sang, mais l'organe cible, c'est le foie. Donc il faut quand même aller faire un examen pour voir est-ce que le foie a été touché ou pas. Si le foie a été touché, à quel degré. Et c'est un examen qui est aussi assez onéreux, assez coûteux pour nos patients. En temps, on n'avait même pas un seul appareil au Tchad ici. On envoyait même nos malades faire ce fibroscan à l'extérieur. Mais on commence par avoir déjà des appareils un peu au Tchad ici. Donc c'est d'inciter le gouvernement à influencer effectivement sur la disponibilité. C'est-à-dire qu'il faut qu'on puisse avoir des centres où on peut quand même aller faire des charges virales à des prix abordables et aussi un fibroscan à des prix abordables pour pouvoir quand même mettre les traitements sur place. Et même les molécules, effectivement, une seule boîte pour prendre par exemple une molécule, l'hépatite B, ça tourne autour de 10 000 francs dans les pharmacies. Et c'est une molécule qu'on prend chaque mois, c'est pas accessible à tout le monde. Pire pour l'hépatite C, le médicament n'est pas très disponible. C'est vrai qu'on a eu quand même une coopération avec des pays amis qui nous donnent des médicaments, mais entre-temps, pour une seule boîte pour traiter l'hépatite C avec, ça tournait autour de 1 million. Il faut prendre quand même 3 boîtes pour en guérir. Donc, à la fois, les examens demeurent très coûteux encore pour nos malades, pour la poche de nos pauvres concitoyens. De deux aussi, le médicament n'est pas abordable en tant que tel. Donc, le gouvernement, nous incitons à former plus de médecins, à mettre en place les moyens pour pouvoir dépister, faire la surveillance des malades et aussi un traitement abordable pour tout le monde. Et aussi, encourager la vaccination pour tous, effectivement. Plus on vaccine nos populations, plus on prend en charge nos femmes qui sont enceintes, on casse la chaîne de transmission et c'est tellement important. C'est un plaidoyer pour l'État et ses partenaires. Le deuxième niveau de plaidoyer, c'est pour les populations même, effectivement. C'est pour revenir, pour leur dire que les hépatites, ça existe. Ça ne touche pas seulement que les autres. Quand on parle que ce soit là, si on prend 4 personnes, au moins une personne a la maladie, c'est quand même beaucoup en termes de santé publique. Donc les populations, on les incite. C'est vrai que l'État a ses limites aussi, mais nous-mêmes, notre population, notre santé nous tient à cœur. Allons vers les centres de santé pour nous faire dépister. Si la maladie est là, on nous prend en charge pour ne pas avoir de complications. Si elle n'est pas là, il y a un vaccin qui est là, on peut faire l'effort de prendre le vaccin. C'est très important. Donc, tout auditeur qui est en train de suivre cette émission-là doit à la fin en parler à 2 ou 3 membres de sa famille pour dire que l'hépatite existe. Il y a des tests qu'on peut faire pour dépister la maladie précocement pour ne pas avoir de complications. Il y a aussi un vaccin qu'on peut prendre pour ne pas avoir la maladie. C'est très important. Donc, la sensibilisation d'abord, c'est au niveau des populations. Et aussi, au troisième niveau, c'est aussi ou à vous les hommes des médias. Voilà, c'est déjà l'occasion pour saluer l'ONAMA qui fait un bon travail déjà en venant vers nous pour nous donner l'opportunité de parler de cette maladie, mais aussi aux autres médias, voilà, d'emboîter le pas pour sensibiliser les gens, pour dire que cette maladie existe et la prévalence est tellement élevée. Mais si on se lève sur les années prochaines, on va avoir des résultats très très très importants. Ceux qui sont dans la nature, qui on ne sait pas, on peut venir les dépister et les prendre en charge, et ceux qui n'ont pas la maladie, on peut toujours quand même les prévenir avec des moyens de prévention. Donc l'État doit faire sa part, nous aussi les populations doivent faire notre part, et vous aussi les hommes des médias, merci pour le travail que vous commencez, et nous vous invitons encore à continuer ainsi dans ce même élan.
0: D'accord, docteur Djerabé Le Mbaïndoyom, chef de l'unité hépato-gastro-entérologie à l'hôpital de l'Amitié Tchatchine. Merci d'avoir répondu à nos questions.
1: C'est toujours un plaisir, c'est à nous de vous remercier, et nous portons toujours ouverts pour d'autres pathologies qui nous concernent. On peut toujours être là pour sensibiliser nos populations, parce qu'en termes de santé, c'est d'abord la prévention qui est le plus important. Donc merci de tout ce que nous avons comme opportunité, et continuez
0: ainsi. Mesdames, messieurs, ainsi prend fin notre entretien sur le thème des hépatites virales chroniques et numéro 76 au Tchad. Il est crucial pour nous tous de prendre conscience de l'importance de la prévention de l'hépatite. En adoptant des comportements responsables et en réalisant des dépistages réguliers, ainsi nous pouvons contribuer à réduire la prévalence de cette maladie au Tchad. Ce magazine est réalisé par Abdoulaye Toche, réalisation et présentation Omar Mohamed Ali. Merci à vous, chers auditeurs, de nous avoir suivis. Restez à l'écoute de nos différents programmes. Au revoir.

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Nous sommes aujourd'hui le mercredi 27 mai 2026. Bonjour mesdames, bonjour messieurs, bonjour mesdemoiselles, bonjour, bonsoir à tous et je vous souhaite une bonne fête de toute la Tabeski, communément appelée Aïd al-Adha. Et ravi d'être avec vous en ce jour spécial. Aujourd'hui, nous allons fêter comme ça la Tabeski avec toute la communauté musulmane qui est en fête aujourd'hui. Alors en passant à Mabrouk al-Eid, Eid al-Saïd. À cette occasion, la RNT fidèle à ses principes de diversement vous offre l'opportunité de formuler vos vœux, vos dédicaces en direct à l'endroit de tous ceux et celles-là qui vous sont chers. Il suffit de composer le 61 53 53 20 pour qu'on vous accorde la ligne. Avant d'ouvrir la ligne via le standard de la régie technique, je vous donne le fil conducteur ou bien le déroulé de notre programme. Nous avons une heure de temps à passer ensemble à partir de 6h15. Je m'en irai vous livrer la première manche de la lecture de vos avis et communiqués à 6h30, Tchad Actualité Matin Journal. La suite de vos avis et communiqués, c'est à 6h50. Et puis 7h prendront fin nos émissions pour la matinée de ce mercredi 27 mai 2026. La configuration de mon équipe est la suivante. Réalisation technique, son arrangement, correction et mixage. C'est l'histoire de Dob Sadi Craquant Fidèle. La régie d'antenne, c'est la haute instance de contrôle. Nos amis techniciens qui sont là-bas, Grédé, assurent la mise en onde. Nos commotions, c'est Mr. Kiel. C'est lui qui est chargé du personnel, du transport du personnel ce matin. Nos amis du côté de la maintenance, l'informatique, l'enregistrement et tout autre service. Nous avons aussi la présence de nos amis du côté de Grédia. Voilà, ils sont chargés en ce qui les concerne de vous bombarder les sons dans vos postes récepteurs respectifs au profit de la très très respectueuse Radio Tchad. Nous avons aussi la présence de nos forces de sécurité branchées comme ça depuis la guérite. Au micro, je suis tenant Jean-Yves Legrand, l'unique en son genre avec ses qualités, ses défauts. Appelez-moi le distingo. Bonjour, bonsoir, pas de panique dans ces œuvres. C'est toujours moi, l'original et non pas la copie. Sans plus tarder, nous allons repartir du côté de la VVT pour prendre une virgule musicale avec Tanlino Manouk qui chante La paix au Tchad.

mesdames et messieurs, c'est la RNT que vous suivez. Nous vous en remercions. Aujourd'hui, nous célébrons la Tabaski Eid al-Adha. Et à cette occasion, la RNT, fidèle à ses principes de divertissement, vous donne l'occasion et l'opportunité spéciale de formuler vos dédicaces à l'endroit de ceux ou celles qui vous sont chers. Pour ce faire, il suffit de composer le 61 53 53 20. Le 61 53 53 20. Ce numéro à vous donne droit à la participation et puis, voilà, de formuler vos vœux, comme disais-je là. Réalisation technique, c'est Dobsari Craquement fidèle au micro. Je suis tenant Jean-Yves Legrand. On retrouve cette fois-ci Bâton Magique qui nous chante âme, sœur, en attendant que le standard soit ouvert. Nous allons prendre quelqu'un au bout de fil, allô? Y a-t-il quelqu'un avec nous? Il s'en est allé? Allô?

c'est plutôt Jazz Valeur qui a pris le dessus sur Bâton Magique avec la cohabitation pacifique. Dans un monsieur, pour participer à l'émission, il suffit de composer le 61 53 53 20. Le 61 53 53 20, et puis vous avez le droit de participer à cette occasion unique et spéciale Aïd al-Adha ou la fête de la Tabaski.

0: Nous avons un premier appelant, il s'agit de Jérémy. Monsieur Jérémy qui nous appelle de Doba, c'est ça? Jérémy, bonjour.
1: Oui, bonjour.
0: Ça va, Mabrouk Al-Id?
1: Mabrouk Al-Id,
0: merci beaucoup. Alors, vous avez l'antenne, la RNT vous offre cette opportunité-là de formuler vos voeux à l'occasion de la célébration de la Tabaski. Jérémy, vous avez l'antenne, l'antenne vous appartient.
1: Merci. J'ai dit bonne fête à la communauté musulmane.
0: Oui.
1: Particulièrement aux musulmans du Tchad. Bonne fête à mon ami Hassan Asafi à Niamena.
0: Oui.
1: Bonne fête à mon ami Amar Youssouf Assaf.
0: Oui.
1: Et bonne fête à vous aussi à la radio.
0: Merci beaucoup, Jérémy. Merci d'avoir appelé. Nous vous souhaitons en retour bonne fête de la Tabaski.
1: Merci beaucoup.
0: Je vous en prie.
2: Nous devons vivre pacifiquement dans ce vaste.
0: Alors faites comme Jérémy en composant tout simplement le 61 53 53 20. Le 61 53 53 20. C'est ce numéro-là qui vous accorde la ligne. Et puis avant d'ouvrir la ligne, voilà, c'est ce numéro unique-là qui vous permet de participer en direct et puis de célébrer avec nous ici la fête de la Tabaski. Ça se passe en direct sur les ondes de la RNT.

0: Nous célébrons aujourd'hui la Tabaski. On souhaite la fête du mouton ou encore Eid al-Adha. Et pour ce faire, la RNT, fidèle à ses principes de divertissement, vous accorde cette opportunité spéciale de formuler vos dédicaces à l'endroit de ceux ou celles qui vous sont très chers. Pour ce faire, il suffit de prendre son téléphone et de composer le 61 53 53 20 pour obtenir la ligne. Nous allons prendre M. Maurice qui nous appelle de Boutelbaga. M. Maurice.
1: Non, c'est Henri, pas Maurice.
0: C'est Henri ou Maurice?
1: C'est Henri.
0: Ah, mais le technicien m'a dit que c'est M. Maurice. Donc, il a mal perçu votre nom. C'est M. Henri, non?
1: Oui.
0: Vous nous appelez de Boutelbaga?
1: Oui.
0: Voilà, l'antenne vous appartient, M. Henri.
1: En fait, c'est Tabaski à toute la communauté de Mandichak.
0: Oui.
1: Et en particulier à mon ami Rafou Gadi. Et puis Ali Gossingardi, filet noir.
0: Oui.
1: À ma famille. À mes collègues du travail, Abakar Aliassan, Omar Aliassan. Et tous.
0: Vos collègues de travail, on ne peut pas savoir de quel travail il s'agit?
1: Pardon?
0: Votre travail? C'est pas un secret, non?
1: Non, c'est au niveau du travail, au niveau du commerce général, au marché.
0: Voilà, il faut préciser comme ça, c'est mieux.
1: Voilà, merci. Donc, bonne fête à toute la communauté musulmane.
0: Merci, ce serait tout, Harry?
1: Oui, ce serait tout.
0: Bon, mais l'antenne vous appartient, si vous avez encore d'autres choses à ajouter, hein, à compléter la liste, vous avez le feu vert, hein?
1: Ok.
0: Merci Henri.
1: Oui, bonne journée et puis à plus tard.
0: Merci beaucoup. À tout à l'heure.

0: Robin Christian qui nous chante New Jerusalem. Nous allons prendre Monsieur Aldo qui nous appelle de Farsa du Goulier. C'est ça? C'est exact? Aldo?
1: Oui, c'est exact.
0: D'accord. Alors, Monsieur Aldo, vous avez l'antenne.
1: Comment allez-vous?
0: Je vais très bien, merci.
1: J'espère que vous êtes bien réveillé.
0: Non, je suis bien debout, je suis dans mon univers comme ça. Hein?
1: Aujourd'hui, c'est la fête. Je vous vois, vous êtes en train d'animer encore là. Non, vous n'êtes pas musulman?
0: Non, mais à la radio, est-ce que quand il y a fête, oui, c'est ça, nous, il n'y a pas de férié chez nous, hein?
1: Non, normalement, vous devez d'avoir raison à la maison pour que vous allez fêter et gorger les
0: maisons. Mais qui va vous servir? Qui va vous servir, si ce n'est pas moi?
1: Les autres sont là, non?
0: Non, ça, je travaille avec loyauté, donc les chefs ont dit non, tenant, tu dois travailler aujourd'hui, donc je suis venu travailler pour vous.
1: Non, c'est une obligation, quoi.
0: C'est une obligation, non? Je me justifie, non?
1: Oui, oui.
0: Si je ne travaille pas, je n'ai pas mon salaire aussi, non?
1: C'est ça.
0: Aldo.
1: Oui.
0: Ça va, non?
1: Ça va.
0: Voilà, pas de panique, je suis là pour vous servir comme ça.
1: Oui, oui. C'est bon, c'est là, mon côté de la piste.
0: Oui.
1: Et c'est bon, c'est là, à mon DJ Moubarak.
0: Oui.
1: Et c'est bon, c'est aussi à mon ami intime Youssouf. Et je souhaite bonne fête à Bakar.
0: Oui.
1: Je souhaite bonne fête à tous les musulmans du Tchad.
0: Merci d'avoir appelé M. Aldo.
1: Oui.
0: Alors, passez une très bonne fête en compagnie de vos amis depuis Farsa du Goulier.
1: Quand même, je ne suis pas musulman, mais je suis chrétien.
0: Mais on
1: a beaucoup d'amis qui sont musulmans.
0: La fête, on la fête avec, on la célèbre avec toute la communauté musulmane. Hein?
1: Oui, oui.
0: Personne ne doit être épargné. La fête nous concerne tous.
1: Oui.
0: Voilà. Merci Aldo d'avoir appelé.
1: Merci et bon début de journée.
0: Je vous en prie.

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La seule station qui sème la joie dans le cœur attristé. 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Le pilote numéro 1 ce matin, c'est Tenant Jean-Yves Legrand.

0: Après Aldo de Farsha, nous allons prendre maintenant cette fois-ci Kassiré de Walia. Kassiré ?
1: Oui.
0: C'est bien Kassiré, non ?
1: Oui, c'est bien Kassiré.
0: Bonjour et Mabrouk Alid.
1: Il est dans le pays.
0: Vous avez l'antenne.
1: Oui, je salue mes amis musulmans.
0: Oui.
1: Mon ami Hassan Gombo à Ambatika.
0: Oui.
1: Et à Gombo Mani.
0: D'accord.
1: Et Hassan Jimedom à Douria.
0: Oui.
1: Et Ali Abakar à Kondi. Et également vous-même.
0: Merci beaucoup, merci. Je suis ravi, content. Parce que vous avez, beaucoup de gens n'ont pas pensé à moi, mais vous avez pensé à moi, donc je dis merci.
1: Merci.
0: Ok, Kassiré.
1: Oui.
0: Bonne fête à vous.
1: Oui, merci également à vous.
0: Soyez branchés, câblés. Toujours.
1: Merci.

0: Nous allons prendre cette fois-ci Timothée qui nous appelle de Kamda. Monsieur Timothée, bonjour et bonne fête.
1: Merci, bonjour et merci.
0: Merci, vous avez l'antenne.
1: T'es là ?
0: Oui.
1: Comment vas-tu ?
0: Ben, je vais très bien, merci mon frère Timothée.
1: Merci beaucoup.
0: Je vous en prie. Hein.
1: Ah. Oui, je voudrais profiter de votre antenne.
0: Oui.
1: Pour souhaiter bonne fête de Tabaski.
0: Mm-hmm.
1: À tous les musulmans du Tchad.
0: Oui.
1: À mes collègues au niveau de mon service à l'ONAPE.
0: Oui.
1: À Suleiman Tira.
0: Mm-hmm.
1: À Suleiman Béchir.
0: Oui.
1: À Abdraman.
0: Mm-hmm.
1: À mon frère de sang, Abdoulaye Abakar.
0: Oui.
1: Oui, à tous mes collègues. À Dena.
0: Oui.
1: Mais je ne sais pas comment une personne vient de vous dire avant là.
0: Hein.
1: Ah, il disait que à un moment, vous devez rester à la maison pour vous fêter.
0: Ah ben, il a tapé à côté. Comment la radio chat de travail 24 sur 24 et H24, ça c'est notre leitmotiv. Hein. On travaille, même si c'est un jour de férié, on travaille. Hein.
1: Vraiment, et vous lui avez bien répondu que c'est avec ça qu'on vous paye.
0: Très bien, voilà, vous avez compris.
1: Voilà, c'est ça. Merci, Téna.
0: Merci beaucoup, M. Timothée. Merci d'avoir appelé. Passez un très bon dimanche en compagnie de votre famille. J'ai dit un dimanche encore, plutôt mercredi.
1: Ok, merci.
0: Je vous en prie, M. Timothée.

0: SDS, le révélateur en featuring avec Prince Jojo. Le titre, c'est L'art. Et nous sommes en fête comme ça aujourd'hui. Et là, nous allons permettre à Ezekiel, qui nous appelle de Cariari, dans l'Indi Est, de participer également. Monsieur Ezekiel, vous avez le feu vert.
1: Bonne fête à vous.
0: Merci bien, monsieur Ezekiel.
1: Je voudrais profiter de votre micro comme ça pour souhaiter bonne fête à toute la communauté musulmane du Tchad et du monde.
0: Vous y êtes?
1: Je dis bonne fête à Tena et ses collègues à l'ONRTV.
0: À l'ONAMA, oui, merci.
1: À l'ONAMA maintenant, ouais, oui. Ouais. Mm-hmm. Je voudrais dire bonne fête au commandant de la brigade Sakhar de Cariari.
0: Oui.
1: Je voudrais dire bonne fête à mon ami Abdrahman Hamid depuis Farsha. Mm-hmm. Je dis bonne fête comme ça à tous les Tchadiens dans leur ensemble.
0: Merci, c'est très gentil d'en penser au peuple tchadien. Monsieur Ezekiel.
1: Oui, bonjour.
0: Moi, en retour, je vous souhaite spécialement une très bonne fête de la Tabaski.
1: Merci beaucoup. Le dimanche dernier, c'est facile, hein?
0: Comment?
1: Le dimanche dernier, la ligne a été saturée comme ça.
0: Ah, tout à l'heure, là?
1: Non, je disais le dimanche dernier.
0: Ah, le dimanche par rapport à mon émission Aube Dominicale.
1: Exactement.
0: Mais vous avez participé quand même, je crois, non?
1: Même pas.
0: Oh là là, vous n'avez pas obtenu la ligne?
1: Non.
0: Oh là là, c'est pas grave, on espère que pour la prochaine fois, vous aurez la ligne.
1: Merci, bonne fête à tout le monde.
0: Monsieur Ezekiel, merci.
1: Merci
0: à Cariari.
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0: Largo todo, cura goto.
1: Largo todo.
0: Ah ouais, hein. C'est clair ça. Monsieur Mathias, vous êtes là avec nous?
2: Oui, je suis là.
0: Alors, je vous dis bonjour et bonne fête.
2: Merci beaucoup à vous de même.
0: Merci, Mathias.
2: Bonne fête à toute la communauté musulmane du Tchad et d'ailleurs.
0: Oui.
2: À mon ancien darap, monsieur Djibrin Kombo Atep.
0: Oui.
2: À mon délégué, imam Ibn Abdoulaye.
0: Mm-hmm.
2: À monsieur Mohamed Gana Tabre.
0: Oui.
2: Issa Dari Gana.
0: D'accord.
2: Et à mon oncle paternel, monsieur Bergeti, fidèle Fatoul.
0: Oui.
2: Et à madame Mariam Afono.
0: Mm.
2: Tous celles qui nous écoutent de part et d'autre.
0: Oui.
2: Et plus particulièrement la communauté musulmane résidant dans la Tangité.
0: Ah, d'accord.
2: Merci bien.
0: Merci bien, Mathias, d'avoir appelé. Et je vous souhaite en retour une très bonne fête chez vous là-bas.
2: Merci à vous de même et à vos correspondants.
0: Merci bien. Merci, Mathias. Merci pour votre fidélité.

0: Narcotos, Kurakoto. No money, no drink, hein? Monsieur Richard, est-ce que vous êtes là avec nous?
1: Monsieur Richard, est-ce que vous êtes là avec nous? Oui, je suis là avec vous, monsieur Tenant Jean-Yves.
0: Merci, si vous êtes là, merci. Voilà, vous avez l'antenne, l'antenne vous appartient ce matin.
1: Oui, c'est pour dire bonne fête de Papa Ski.
0: Oui.
1: À mon petit frère Anour Moussa, chef de quartier Forgeron.
0: Oui.
1: À Garmaï Moussa, président du Refap Anjamena. À Kadija Moussa au quartier Forgeron.
0: Oui.
1: Ici à Doba. À Ali Justin à Ndjamena au quartier Chagua.
0: Oui.
1: À tous les musulmans du Tchad. Et aussi à Toki et Dadi.
0: Oui.
1: Le délégué du gouvernement auprès de la province du Logon Oriental.
0: Très bien.
1: Et c'est pour dire aussi bonne fête à Denia Victor. Et lui souhaite bonne guérison.
0: D'accord. Richard?
1: Merci. Oui.
0: Est-ce que les gens de quartier Tembi se portent bien?
1: Oui, tout le monde se porte bien.
0: Je connais bien ce quartier Tembi. Quartier Tembi, c'est à Doba, non?
1: Oui, il y en a à Doba.
0: Juste à côté de l'aéroport, là.
1: Non, Tembi là, c'est derrière le stade peut-être.
0: C'est derrière le stade, c'est plutôt derrière le stade, oui, en construction.
1: Oui.
0: Monsieur Richard,
1: oui.
0: Merci de nous appeler de Doba ce matin. Je profite de ce micro pour célébrer, souhaiter bonne fête à tous ceux qui nous suivent depuis Doba.
1: Merci beaucoup. Et merci aussi à vous tous au niveau du gouvernement.
0: Merci, que la fête soit belle un peu partout.
1: Merci.
0: Makoni Makawas, orphelin d'amour. Salut à tous les humains, PB. À l'occurrence, Monsieur Fonri de Gaulle. Dans ses œuvres depuis que le quartier Kundul, quartier Albarka Kundul. À travers Fonri, nous saluons aussi toute la famille et tout l'alentour de quartier Albarka. Un quartier béni. Un quartier sous la bénédiction de Dieu.

0: après Monsieur Richard de Dauban, nous allons prendre Mbaye le Parisien, qui nous appelle de d'Abena ici. Le Parisien?
1: Oui, allô?
0: Ça va, le Parisien?
1: Ça va, mon grand.
0: D'accord, alors, vous avez l'antenne maintenant.
1: C'est bien, mon grand, t'es nageant avec le grand.
0: C'est bien moi, l'unique en son genre, avec ses qualités et défauts. Il n'y en a pas deux.
1: Il n'y a pas photocopie.
0: C'est ça qu'on appelle le distinguo, là.
1: C'est ça.
0: Voilà. Mbaye.
1: Oui.
0: Je vous écoute à ce propos.
1: Ok. Bonne fête à vous.
0: Oui, merci.
1: Et bonne fête à mon oncle à moi, Macalette de Phénoménal.
0: Oui.
1: Et bonne fête à Nadil Mbaye Touba. Bonne fête à Mahmoud Gattara.
0: Oui.
1: Bonne fête à Sophie Gabriel.
0: Oui.
1: Bonne fête à Tonwan Creyau. Bonne fête à. Allô?
0: Hey, je vous écoute, Monsieur Mbaye.
1: Oui, à bonne fête à Kéber de Souza.
0: Ah, vous avez fini avec les gens de l'honneur déjà? Parce que vous avez carrément fini la liste des gens de l'ONAMA. Vous avez oublié dans votre liste M. Dobsari Krakna Fidel, celui qui me sert, qui vous sert en ce moment-là.
1: Krakna,
0: il est crack aussi.
1: Crack aussi, bonjour Ali.
0: Ok, il t'écoute en ce moment, il vous écoute en ce moment. Allez-y, continuez. Oui.
1: Et bonjour à Otadarnak Blandine.
0: Oui.
1: Bonjour à les deux jumelles Anisette, Anouit à Moussin.
0: Oui.
1: Bonjour à Séraphin de Chagua. Et bonjour à la Diva Grasse.
0: Oui.
1: Et bonjour à Maman Evie. Et bonjour à Robino de Souza.
0: Maman Evie, ça c'est à Moussel ça.
1: Hein?
0: Où elle est changée? Maman Evie, elle est là quand même?
1: Elle est là. Elle
0: ah d'accord, un petit coucou à elle, hein?
1: Oui, elle écoute.
0: Maman Evie, elle ne vieillit jamais, hein? Ok, d'accord. Ok, bye le Parisien.
1: Oui.
0: Ce sera tout?
1: Non, je continue encore.
0: Bah, allez-y.
1: Ok, je dis bonjour à Nguyen Nambaye Manassé, le festival de le président de Ndambi.
0: Oui.
1: Elle écoute. Je dis bonjour à Matibé Geneviève.
0: Oui.
1: Je dis bonjour à Lavara Midim. Bonjour à Abraham, à la famille Harmonie. Bonjour à Mbaye Lamien Zéphirin.
0: Oui, ça c'est la FM Liberté.
1: Oui, tout à fait.
0: Oui.
1: Bonjour à Dio Allah. Bonjour à le président Negoumbel Mono Junior.
0: Ah, ça c'est mon beau.
1: Ouais.
0: Ça c'est mon beau de Mbaye Koro.
1: Je connais.
0: Ah.
1: Bonjour à tous les auditeurs et auditrices. Et Kenadien Villegrand.
0: Oui.
1: Je dis, je veux que tu me proposes une chanson comme ça.
0: Je vous propose une chanson?
1: Oui.
0: Bon, mais nous allons écouter peut-être Robinet de Souza.
1: Non, je veux la chanson de Ndirambete Sembete Bao.
0: Ndirambete Sembete Bao. Dans quel titre? Ah, Datoli. Bon, peut-être ça, je ne gère pas la machine, peut-être sur le technicien, il vous écoute, peut-être qu'il va vous chercher ça.
1: Krakna,
0: il est papa gentil, là-bas, mais... Ah, Krakna, il est papa gentil, hein, vous avez papa gentil, donc il va chercher Datoli, peut-être de Saint-Pétébao. C'est lui qui gère les machines.
1: Tout à fait, je suis sûr qu'il va mettre ça.
0: D'accord, confiance en lui. Mbaye, le Parisien.
1: Oui.
0: Bonne fête à vous.
1: Bonne fête et bonne journée à tous les auditeurs de la radio.
0: Merci, c'est très gentil. Alors, dames et messieurs, faites comme Mbaye le Parisien en composant le 61 53 53 20. Ce numéro est valable pour tout le monde. 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

0: La Souramazou.
1: Ah ouais, ça je suis avec les Zemzimains, bébé. Monsieur Jafar, est-ce qu'il est là? Jafar?

0: Zabila antenna, Jaffa.
1: Juste pour profiter de votre micro, vous dites bonne fête comme ça à vous et à votre famille.
0: Merci.
1: À la télévision d'aujourd'hui.
0: Oui.
1: Top 24 Nafidel.
0: Donc, ça dit, oui.
1: Mahmoud Gassara. Fatimé Kajamalato.
0: Oui.
1: Benaja Ilegrand.
0: Merci.
1: Abdelhadi Mamassali Babaro. Alexis Dimasara.
0: Oui.
1: Bon, quoi, Boderi.
0: Boderi, oui.
1: Mata Darnaza Blandina. Malila Gele Barma.
0: Oui, la gazelle.
1: Sanzele, le fils de Kalatumu.
0: Oui.
1: Maman Tukaina depuis Baidi. Maman Bine depuis Bangora.
0: Oui.
1: Y'a Sarbe de Boutal Bagar.
0: D'accord.
1: Mata de Fatia.
0: Oui.
1: Allez, Nisa depuis Fatia. Carle Bartolone. Kalkazi à Gandro depuis Béché.
0: Oui.
1: Dorsena Morissa depuis Béché.
0: D'accord.
1: Béché Abel depuis Béché. Pierre de Gounet à Rafael. Maïdi Moïse de Bongo, le Sergia Wadi de Bongo. Tanton Filmo depuis Gounouéa.
0: Oui.
1: Yves Soukram depuis Amtok. Idrissi depuis Koundoun.
0: Oui.
1: Papa Ministre depuis Kousseri.
0: Oui.
1: Ma Abba depuis Kousseri. Adogo Timan depuis Kousseri.
0: Oui.
1: Terafé Benita de Chagua.
0: Oui.
1: Maître Shiba Ramadan depuis Mongo.
0: D'accord.
1: Les Jumeaux Anifet Anuit. Boniface depuis Gounougaya.
0: Oui.
1: Honoré de Toukra. Olivier Chéara de Doba.
0: Oui. Oui, allez-y. Allez-y. Jaffar est parti.
1: Allô, je vous reçois.
0: Ouais, ouais, continuez, continuez.
1: Ok.
0: Vous avez épuisé la liste.
1: De Doba.
0: Oui.
1: Douna Victor de Doba.
0: Oui.
1: Ouva Le Monde. Valentin de Gabitinor.
0: Oui.
1: José de Doba.
0: D'accord.
1: Petit Président depuis Dingessou. Otomba Sirme depuis Bikia.
0: Oui.
1: Abakara Djagara depuis Amdjarasa.
0: Exact.
1: Mama Brahima depuis Béché.
0: Oui.
1: Abali Mayo depuis Farsha.
0: D'accord.
1: Et Stéphane de Komebase. Je reviens pour compléter la liste.
0: D'accord, vous avez l'antenne toujours, donc nous avons encore une trentaine de minutes devant nous. Vous avez toute l'opportunité comme ça de revenir. Merci Jaffar Brahim depuis Dougia.

Dans Dom Talao. Ça, c'est pour le plaisir de Mbaye le Parisien. Il a demandé Datoli, mais il n'y a pas Datoli hein, inscrit. On a cherché en vain, on n'a pas retrouvé. Peut-être qu'on va lancer la recherche dans YouTube, peut-être pour voir. Il n'y en a pas donc Mbaye le Parisien. Nous vous proposons ça en lieu ou place de Datoli.

0: gagnant.
1: 5h44, minutes, c'est la RNT que vous avez choisi d'écouter. Et en retour, nous vous disons merci. Nous allons prendre Bunker et Ferdinand depuis le quartier Kabalay, tout à côté ici. Bunker.
2: Salutations.
1: Oui, salutations, ça va bien?
2: Oui, je vais bien.
1: L'Onema.
2: La Pierre, oui.
1: Dis la Pierre. Oh, Kourani. Vous avez l'antenne maintenant.
2: Merci. Je profite de votre bureau pour souhaiter bonne fête de Tabaski à tous les musulmans et toutes les musulmans du monde entier.
1: Oui.
2: Je profite de ce micro également pour souhaiter bonne fête à Le Burger David, le mangeur de chiens à Lyon.
1: Mais aujourd'hui, on ne mange pas les chiens, on mange les moutons, aujourd'hui.
2: Bon, lui, il a l'habitude de manger ça bien avant, pas aujourd'hui.
1: Avant, donc, c'est sa spécialité comme ça. Une spécialité, mangeur de chiens.
2: Non, mangeur de chiens.
1: Ah, d'accord, ok, bon, d'accord. on dit rien.
2: Je souhaite bonne fête à Tampi Isna.
1: Oui.
2: À Tamam Gedna.
1: Mm-hmm.
2: Tous deux à Sar.
1: Oui.
2: Je souhaite bonne fête à Doudi Kertemar, Samafou Agrippa, Kamba Eloi, Kouma Kang Siméon, Bakarga Joseph, tous à Moundou.
1: D'accord.
2: Je souhaite bonne fête à Mbaïkou Pierre, à Mtoukoui, Bapung Maïri, l'office de pasteur Gedna Jean.
1: Oui, là c'est, là c'est l'homme de Delbien.
2: Oui.
1: Ouais. Je connais bien son village d'Elbien.
2: Je souhaite bonne fête à Alatis Souka.
1: Oui.
2: À Devon Kamboling. Tous à Farcha. Je souhaite bonne fête à mon ami Malak et Julien, le Bézeroc.
1: Oui.
2: Deltri Chedvis. Comme de pareil, tous à Ville. Pas ce matin.
1: Merci beaucoup, beaucoup d'avoir appelé Bunker Ferdinand. Mais vous avez oublié un village, hein? je ne suis pas d'accord avec vous. Non. Vous avez oublié le village de Piti. Allô, là, il y a un problème. D'accord, vous allez revenir. Nous attendons de pied ferme. Merci d'avoir appelé Bunker Ferdinand depuis Kabalé. Tasson. On est en fête aujourd'hui, hein, puisque nous célébrons la Tabaski, ou bien la fête de mouton, ou bien encore Aïd al-Adha. Alors nous disons à toute la communauté musulmane, Kul Antum Bakr. Mabrouk.

0: Nous allons prendre après Bunker Ferdinand. Cette fois-ci, c'est M. Dorsuma Maurice de Darwadeï. Bonjour.
1: Bonjour.
0: Ça va? Bonne fête à vous.
1: Merci également à vous, mon cher.
0: Merci.
1: Je souhaite bonne fête à tous les Tchadiens, en particulier les musulmans.
0: Oui.
1: Et je demande pardon à tout le monde. Et que la paix règne au Tchad.
0: D'accord.
1: À Dessou Abel.
0: Oui.
1: À Maïna Faibarwa Abéché.
0: Oui.
1: Adam Benfis de Lonama Abéché. À Kouya Jimé de Corbo.
0: Oui.
1: Mamadou Kaina de Mundu.
0: Oui.
1: Actuellement à Bayili. À Chelsume Honoré de Tougra, votre voisin. Ozara de Beboto. Mamad Biné de Bongor. Bozizé de Bongor.
0: Ouais.
1: Raphaël de Wadifira. Les jumelles Anisette, Anivit. Adabo Timan, les bleds de Koussiri.
0: Oui.
1: Olivier, le chef des quartiers arabes de Doba. Diavar Brahim de Deguia.
0: Oui.
1: Abenessa de Farcha. Sad le Barcelonais. Kiram Youssouf Alley. Jacin Abdié de Boudalbagar. Le petit modèle Séraphin Benota de Chagua.
0: Oui.
1: Plus 235, le nationaliste Nadji Moïse de Bongor.
0: Oui.
1: Amon Yaver Jonathan.
0: D'accord.
1: À l'écrivain de son état,
0: Atinge
1: Kamelji, le pseudo-américain qui se trouve actuellement au Nigeria.
0: Ah oui.
1: Et je n'oublie pas ma chérie charmante Hippothénis Mboussi Martin qui se trouve à Gaya.
0: À Gaya.
1: Oui.
0: Pourquoi tu l'as laissé là-bas? Pourquoi vous l'avez laissé là-bas, j'allais dire?
1: Non, ça c'est le cas des études que je suis ici.
0: Ah, ok, d'accord, ok. Mais attention, oui. Loin des yeux, près du cœur.
1: Oui, oui, c'est ça.
0: Ok. Dorsuma.
1: Bonne suite, bonne fête à vous.
0: Merci bien, merci d'avoir appelé.
1: Et n'oublie pas aussi votre famille.
0: Ok, merci bien, ma famille, elle écoute, elle est branchée câblée. Merci, Dorsuma Maurice. Un petit coucou à Makoni, Makoni qui nous suit depuis Pala là-bas. Ça va bien mon petit Makoni. J'ai reçu bien votre message. Hein. Donc prenez soin de vous et passez une très bonne fête de la Tabaski en compagnie de vos amis, vos proches, surtout la communauté musulmane de Pala. Il me faut au moins une femme de Pala aussi. Ah, madame n'a pas écouté ça.

0: Après le Darwadaï, nous allons faire une bifurcation comme ça pour aller encore à Douguia, où nous attend toujours Djafar. Au bout du fil, Djafar.
1: Oui, le distingo.
0: C'est vous-même, non, Djafar? Vous êtes de retour?
1: Oui, je reviens pour compléter la distraction.
0: D'accord, allez-y alors.
1: Je dis, bon, faites comme ça, cachez la radicale.
0: Oui.
1: Que la gens arrivent à mettre tailleur depuis votre bourdon. On me l'a dans ta semaine. Alors, j'ai créé depuis les victimes.
0: Oui.
1: Et vraiment, j'ai créé un domaine. Quand je suis depuis mon chef, je suis depuis mon chef, j'ai déclaré, j'ai marqué depuis mon chef.
0: Oui. Merci beaucoup, on salue aussi, oui.
1: Je dis, est-ce que je peux trouver une chanson de Africa Melody?
0: Africa Melody, on a déjà joué, hein?
1: Oui, titre c'est Douguia.
0: Non, Douguia, je crois qu'on a déjà joué Africa Melody, donc la machine refuse hein, de jouer deux fois le même artiste. Ça serait peut-être dans la tranche, vous attendez peut-être la tranche de midi? Avec, je crois qu'il doit animer même à midi, je ne sais pas si c'est... La petite Nadège, je vous souhaite Marius. En tout cas, on ne peut pas jouer deux fois hein, le même morceau. Nos machines refusent. Avec la haute technologie, là. Monsieur Djafar, merci d'avoir appelé de Douguia.

0: 5h54, je vous rappelle qu'à 6h15, vous aurez droit à la lecture de vos avis et communiqués. À 6h30, Tchad Actu Matin, le journal avec Melom Graziella. Je vous retrouve pour la suite et fin de vos avis et communiqués à partir de 6h50. Et puis à 7h, je vous dirai tout simplement, j'étais là, j'avais fait mon histoire. Un petit coucou à Madame Carole qui nous suit depuis Baccara. Un petit coucou également, bonne fête à Barthélemy, le grand réparateur de groupes électrogènes ici à Kabalay. Et puis, quelqu'un qui m'a envoyé un message, il me dit, mais c'est votre ami de Toukra, mais mon ami de Toukra, j'ai beaucoup d'amis hein, à Toukra, mais vous n'avez pas signé votre message. Donc, veuillez renvoyer un autre message pour signer votre nom, sinon je vous reconnais pas. Nous allons prendre cette fois-ci M. Delcia qui nous appelle de Walia, c'est ça? M. Delcia.
1: Ouais, bonjour.
0: Bonjour Delcia.
1: Bonne fête.
0: Ça c'est dans le 9e, ça.
1: La voie est dans le 9e arrondissement.
0: Merci, bonne fête à vous aussi mon frère Delcia.
1: La fête c'est pour nous tous. On dit que c'est la fête de Tabassi, mais c'est pour nous tous. Pour que j'allais en Égypte, c'est vraiment tenaçant. On dirait que le Tchad c'est un pays d'élevage. Mon frère, pour avoir un bouc ou bien vraiment c'est un tas de problèmes, c'est le taureau de c'est le prix d'un taureau.
0: Il faut dépenser une fortune, hein?
1: C'est très cher.
0: Ah ben, il le faut. Il le faut absolument.
1: Mais il le faut maintenant.
0: Cette fois-ci là, si vous ne fêtez pas avec un mouton là, c'est que ça c'est vous êtes
1: comment on appelle? Le prix à 150 000.
0: Mais il faut faire bon, non? Il faut faire bon.
1: 150 000, c'est déjà bon, ça va, non?
0: Il faut demander en bon, on va vous donner.
1: Comment il n'a pas donné. Allô?
0: Vous êtes en train de parler à côté.
1: C'est 150 000.
0: Bah ben, il faut dépenser s'il y a l'argent. 150 000, c'est rien, ça.
1: Non, tant que tu as quelque chose, il faut quand même fêter avec les amis.
0: Bah absolument.
1: À part ça, ça va, non?
0: Ça va bien, monsieur Delcia.
1: Oui, pour les dédicaces maintenant, non?
0: Allez-y.
1: Oui, j'ai fait clin d'œil à Rassou Gage Ben Dambrigebe.
0: Oui.
1: Je crois qu'il a déjà quand même payé son mouton.
0: L'empereur premier, lui, il est capable.
1: Je salue aussi Alad Amadia qui est à Gassi.
0: Oui.
1: À mon beau service d'Apsia qui est à Walia. Et je salue aussi Madame Cécé.
0: Oui, Maman Cécé.
1: Et Maman Cécé qui est à Moursa.
0: Oui.
1: Et Rosalie Dabena. Je salue Madame Sabine qui est agent de la police municipale au niveau du 9e arrondissement.
0: Oui.
1: Je salue aussi le capitaine Bokaza. Je salue aussi le capitaine Oumaro qui est chef d'unité au marché des mines.
0: Oui.
1: Et je salue aussi Dalissou Borsou qui est précisément vers le lac, grand compagnon vers le lac. Je salue Hassan Kaini qui est maintenant infirmé à Béché.
0: Oui.
1: Je salue mon petit frère Maga DG de son entreprise. Pour finir, je salue Alad Ibrahim Dubara qui est précisément à Moulgo.
0: D'accord.
1: Je le souhaite bonne fête pour les parents Massa.
0: Oui, d'accord, merci.
1: Merci.
0: Merci d'avoir appelé Delcia de Walia.
2: C'est la tradie.
0: C'est la tradie. On est avec Danapi et Agon. Danapi, j'espère qu'il est déjà rentré de la France. Hein. Il allait présenter son opus là-bas. Bonne fête à mon frère à moi, Monsieur Derba Banta, depuis Toukra et toute sa famille à l'écoute. Salut à vous. À tout à l'heure pour la fête.

0: Il sera 6h moins cela. Quartier Wolnara. Nous allons prendre Monsieur Eric qui nous appelle de l'Armanaï, c'est ça? Monsieur Eric. Eric, vous êtes là?
1: Le Barem, oui, je suis là.
0: Ah, Eric Baber, c'est quoi? Baberem.
1: Bébarem,
0: ça c'est un ancien auditeur de Radio Tchad. Vous êtes là?
1: Je suis là.
0: Mais ça fait longtemps. Hein?
1: Ça fait très longtemps.
0: Vous êtes toujours à Grédia, c'est ça?
1: Je suis à Grédia justement.
0: D'accord, Grédia sans fil.
1: Grédia sans fil, oui.
0: Eric Bébarem?
1: Oui.
0: L'antenne vous appartient.
1: Oui, comment vous allez?
0: Je vais très bien, merci, on est debout. Grâce à Dieu.
1: Merci beaucoup. Mm-hmm. D'accord. Bon, je souhaite bonne fête à toute la communauté musulmane du Tchad.
0: Oui.
1: En particulier celle du monde en général.
0: Mm-hmm.
1: Bonne fête à la famille de Kenaja Yves Le Grand, unique en son genre.
0: C'est exact.
1: Madame Pierrette Détard, c'est ça?
0: Ah ouais, c'est bien ça, la commissaire.
1: Pierrette Détard, elle n'a pas eu une banque à problème, non?
0: Comment?
1: Elle n'a pas eu une banque à problème, Détard.
0: Non, ça c'est son nom seulement, mais... Son nom, ça ne la sciait pas. Non. Ça le... c'est un nom, vraiment. Mais... ça, c'est ma première dame.
1: Oh, c'est bien.
0: Ouais.
1: Bonne fête à elle.
0: D'accord, elle l'écoute.
1: Je n'oublie pas toutes les connaissances.
0: Merci.
1: Merci.
0: Ce serait tout, Eric Bébarem.
1: Oui, c'est tout.
0: Alors, mais je suis ravi comme ça de vous avoir en ligne ce matin. Hein. Ça fait longtemps. Passez un très bon mercredi et bonne fête à vous.
1: Merci
0: beaucoup,
1: Terajaïm Grand.
0: Merci, mon frère.
1: Ok.

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1: après monsieur Eric Bibarum de Grédia, nous allons prendre Salomon qui nous appelle de Gorée Nord, c'est ça?
2: Oui, c'est ça.
1: Ah, Salomon, ça va?
2: Oui, bonjour, ça va.
1: Allez, bonne fête à vous.
2: Ok, à vous de même.
1: Merci. Merci. Je suis aussi content comme ça de vous avoir en ligne ce matin depuis Gorée Nord.
2: Gorée Nord, c'est la province du Logone Oriental par le canton Mayambay.
1: Ah, d'accord. Mais c'est différent de Gorée Bon, non?
2: Non, c'est Gorée Nord.
1: Gorée Nord. Gorée Bon est différent.
2: Ouais. Ouais, ouais.
1: D'accord. D'accord.
2: Ouais, Gorée Nord. Je dis bon dimanche à ça, tout le monde, Abdelkerim, le Barcelonais.
1: D'accord.
2: Je dis bonne fête à Makalaj, le phénoménal.
1: Oui.
2: Je dis bonne fête aussi à Mounia Bergenata. Je dis bonne fête à ma grande Nilma Janet.
1: Oui.
2: Je dis bonne fête aussi à Olivier Dimas, le chef de quartier arabe d'Oba. Je dis bonne fête aussi à Dunia Victor.
1: Oui.
2: Je dis bonne fête aussi à le rédacteur en chef de la radio Bilat d'Oba, Frédéric Ngandodium. Je dis bonne fête aussi à Madadine Timothée, le chef de la rédaction de la radio scolaire, la résilience, la radio a pour fréquence 101.5 FM, Madadine Timothée.
1: Oui.
2: Je dis bonne fête à Dieu du Dumas, à l'île de la rédaction RNT.
1: Oui.
2: Et enfin, je dis bonne fête à tous ceux qui savent capter la fréquence 94.5
1: FM. C'est exact, bravo. Ceux qui savent écouter la radio chat, ce sont des gens qui sont bénis. Il est parti Salomon. Un petit coucou également à monsieur Labara, il est rédacteur en chef de Radio Efata à Laï. Un petit coucou également à Gunkagu Taïdandi qui nous suit depuis Mandiafa. Je profite pour saluer également mademoiselle Carmel, elle est à Mandiafa également dans son petit coin là-bas. Il y a la fraîcheur là-bas, allez-y là-bas, il y a les bonnes choses hein. Nous c'est après le Blouvan, il va là-bas. Je vais demander à mon chauffeur de m'amener là-bas, pas à Kundul, à Mandiafa. 6h03 minutes.

0: 16h passées de 4 minutes, nous avons quelqu'un au bout du fil, un appelant. Il s'agit de Monsieur Benjamin. Benjamin.
1: Oui.
0: Bonjour.
1: Bonjour, Tilengar Benjamin.
0: Ah, Tilengar Benjamin. Ah, d'accord, Tilengar, ça c'est
1: oui,
0: mon fidèle auditeur. Mon ami de Ngarouin,
1: oui.
0: ouais.
1: Merci, vous allez bien?
0: Je vais très bien, merci, Benjamin Tilengar.
1: Ok, je voudrais souhaiter bonne fête à tous mes amis musulmans.
0: Oui.
1: Et je souhaite aussi bonne fête à Téna et sa famille.
0: Merci.
1: Bonne merci. Fête à mon grand frère Bienjoum Tilengar. À Parcha de Parcoqueville.
0: Oui.
1: Bonne fête à Tangar d'Apelombeil à Douglier. Rapoubi Sylvain par Douglier.
0: Oui.
1: Je souhaite aussi bonne fête à Florent Baye Etienne qui se trouve à Éthiopie par Parcha.
0: Oui.
1: Je souhaite bonne fête à tous ceux qui me connaissent, que ce soit du Kundul comme N'Djamena.
0: Kundul toujours en hausse.
1: Bonne fête
0: hein.
1: à tout le monde. Oui.
0: Kundul est en hausse par rapport à Parcha.
1: Là, comme ça, on va aller manger les garouins encore aujourd'hui.
0: Non, aujourd'hui, il n'y a pas de garouins. Aujourd'hui, là, c'est les moutons c'est seulement.
1: Ah, ok, merci.
0: Il y en a plein, hein. Il paraît qu'on a distribué les moutons aux gens comme ça. Il y en a plein dans le goudron, même. On a jeté les moutons, même là.
1: Ok, je souhaite aussi bonne fête à mes enfants.
0: Oui.
1: Qui sont à côté de moi.
0: D'accord, d'accord.
1: À savoir Alan Digim Némi.
0: Oui.
1: Nenjé Larissa. Miguel Nenjé Kanatou.
0: Oui.
1: Nenjé Luna.
0: Oui.
1: Jessica Lamès.
0: Oui.
1: Et tous, ma fille de Mbaye Sandrine.
0: Mais vous avez oublié. Monsieur Tilengar.
1: Oui.
0: Vous avez oublié votre voisine du lit, là.
1: Oui, j'ai dit ma femme aussi, je viens de dire.
0: Ah, vous avez dit ça?
1: Oui, j'ai dit, je sens oublier aussi ma femme.
0: Mais il faut la citer nommément comme ça.
1: Ah, là, je le souhaite aussi bonne fête.
0: Bonne fête à Madame Tel comme ça, parce qu'on ne connaît pas son nom, là.
1: À Madame Tilengar, née Marie.
0: Voilà, Madame Tilengar, née Marie, c'est exact. Voilà, vous avez compris, merci. Non okay. Merci d'avoir appelé depuis Farcha. Allez, merci bonne fête à tous ceux ou celles là qui nous suivent depuis Farcha, à côté ici. Prenez soin de vous.

0: trois minutes de la fin de l'émission, nous allons prendre Monsieur Jonas qui nous appelle de Pont-Bellilé. Monsieur Jonas, vous êtes là?
1: Oui, je suis là.
0: Alors, mais soyez la bienvenue chez nous.
1: Merci.
0: Vous avez l'antenne, Monsieur Jonas?
1: Oui. Je profite dans votre micro pour dire bonne fête à tous les musulmans du chat.
0: Oui.
1: En particulier ceux de Mayo-Kébi-Ouest, côté de Bindener, Inliré et Lagwa.
0: Mm-hmm.
1: Et bonne fête à tous les ressortissants de Bindermeri.
0: Oui.
1: Et je n'oublie pas ma femme qui est à côté de moi avec mes enfants.
0: Mmh. Comment il s'appelle votre femme?
1: C'est madame Danzaka Yolande.
0: Voilà, il faut la nommer comme ça, c'est mieux. Comme ça, ses amis seront... Ah, on a écouté votre nom à la radio.
1: Oui, oui, mais mon nom là, actuellement là, je connaissais par Jonas, normalement là, c'est Beiza Fouka.
0: C'est
1: Beizafouka.
0: Ah, Beizafouka.
1: Oui, oui.
0: Beizafouka.
1: Le nom Beka au village seulement, mais normalement là, c'est Beizafouka.
0: Ok, Beizafouka. Fouka.
1: Oui.
0: Fouka, d'accord. Beizafouka, d'accord. Oui. Il faut saluer tout petit à côté là. Il y a un bébé là, qui parle à côté là. Il veut participer quoi.
1: Oui, oui, c'est mes filles là.
0: Ah, ok, la petite. Ok, la mionne, il faut la saluer.
1: Elle sera à l'écoute.
0: D'accord.
1: À mon cousin Jean-Serve Djono qui se trouve à Koundoul.
0: Oui.
1: À son Yavé Djono qui se trouve à Koundoul.
0: Oui.
1: À mon petit Arédené qui se trouve à Walia.
0: Mm-hmm.
1: À mon papa Apollinaire Djolbota qui se trouve à Gouin.
0: Oui.
1: À mon grand frère Adoum qui se trouve à Bissou.
0: D'accord.
1: Et sans oublier les ressortissants de Bindermeri.
0: D'accord. Merci d'avoir appelé Beizafouka, Jonas.
1: Merci.
0: Merci bien. C'est à moi de vous remercier. Non.
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0: Voilà, j'ai dit non, c'est parce que le technicien allait me dire non, non, c'est fini. Non, non, on va prendre encore un auditeur, soit une auditrice. Donc, nous avons encore une petite minute avant de passer à autre chose, de passer à une autre rubrique. Aristab, DJ, dans la ville, on ne sait jamais, hein.

Eh oui, c'est fini. C'est pratiquement fini. Quelqu'un dit, oh là là, mais aïe, oh là là, mais chaque chose en son temps. Hein. Les bonnes choses ont toujours une fin. Mais la radio, ça continue. Dans un instant, nous allons passer à la lecture de vos avis et communiqués. 6h30, tiens d'actualité, matin, le journal. La suite de vos avis et communiqués, c'est après le journal de 6h30. Et puis, 7h prendront fin, marqueront la fin de cette tranche d'antenne baptisée Antenne Matin spéciale Tabaski. Cabine technique, son, arrangement, correction, mixage d'Obsali Craquenant Fidèle. Au micro, je suis tenant Jean-Yves Legrand. Merci à vous tous qui avez participé à cette tranche spéciale portant la griffe du spécial Tabaski. À ceux ou celles qui n'ont pas eu la possibilité de le faire, on espère mieux qu'on aura l'occasion de le faire autant, hein, parce que la radio Tchad est là, H24. Nous sommes là pour vous servir avec loyauté. J'espère qu'à 12h même, il y aura une autre tranche pour vos dédicaces. C'est pas fini encore. Quand je vous dis que la RNT, ça ne finit pas, les bonnes choses ne finissent pas, la RNT, là, vous avez compris. La tranche matinée, c'est pratiquement fini comme ça. Mais rendez-vous à 12h avec peut-être Nadège, non? Je crois Nadège qui viendra pour vos dédicaces. Sans plus tarder, une virgule sonore musicale avant de passer à la chemise de vos avis et communiqués. Salut à tous et bonne fête, Mabrouk Alid.

6h passées de 15 minutes dans nos studios, c'est la RNT que vous suivez maintenant. Il est demandé aux pensionnaires, plutôt pensionnés bancarisés de la Caisse des retraités civils du Tchad, CRCT, de bien vouloir passer à la CRCT au niveau du service de gestion des livrets pour retirer leur livret de pension. Cette opération de retrait se déroulera comme ci-après. Lieu CRCT, service gestion des livrets, bureau situé au rez-de-chaussée, porte 26, période du lundi 1er juin 2026 au mardi 16 juin 2026, jour et horaire, de lundi au vendredi de 8h à 12h. Les intéressés doivent se munir d'une carte nationale d'identité ou passeport en cours de validité et d'une copie de la fiche du dossier du dernier contrôle. L'Alliance évangélique des églises de Pentecôte du Tchad organise du 29 au 31 mai 2026 la semaine annuelle de Pentecôte sous le thème « Et l'onction brisera le joug », titré de Ésaïe chapitre 10 verset 27. Des temps forts de prédication et d'enseignement, de prière et de louange marqueront cette célébration. La puissance de Dieu se manifestera par des signes et des prodiges pour détruire les jougs du péché, des maladies, des malédictions et des oppressions démoniaques. Une grande caravane médicale de consultation générale gratuite accompagnera cette célébration-là. Le public est vivement invité. Entrée gratuite. Ouverture vendredi 29 mai 2026 à 14h à l'église biblique de la Vie Profonde, rond-point de Chogwa. Le communiqué signé du président, pasteur Logamou Djobisala. À l'occasion de la célébration de la fête de la Tabaski 2026, Express Union Tchad marque sa reconnaissance à tous les fidèles musulmans et leur souhaite une bonne fête du sacrifice. 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Partagez la joie et le bonheur avec vos proches en ce moment de fête. Page noire maintenant, la famille de feu Samadingar Gabriel annonce avec amertume le décès de sa mère, grand-mère et tante la nommée Nel Nangbegi Madeleine. Nel Nangbegi Madeleine est décédée le 22 mai 2026 à N'Djamena des suites d'une courte maladie. Cet avis de décès s'adresse aux ressortissants de la sous-préfecture de Guidari, résidant à N'Djamena et ses environs, en particulier aux majestés chefs de canton de Guidari, Gama, Darbé et Koro, à la famille Ngarlidi Moula à N'Djamena et Guidari, Ngaribi Alphonse et Bedoumgar François à Guidari. Les obsèques ont lieu ce mercredi 27 mai 2026 en la paroisse Saint-Paul de Kabalaï, suivi du transfert de la dépouille à Guidari pour l'inhumation. Les parents du village sont donc priés de rester sur place. Le recueillement est à la maison familiale à Ardeb Djumal, en face du marché Ndombolo. Que l'âme de la regrettée repose en paix, que la terre y soit légère. Adiniam Ngominta, Djorbaï Kumdaïta, Aimé Titiam et la grande famille Gismoui ont la profonde douleur d'annoncer aux parents, amis et connaissances de N'Djamena, Sar Mundu, Doba et ceux des villages Kaba, Kibi, Maingoro, Modele, Gabian, Maibo et Danmadi, le décès de leur neveu, petit frère et cousin, le nommé Kadadumpol Titiam. Kadadumpol Titiam est décédé le dimanche 24 mai 2026 à l'hôpital général de l'Office de N'Djamena des suites de maladie. Ce tabi de décès s'adresse au côté maternel du défunt, à savoir la famille Ngar Manda, la famille Rarik Ngar et la famille Ngedjimbay, toutes à Balimba, Manda et Ngonanga par Sar. Le recueillement est au domicile de M. Djorbaï Kumdaïta au quartier Paris-Congo. L'enterrement a lieu aujourd'hui, mercredi 27 mai 2026, au cimetière de Toukra. Que l'âme du défunt repose en paix. Le colonel Ngarogumadji Léon, M. Natongar Djidé, Yaro Bodeno Clément, Mouadjingar Ngariam, Ngaradoum Alexis, Nadilem Ndja, Naindouba Golmadingar et Madame Domasem Rachel ont la profonde douleur d'annoncer le décès de leur fils et frère, le nommé Koularambay Sylvain,
Koularamba et Sylvain est décédé le 23 mai 2026 à l'hôpital général de l'Office national des suites d'un accident de la voie publique. Cette triste nouvelle s'adresse à tous les ressortissants de la sous-préfecture de Guidari, résidant à Ndjamena, à Ngaro, Manatouma, Alaï, Ngar Oudoubé Paulin et le père du défunt Ngar Oumbadina à Guidari, Koumgar Djarma à Mundu, Ngar Semri, Abdoulaye Assar, au chef de canton de Koro, M. Ndimanangar Bardé, Raro Madengar Clément et Béodi Raphaël à Koro, au chef de canton de Gama, M. Djimsingar Bangon. Le recueillement est domicile de Natongar Didé au quartier Ambata, non loin de l'église Chama. Le corps sera acheminé à Guidari aujourd'hui, 27 mai 2026, et l'enterrement s'en suivra le 28 mai 2026 à Guidari. Les parents du village sont priés de rester sur place. Paix à son âme. Monsieur André Gandala, Bouba Gandala, Dansana Robert, Maître Tchenem Faustin Sabana, Goltana Pascal, Ngari Felina, Warkasia Lirima, Maître Manam Pierre, Daniel Inizina, Abdraman Faustin, Dinamou Honoré, Fidel Aboina, Vandeo Lama, Fachona Dimono, Digimuro Gilbert, Granga Galapma, Docteur Olona Ezaï, Docteur Vonsuna Thomas, Managnou Jérémy, Umboina Mathias, Laina Iloa, Dafo Komsou Boniface et tous les parents de la sous-préfecture de Jodo Gassa, résident Ndjamena, ont la profonde douleur d'annoncer le décès de leur frère, le nommé Iloa Gandala. Iloa Gandala est décédé le 25 mai 2026 en Ndjamena des suites de maladie. Cet avis de décès s'adresse à Sa Majesté Djaï Aboina, chef du canton de Tagal, à Inimzina Gandala, Dabalambi Gandala, Loma Djaï, Blackzina Djaï Tokna, Lama Djaï Tokna, Bilingu Malina, Galapma Pascal, She Malina, Wajiri Gafogo, Dobondi Apollinaire, Tao Avant, Sizidouki Alphonse, Livuna Eli, Brahim Gelembi, Samdoukna Ikamma et tous les parents de Jodo Gassa, et aussi à Jobinge Jano, sous-préfet de Dumdum, Doc Moulna Luma, Madonna Yves, Boychona André, Maître Choktena, Nestor Toussa Kelo, Dafo Komsou Philippe, Filina Léo Apala, Lamana Yaouna Amundo, Baissang Julien, Goltana Maurice à Droubali, Loptina Philippe à Bangor, Achille Aboina, Fatsou Bagrimi à Faya, Douma Abdina Golsi, Aboina Samba, Gokina, Apolline Aboina Toussa Gounougaya, Lajoua Aboina à Berem, Eunice Alaïsem, épouse de Maître André Gandala et Limassia Gendi Habiba à Paris en France, à Fokamamou Casimir à l'Académie militaire du Maroc, à ses oncles maternels de Go Valna, à sa belle famille de Bolon. Le lieu de recueillement est au domicile de M. André Gandala au quartier Abénan. La veillée mortuaire est prévue aujourd'hui, mercredi 27 mai 2026. La dépouille sera acheminée au village de Jodo Gassa demain, jeudi 28 mai 2026. Paix à son âme. Nathaniel Adagazou, Aga Jérémy, Adagazou Mélé Gachi, Alafi Ibrahim, Samcho Philippe, Getna Boukar, Maho Joseph, Amigué Jérémy Gaya, Abel Agaïmon, Docteur Amoula Adoum Liouna, Kefas Gagé, Adoum Nguingili, Mangola Gomoun, Omar Ponga, Loré Afumbi, Makro Joseph, Ayoma, Hélé Josué, David Gogué, Adjen Magizou, Anjadoué Weidou, Aloka Andakaizou, Emmanuel Rangvan et toute la famille d'Amdou de Ndjamena ont la douleur d'annoncer le décès de leur frère et fils, le nommé Ardo Adagazou Eli. Ardo Andagazou Eli est décédé à Ndjamena le 24 mai 2026 des suites d'un assassinat. Cet avis de décès s'adresse à Semkadi Djobol, Margus Nagé et Raymond Mbogoma, tous à Gelendeng, Abel Massamgué, Abia Nagé au Kanem, Gachi Etienne, Barnabas Docteur Toussa Petit Karoum, Souma Bouba, Tongzolonga Toussa Kossese et à ses oncles maternels de Togoun par Djouman, Mandeda Dégué à Thierry Adang,
Makadje John a dit cause à Mathias Amiseré, aux parents des villages Koyom, Mberien, Koutouné, Koussesei, Kabra, Sila, Kola, Dam et Baïli. Par ailleurs, ils informent les parents du village de rester sur place car les dépouilles seront acheminées au village Mberien le 27 mai 2026. Le recueillement est à Toukoura Dassa chez son petit frère Nathaniel Adagazo, que son âme repose en paix. L'OPJ Taïwe Louis Urbain Dikaïmon Ago Boulan et la grande famille Koumar Koué ont le regret d'annoncer le décès de leur frère, grand-père, le nommé Ago Ptouin Somkreo, survenu à Koundoul le 24 mai 2026. Cet avis de décès s'adresse à Bello Barsinga, chef de canton Kira, Sambel André à Koumar Koué, Wiwa Irène à Kopor, ses oncles maternels de Saïka, à ses beaux-parents de Mundu, de Kamguel, de Made, de Biramanda et de Meul. Les parents, voisins, amis de Pala et de Koundoul. L'enterrement a lieu aujourd'hui, mercredi 27 mai 2026, au cimetière d'Etena. Le recueillement est au quartier Ridina de Koundoul, chez Taïwe Louis Urbain, connu sous le nom de Taïtouma Ogotoum. Notez bien, les parents du village sont priés de rester sur place. Une délégation se rendra au village pour recevoir les condoléances. Paix à son âme. 6 heures passées de 26 minutes. Dans 4 minutes, le journal. Radio Tchad, par ma voix, présente ses sincères condoléances et compassion à l'endroit des familles endeuillées. Cabine technique.

0: Dans un monsieur, c'est la RNT que vous suivez. Nous vous en remercions. De N'Djamena, depuis le studio 3 de la SA 26, nous nous émettons. Il est déjà pile 6h30. C'est exact. Tchad Actu Matin, la première édition du journal Parlez est avec vous, Melom Grazila. Bienvenue, bonjour Melom.
1: Bonjour Tina Jean-Yves, bonjour à tous et bonne fête. Un seul titre pour cette édition, la communauté musulmane célèbre aujourd'hui la Tabaski, fête de la foi et du sacrifice, une journée placée sous le signe de la prière, de la ferveur spirituelle et de la convivialité. Mais au-delà des rites et des retrouvailles, quel comportement adopter pour vivre pleinement cette célébration? Vous suivrez les conseils du président du Conseil national des affaires islamiques dans ce journal. La communauté musulmane du Tchad, à l'instar de celle du monde, célèbre aujourd'hui l'Aïd al-Adha, fête du sacrifice. Quelle est la signification de cette fête? Élément de réponse avec Yassine Ibn Ahmad.
2: Faisant partie des plus importantes fêtes du calendrier musulman, l'Aïd al-Adha, également appelé l'Aïd al-Kabir, commémore la soumission du prophète Abraham à Dieu et confirme la fin du grand pèlerinage, le Hajj. L'histoire de l'Aïd al-Adha trouve son origine dans le reçu d'une foi absolue. Selon le Coran, sourate 37, verset 101 à 107, Dieu ordonna au prophète Abraham de sacrifier ce qu'il avait de plus cher, son fils Ismaël. Malgré son amour infini, Abraham se soumit à la volonté divine. Au moment où il s'apprêtait à accomplir les sacrifices, Dieu intervint par l'entremise de l'ange Gabriel qui substitua un bélier à la place de l'enfant. Cet acte de miséricorde divine a institué le sacrifice animal comme un rite de commémoration pour l'éternité. La célébration de l'Aïd al-Adha en tant que fête annuelle a été établie à Médine en l'an 2 du calendrier égyrien qui correspond à l'an 624 en même temps que l'instauration du pèlerinage Hajj. Cette fête symbolise donc la foi, l'obéissance à Dieu et le renoncement aux attachements matériels. L'Aïd al-Adha est célébré par les musulmans du monde entier selon un rituel bien établi. D'abord, le premier jour, les fidèles réunissent pour une prière spéciale en congrégation, souvent en plein air. Après la prière, les familles qui ont les moyens sacrifient un animal, mouton, chèvre, vache ou chameau. La viande est ensuite divisée en deux. Une partie est partagée aux pauvres et aux nécessités et l'autre partie reste pour sa propre maison. Au-delà du geste rituel, la fête est un moment de pardon, de partage et de renforcement des liens familiaux et communautaires. La fête musulmane dure 3 jours.
1: Yassine Ibn Ahmad, quelle attitude le fidèle musulman doit-il adopter pour le sacrifice? Question de notre reporter Oumar Moussa, adressée au président du Conseil national des affaires islamiques, Cheikh Abdoudaïn Abdallah Ousmane. Suivez ses explications.
3: Ce sacrifice est ordonné à tous les musulmans, même si c'est un enfant qui a les moyens. Son tuteur va acheter un mouton pour faire le sacrifice à ces petits-là. Et ce sacrifice, comme Dieu dit, quand vous faites de bons actes, il faut sortir les bonnes choses. Il ne faut pas dire seulement qu'on égorge les moutons. Les moutons est préféré. Deuxième rang, c'est le bœuf. Troisième rang, c'est les chameaux. Quand on a ça, le jour de la fête, après la prière, si on égorge avant la prière, c'est des viandes qu'on mange. Ce n'est pas le sacrifice. On ne considère pas comme un sacrifice ou tchaïa. Mais c'est après la prière. Si notre imam qui a guidé les prières a les moyens, il va prendre ses moutons ou ses ovilles ou son chameau devant les croyants. Après la prière, il prend son couteau pour égorger. Et les croyants, dès qu'ils rentrent chez eux, ils vont égorger. Bon, dès qu'on égorge, on va partager ça aux pauvres, et quelques moitiés, on va les manger. Le sacrifice, ça s'est fait le premier jour. Si vous n'avez pas les moyens, vous pouvez égorger le deuxième jour, jusqu'au troisième jour avant le coucher du soleil, même si c'est à 17h. Mais on n'égorge pas la nuit. Et si vous dites que je vais égorger ça le matin avant de partir, je mange le marara et toutes ces choses-là, et après, non, non, non. Ça se devient, comme j'ai dit. Il faut égorger après la prière. Et vous n'êtes pas obligé aussi d'acheter un mouton de 200 000, 150 000. Non. Comme j'ai dit, pour les moutons, une année, l'âge de mouton, une année. L'âge de bœuf, 3 années. Et l'âge de chameau, c'est 5 ans. Parce que ce qui est préférable, c'est d'égorger les moutons pour le sacrifice de Dahiya.
1: Voilà, c'était là le président du Conseil national des affaires islamiques, Cheikh Abdoudaïm Abdallah Ousmane. Fête de foi, de sacrifice et surtout de partage, l'Aïd al-Adha est célébré aujourd'hui par la communauté musulmane. Hier, notre reporter Galamia Sile a sillonné quelques marchés à bétail de la capitale pour constater le prix des têtes de bétail cette année. Suivez son reportage.
4: Au marché à bétail de Diguel, l'un des plus fréquentés de N'Djamena, les allées sont bondées. Des dizaines de moutons de différentes tailles et races sont exposés sous les regards attentifs des clients. Certains inspectent minutieusement les bêtes, discutent les prix, tandis que d'autres hésitent encore face à la hausse des tarifs. Selon un vendeur de moutons, les prix ont connu une augmentation cette année. Le coût du transport a augmenté, l'alimentation des animaux aussi. Cela impacte directement les prix, explique-t-il. Même constat au point de vente improvisé où plusieurs éleveurs venus des provinces ont installé leurs bêtes à ciel ouvert. Un autre commerçant affirme que malgré les prix élevés, les clients commencent à affluer. Beaucoup viennent d'abord repérer. Les achats sérieux se feront dans les dernières heures avant la fête. Nous espérons vendre tout notre stock, dit-il avec optimisme. Du côté des acheteurs, l'inquiétude est palpable. Des clients rencontrés sur place expriment leur désarroi.
5: Par rapport au prix, là, c'est très différent. L'année passée, là, c'est 45 000, on peut trouver gros moutons, on peut égorger. Mais cette année, là, c'est très, très cher. Les moutons, l'année passée, on avait acheté à 45 000. Cette année, là, les moutons deviennent à 90 000, à 100 000. Certains, là, ça dépasse à 100 000 aussi.
6: Vraiment, le prix de cette année est très différent de l'année passée. Le mouton est devenu très, très cher cette année-là. Tu ne peux pas trouver un mouton à 50 000. Ce n'est pas facile de trouver un mouton à 50 000.
4: Dans un autre point de vente de bétail de la capitale, les négociations vont bon train entre vendeurs et clients. Certains moutons particulièrement imposants attirent les regards, mais restent accessibles surtout aux ménages les plus aisés. Pour plusieurs vendeurs, cette période représente un moment crucial pour l'année. Pour certains éleveurs venus des provinces, ils espèrent rentabiliser plusieurs mois de travail. Nous parcourons de longues distances pour venir jusqu'en N'Djamena. Si les ventes sont bonnes, cela permettra de soutenir nos familles et de préparer la prochaine saison, explique-t-il. Malgré les défis économiques, l'esprit de la Tabaski demeure intact en N'Djamena. Entre tradition religieuse, solidarité familiale et effervescence commerciale, les marchés à bétail continuent d'incarner cette période particulière où chacun s'efforce, selon ses moyens, de perpétuer un rite profondément ancré dans les habitudes. À l'approche de la fête, les prochains jours seront décisifs pour les vendeurs comme pour les acheteurs dans l'espoir de trouver le juste équilibre entre foi, tradition et pouvoir d'achat.
1: Merci pour ce reportage. Mesdames et messieurs, sachez qu'à l'occasion de la fête de l'Aïd al-Adha, le ministre de la fonction publique porte la connaissance des travailleuses et travailleurs des secteurs publics et privés que la journée du mercredi 27 mai 2026 est déclarée fériée chômée sur l'ensemble du territoire national. Par ailleurs, le ministre tient à informer les travailleuses et travailleurs que la journée du jeudi 28 mai 2026 reste ouvrable. Toujours en religion, Hajj 2026, des milliers de pèlerins se sont rassemblés hier au mont Arafat. Il s'agit de l'étape cruciale du pèlerinage au lieu saint de l'islam. Mohamed Brahim Abakar est notre envoyé spécial.
7: Dès les premières heures de ce mardi 26 mai 2026, des hommes, femmes, jeunes et personnes du troisième âge se sont rassemblés.

0: certains d'entre eux grimpent difficilement l'auteur du mont Arafat. Avec la fatigue accentuée avec la forte chaleur, d'autres préfèrent rester au pied du rocher, intensifiant les prières et les invocations. Dans les tentes, comme sur le mont Arafat, Saint Coran en main, levant les yeux vers le ciel, le pèlerin implore la miséricorde divine, demander le pardon, la bénédiction pour leur famille, mais aussi pour la paix et la sécurité pour le Tchad. À Arafat, la méditation se poursuit jusqu'au coucher du soleil, avant le départ des pèlerins vers Mousdalifa pour accomplir la suite des rites du pèlerinage. Mohamed Brahim Abakar pour la Radio Tchad.
1: 6h passées de 40 minutes ici à Radio Tchad. Le journal se poursuit. Le directeur général de la Coton Tchad, Société Nouvelle, Ibrahim Maloum, a fait un point de presse hier. Point de presse au cours duquel il a annoncé le résultat de la campagne agricole 2025-2026 et les perspectives pour l'année 2026-2027. Pour lui, le résultat est encourageant et exhorte les producteurs de la filière coton à plus de rendement pour la prochaine campagne. Suivez l'extrait de ces propos recueillis par Hadjira Harmchek.
2: Pour la campagne 2025-26, nous avons une production en hausse de 34% par rapport à celle de l'année dernière. Donc, nous finissons cette campagne avec satisfaction grâce au travail acharné de nos agriculteurs et à l'encadrement rigoureux de nos équipes de coton Tchad. Nous avons réalisé une production de 75 300 tonnes de coton graines. Ce résultat pourrait être largement plus élevé n'eût été les retards de pluie au moment de sémis. Fort de résultats bien encourageants de la campagne précédente, nous enregistrons pour l'année 2025-2026 ce que nous projetons, c'est une augmentation de cette production de l'ordre de 65 à 70% d'augmentation par rapport à cette année. Nous avons mobilisé l'ensemble des moyens pour accompagner le retour massif des paysans à la culture cotonnière sur la base des données collectées de l'ensemble de 9 zones usines. Donc, on a collecté au jour d'aujourd'hui environ 245 à 250 000 hectares que les paysans sont engagés à emblaver pour la saison prochaine. Pratiquement, on double la production de cette année. La campagne prochaine commence sous de bien meilleurs auspices.
1: Autre volet de l'actualité dans nos provinces, un forum interprovincial d'échange, de dialogue et de plaidoyer pour la cohésion sociale et la prévention des conflits se tient depuis lundi à Doba, chef-lieu de la province du Logone oriental. Les détails avec Boussou Kiguette Fernand.
3: Ce projet se donne pour vision de contribuer à la consolidation de la paix et de la cohabitation pacifique par le dialogue entre les communautés, la prévention et la résolution de conflits dans le sud du Tchad. Le directeur pays de l'ONG, Kojinta Daounoji Apollinaire, a indiqué que depuis 2014, le projet intervient au sud du Tchad dans le cadre de la cohabitation pacifique et du bon vivre ensemble entre les communautés locales. Le délégué général du gouvernement auprès de la province de Logone Oriental, Toki Dadi, a souligné que le forum intervient dans un contexte où les communautés font face à de multiples défis liés à la cohésion sociale et au bon vivre ensemble. Au cours de ces assises, les participants vont se pencher sur plusieurs thèmes, notamment l'état des lieux des mécanismes existants de résolution de conflits, les travaux de réflexion sur les stratégies de pérennisation des actions de comité, de prévention et gestion de conflits, les enjeux et défis de la participation des femmes dans les mécanismes de gestion des ressources naturelles et des conflits.
1: Monsieur Kiguet Fernand à Amtiman, plusieurs jeunes suivent chaque année des formations en entrepreneuriat grâce aux structures étatiques et ONG nationales. Mais une fois les attestations remises, beaucoup peinent à transformer ces acquis en activités génératrices de revenus. Suivez plutôt ce reportage signé Dima Domita.
4: Dans une salle de formation d'Amtiman, l'espoir se lit sur les visages. Attestation en main, ces jeunes rêvent d'autonomie financière et d'un avenir meilleur après plusieurs semaines d'apprentissage. Mais sur le terrain, la réalité est tout autre. Manque de financement, absence d'accompagnement, difficulté d'accès aux matériels ou locaux. Plusieurs bénéficiaires disent se sentir abandonnés après les formations.
5: J'ai participé à beaucoup de formations, mais la formation, on vous donne les attestations, mais les accompagnements, il n'y a rien.
6: Moi qui suis là, j'ai beaucoup assisté à des formations, il n'y a pas de changement. Ce que j'ai vu là, il n'y a pas de changement.
7: Ces trois dernières années, avec on a payé qui forme les jeunes, mais il manque le suivi aussi. Vous formez quelqu'un dans un domaine quelconque, sans toutefois le suivre jusqu'à aller au bout. Comment la personne va réussir? Comment la formation va être bénéfique?

0: Face à cette situation, les responsables des structures de formation reconnaissent les difficultés, mais évoquent également le manque de ressources et l'insuffisance des financements destinés à l'insertion professionnelle des jeunes. Ahmed Djibrin Abba est le chef d'agence provinciale de l'ONAPE du Salamat.
1: On s'est dit qu'effectivement, si nous partons avec nos produits pour demander à ce que les entreprises les prennent, juste pour qu'ils aient un peu un contrat, ces entreprises la ferment les portes. On dit que non, ceux-là ne sont pas encore expérimentés, nous voulons qu'ils soient expérimentés pour les déployer automatiquement. Maintenant, comme il n'y a pas une école d'expérience, qu'est-ce qu'on s'est dit? Ce n'est pas le travail qui manque, mais c'est le moyen de payer qui manque. Maintenant, on va vous donner une main-d'œuvre gratuitement. Prenez 5-6 ou déploie, mettez un tuteur pour les former. On doit aussi leur donner une attestation qui matérialise leur séjour afin qu'ils soient compétitifs sur le marché de l'emploi et résoudre petit peu le problème de l'expérience.
0: Dans une province où le chômage des jeunes reste préoccupant, beaucoup appellent aujourd'hui à des mécanismes concrets d'accompagnement après les formations. Microcrédit, suivi technique, accès facile au financement. À Amtiman, malgré les obstacles, ces jeunes gardent l'espoir de transformer un jour leurs compétences en véritable opportunité de vie. Djimadou Mita, Amtiman pour la Radio Tchad.
2: Djimadou Mita, merci. Parlons sport avant de boucler cette édition à quelques heures du départ de la sélection nationale U18 pour les éliminatoires de la zone 4 du championnat d'Afrique des Nations du basketball prévu à Malabo en Guinée équatoriale. La Fédération tchadienne de basketball a organisé une conférence de presse. Objectif, faire le point sur les préparatifs de l'équipe pour cette compétition sous-régionale et les attentes autour de la dite compétition. Le vice-président de la Fédération, Daniel Gaunois, a insisté sur cette participation qui, selon lui, constitue une étape importante dans la reconstruction du basketball tchadien. Au cours de cette conférence, les maillots officiels et équipements ont été également présentés. Voilà qui met fin à cette édition. Merci de l'avoir suivi. Avant de nous séparer, sachez que la communauté musulmane célèbre aujourd'hui la Tabaski, fête de la foi et du sacrifice. Une journée placée sous le signe de la prière, de la ferveur spirituelle et de la convivialité. Mais au-delà des rites et des retrouvailles, quel comportement adopter pour vivre pleinement cette célébration? Vous avez suivi les conseils du président du Conseil national des affaires islamiques, Cheikh Abdou Daïm Abdallah Ousmane, qui a rappelé les valeurs de solidarité, de partage et de respect qui doivent guider chacun en ce jour sacré. Collaboration technique d'Obsadi Krakna Fidèle. Au micro, je suis Mélon Graziella. Je vous souhaite de passer une très belle fête et sachez toujours faire le choix de la vie. À demain.
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6h passé de 52 minutes. À l'instant, vous avez suivi Tchad Actu Matin avec Mme Grenzella. Je vous donne la seconde manche suite fin de la lecture de vos avis et communiqués, un avis de recherche. Madame Maza Yare, habitant le quartier Toukra Dassa dans le 9e arrondissement, déclare la sortie de sa fille, la nommée Adumbaï Mesmin, âgée de 13 ans, sortie de la maison depuis le samedi 16 mai. Jusqu'à là, elle n'est pas retournée à la maison. Elle prie donc toute personne qui l'aurait vue ou hébergée de la conduire au commissariat le plus proche ou de l'appeler directement sur son phone, le 63 72 87 93. Avis de décès, les grandes familles Tembe, Alphonse et Mao Belédé, François, ont la profonde douleur d'annoncer le décès tragique de leur petite fille, sœur et nièce, la nommée Hawa Tembe. Hawa Tembe est décédée en Djamena le 25 mai 2026. Cet avis de décès s'adresse à Tembe Ferdinand, le Madiel, Justine, Mao Belédé, Njayoum, Fatima, Di Mangonel, Elisabeth Oussamundo, à sa maman Kamisa Hassanassar, ainsi qu'à toute la famille de Bebalum, Gore, Mberi, Malelde. L'enterrement est prévu pour ce mercredi 27 mai 2026 au cimetière de Toukra. Par ailleurs, le recueillement est au domicile de Ndjerabe Tembe au quartier Abena en face du marché des Fagots, non loin du rond-point Gazelle. L'Éternel a donné la reprise, que son nom soit glorifié. Condoléances au nom du délégué de l'éducation nationale du Logone oriental, au nom de l'ensemble des anciens du dit département et en son nom propre, il présente ses condoléances les plus attristées à la famille de feu Ngon Asloel Ndia, ancien chef de bureau de l'inspection départementale de l'éducation nationale du bilinguisme et de la promotion civique de la Niapende, à la famille proche et lointaine, aux familles, aux connaissances du défunt, camarade, toute notre solidarité humaine et spirituelle, que les mots de

0: Au décès de Doc Blama Maya, survenu le 13 mai 2020, Gaya est inhumé dans son village natal Zéblé. Le 16 mai, M. Doc Blama Kada Boy Chona Aaron et toute la famille de Zéblé, N'Djamena, remercient de tout cœur tous ceux et celles qui les ont assistés par leur présence physique, les moyens matériels, financiers et spirituels. Votre présence à nos côtés nous a réconfortés durant ce moment des douleurs. Ces remerciements non limitatifs s'adressent en particulier à la très forte délégation de Berem, à sa tête le préfet Moussa Dassidi et le chef du village Sakamou Gundul, l'ambassadeur Alamaï Halina, les frères et amis de Bangor Anhan et Wari, les fidèles de l'ELFT, EFLT de N'Djamena et des villages voisins de Zéblé, à Maître Pascal Soua et à la belle famille de Domo, à M. Mathieu Kérékou, à M. Rigobert Lona, la gouverneure Ildiana et son chef M. Mahamat Garba. Que l'âme de Doc Blama Maya repose en paix. Enfin, remerciements, c'est avec un cœur rempli de gratitude et d'émotion que les familles paternelles et maternelles de la bien-aimée Suzanne Boukar adressent leurs sincères remerciements et leur profonde gratitude à toutes les personnes, les communautés et institutions qui leur ont témoigné soutien, compassion, solidarité et prière durant cette douloureuse épreuve. Durant cette épreuve douloureuse du rappel à Dieu de notre cher disparu, votre soutien inconditionnel, votre compassion, vos prières et votre solidarité ont été pour nous une source inépuisable de réconfort et de force. Chaque geste, chaque mot, chaque présence a allégé notre peine et renforcé notre foi. Nous tenons à exprimer notre profonde reconnaissance à toutes les communautés chrétiennes, en particulier les curés et les vicaires des paroisses Saint-Paul de Kabalaï, Sainte-Espérance et Saint-Bernard de Walia, la paroisse cathédrale Saint-Famille de Laï et l'ensemble des prêtres religieux et religieuses, les ministres liturgiques du diocèse de Laï, les légionnaires de Marie et de l'archidiocèse de N'Djamena et du diocèse de Laï, les fidèles des paroisses Saint-Bernard de Walia, Saint-Paul de Kabalaï, Saint-Daniel Comboni, Saint-Maximilien de la cathédrale Sainte-Famille de Laï, les fidèles de la CEB Saint-Quisito et les autres CEB de la paroisse Saint-Bernard de Walia à Guéraï, les chorales des paroisses Sainte-Famille de Laï, Saint-Bernard et Saint-Paul de N'Djamena, le chœur Ngaobrandi, le Radiat et Lucicité. Les remerciements vont également aux collègues de ses enfants, les beaux-parents, les voisins de N'Djamena et de Laï, ainsi qu'à les grandes familles de Doba, du Nigeria, de la France, du Sénégal, du Canada, de Dokoura, du canton Gabringolo et des villages Amakara, Mburi et Muni et Bouyo. Que Dieu, dans sa miséricorde infinie, vous bénisse abondamment. Puisse-t-il vous rendre au centuple l'amour, la fraternité et la générosité que vous nous avez témoigné. Une fois de plus, Radio Tchad, par ma voix, présente ses sincères compassions et condoléances à l'endroit des familles zandéennes.
1: Guerrier, Maître Aleph, Damien Rontan, merci beaucoup.

L'arbitre siffle maintenant. Et voilà, c'est pratiquement terminé lorsque l'arbitre siffle, c'est la fin du match. Ainsi, prend fin cette antenne spéciale de Tabaski de ce mercredi 27 mai 2026. Merci infiniment à vous qui avez accepté de monter à bord avec nous depuis 5 heures pile. Réalisation technique d'Obsari Craquenant Fidèle qui va céder sa place d'un moment à l'autre à Tchouki Alfred. La régie d'antenne sur la haute instance de contrôle. Et vous les innombrables auditrices et auditeurs, merci infiniment encore pour la fidélité d'écoute dont vous faites montre au quotidien. Notre chauffeur ce matin, c'est Mister Kial. Le 24-12, ça c'est sa portière d'antan. Au micro, je suis tenant Jean-Yves Legrand. Je serai ravi de vous retrouver, Inch'Allah, demain, jeudi, dans les matinales, acte 4. D'ici là, messieurs et dames, une fois de plus, bonne fête, Mabrouk Al-Eid. Les amis, qu'est-ce qu'on dit? À tout à l'heure.

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1: La bonne fête, ma grand l'homme Optrance, Djato, Mebeke Mandalia. Mais la bonne fête, ma grand l'homme chef de carré, Ngarnete, Mebeke Ambata. La bonne fête, ma collègue Lema Thierry, Mebeke Amtoukoui, Marbarma Vincent, Marma Kales, Mar Maris, Mar Bérard Parfait, Bravapia Mar Tchadjendje, Tchadjendje Gmalang, et puis sans oublier les ressortissants de l'Ogone occidental, département de Ngurungoto, sous-préfecture de Bekirito. Bonne fête à tous les frères musulmans.
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3: Oui.
0: Ah, na va Marcine.
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3: Antoine, je l'aime bien.
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0: Madi. Merci, Léi. Antoine, je suis un côté de l'Ontario. 61-53-53-60. Allô?
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4: Barsi le biscuit.
0: Ah, bol de.
4: Ah.
0: Ah, donde ya David. Allô?
4: Je l'ai fait à...
0: Bon, David, Kulasinga, l'élève à Majelban, il n'est pas très beau, il en bas.

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1: Merci les Alice.

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61 53 53 60. Et va te parler, c'est Enoch qui a défait ici Bogné. C'est Enoch du Caméléon. Karen Netoda, Vox Tangulé, Raphaël, Bafet Godre, Tabaski, Raphaël Logitangonou.

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0: Ici Ndjamena, Radio Diffusion Nationale Cadienne. Nous émettons en ondes courtes dans la bande de 60 mètres sur la fréquence de 6165 kHz en modulation de fréquence 94.5 MHz. Mesdames et messieurs, ravis de vous savoir nombreux à l'écoute de la radiodiffusion nationale Tchadienne. Nous sommes le mercredi 27 mai 2020. C'est nous vous proposons au menu à partir de 12h10. Voilà, 12h10, dans moins de 10 minutes, vous aurez votre appel en direct pour souhaiter bonne fête de l'Aïd al-Adha à vos proches. Et à 13h20, Radio Service, suivi de vos spots publicitaires à 14h, Tchad d'actualité midi. Et à 14h30, ça sera la fin de cette tranche baptisée Antenne Midi de ce mercredi 27 mai 2026. Pour vous tenir en haleine, une équipe bien composée des différents services est à votre disposition. Les collègues du centre émetteur de Gridja assurent la mise en onde et ceux des provinces assument le relais. Au studio, à la cabine technique, Twiggy, Waku, Alfred, Omel, Mesdames et Jean de Dieu pour nos enregistrements et au micro.
1: Émile Djoyabé.
0: Et moi-même, Yana Matseli. Mesdames et messieurs, comme d'habitude, le programme est accompagné de variétés musicales. Nous allons laisser Maundoué Célestin qui va nous chanter Al-Farhan. Question de vous installer confortablement et de recharger vos téléphones pour vos appels téléphoniques.

C'était à l'instant Mandoué dans Al-Faredi, Al-Farhan plutôt. Mandoué nous parle ici de l'amour, de la paix, que le Dieu Tout-Puissant donne de la paix, de l'amour à tout un chacun de nous. Et c'est parti pour cette occasion des fêtes de Tabaski. Dans un moment à l'autre, nous allons ouvrir l'antenne à vous, afin que vous puissiez appeler, souhaiter bonne fête à vos proches, à vos amis. En attendant, continuons toujours avec de la musique, que de la pure musique tchadienne, Al-Sultan.

12 heures passées de 11 minutes dans ce studio 3 de la radiodiffusion nationale tchadienne. Nous sommes le 149e jour de l'année, la 22e semaine. Et ce jour, nous fêtons voilà, l'Aïd al-Adha, aussi appelé Aïd al-Kébir, ou fête du sacrifice. Et cette fête est l'un des événements religieux les plus importants du calendrier musulman. En ce jour, mercredi 27 mai 2026, nous ouvrons l'antenne pour vos appels en direct et c'est parti. Le numéro, c'est le 61 53 53 20, 61 53 53 20. Et c'est parti pour vous.

0: 12 heures passées de 13 minutes et nous avons le tout premier auditeur avec nous. Bonjour.
1: Oui, bonjour.
0: Nous sommes avec monsieur qui?
1: Saad le Barcelonais.
0: Monsieur Saad.
1: Oui, grand frère.
0: Oui.
1: Comment vous allez?
0: Ça va très bien, vous-même?
1: Ok, je vais très bien aussi. Bonne fête.
0: Merci, meilleur à vous.
1: Ah, meilleur à vous aussi, grand frère.
0: Je vous en prie.
1: Ok, petit frère Emile est là.
2: Je suis là, Saad. Saad, bonjour.
1: Oui, je suis là, le Barcelonais, champion d'Espagne 2025 aussi.
2: Le Barcelonais, on te salue, on te dit bonne fête.
1: Oui, merci, bonne fête à vous aussi.
2: D'accord, à toi le micro.
1: Ok. Alors... bonne fête, comme ça, au ministre de la Communication, porte-parole du gouvernement d'Assim Chérif Amat.
0: Mm-hmm.
1: Ok, au directeur général du gouvernement Boukar Panda.
0: Oui.
1: DGA Khalidja Hamid Abdelmajid.
0: Oui.
1: Daman Djabo. Jimmy Bansou.
0: Oui.
1: Marina Gele Barma.
0: Mm-hmm.
1: Ahmad Yaya Abbas.
0: Oui.
1: Bon, je reviens aux auditeurs à Jafar Brahim, Mamadou Kaina,
0: oui.
1: Joachim Abge, Jésus
0: mm-hmm.
1: Abel Fay, Tassouna Maurice Fay, Baye le Parisien, et puis encore, qui encore et puis, des bénédictions depuis Gorinor à dans le Légon Oriental.
0: Oui.
1: Et puis, Nigiri Salmon,
0: mm-hmm.
1: et sans oublier l'ingénieur en face.
0: C'est Tchouiki Waku Alfred.
1: Ah, ok, le chef même aujourd'hui. Hein.
0: Il vous salue également.
1: Ok, je le salue. Bonne fête à lui aussi.

0: Nous avons un éditeur au bout de fil. Allô, bonjour.
1: Oui, bonjour. Comment vous allez?
0: Très bien, et vous?
1: Oui, je vais bien. Et la fête?
0: La fête, on se maintient, et de votre côté?
1: Oui, de mon côté, ça va. C'est de la part de M. Issa de M. la depuis Abéché.
0: D'accord, très ravi de vous trouver sur nos ondes.
1: Ok, merci beaucoup. Je suis ravi de vous recevoir aussi.
0: Très bien, merci. À vous le micro.
1: Ok, je profite de l'occasion pour saluer la grande famille sur la DP ABC. Mm-hmm. Je salue la grande famille sur la DP Amtiman. Mm-hmm. Je salue aussi la famille sur la DP Ndamena.
0: Oui.
1: Je salue aussi la très grande famille sur la DP Mundu.
0: Oui.
1: Et en partant de là, je profite de l'occasion pour leur souhaiter une très bonne fête de l'Aïd al-Adha al-Mubarak. Mm-hmm. En partant de là, je prie le bon Dieu à ce qu'il nous garde en vie, mm-hmm, et nous préserve, autrement dit,
0: vraiment,
1: de tout mal. Mm-hmm. En partant de là, je profite aussi de l'occasion pour saluer mon ami Blé Alain Azad depuis Yamena.
0: Oui.
1: Sans oublier mon cher condisciple et ami M. Abagame Maï Ali.
0: Oui.
1: Et sans oublier aussi Mustafa Mohamed Abouna. Mm-hmm. Sans oublier aussi de l'autre côté mon cher ami M. Hamza Yahya Moussa.
0: Oui.
1: Et tous ceux qui me connaissent, quoi, Ndemena.
0: Très bien.
1: En partant de là, je salue aussi mes chers collègues et condisciples du lycée d'enseignement technique commercial d'Abéché.
0: Ils sont tous à l'écoute.
1: Et ceux du lycée d'enseignement technique industriel d'Abéché aussi.
0: Merci.
1: Sans oublier ma propre famille, en particulier mon épouse Fatia Mamad Fadou qui m'écoutait. Mm-hmm. Et mon petit frère Chérif Yassou, celui-là. Mm-hmm. Ok, donc je leur souhaite une très bonne fête d'Aïd al-Fitr al-Mubarak.
0: Merci d'avoir appelé. Nous souhaitons, à travers ce son des Fali Poupa, bonne fête à tous les Abéchois.

0: Pour ceux qui viennent de prendre le train en marche, sachez que vous êtes bel et bien sur le poste national. Le numéro d'appel, c'est le 61-53-53-20. Nous vous rappelons encore pour nous appeler et souhaiter bonne fête à vos proches. Appelez sur le 61-53-53-20.
1: Allô?
2: Nous vous écoutons, bonjour.
1: Oui, bonjour madame.
2: C'est monsieur?
1: C'est monsieur Tao Aimé, depuis Parta.
2: Tao Aimé.
1: Tao Aimé, oui.
2: Depuis Farcha.
1: Oui.
2: Vous avez la ligne?
1: Ok, merci. Je dis bonne fête à vous.
2: Merci.
1: Et je dis bonne fête à mon frère Julien depuis Farcha.
2: Oui.
1: Et je dis bonne fête à mon frère Galita, moi je suis Anjari.
2: Mm-hmm.
1: Et je dis bonne fête à mon oncle, Aïli Martin, je suis partant. Ok, je passe à quelqu'un d'autre.
2: D'accord, allez-y.
3: Bonjour madame.
2: Bonjour monsieur.
3: Ah, c'est la part de Julien Tani. Ah,
2: de la part de
3: Julien Tchani depuis Parta aussi.
2: Julien Tchani.
3: Hey.
2: Allez-y.
3: Je souhaite bonne fête à Moustapha Zoradine Djao.
2: Mm-hmm.
3: Je souhaite bonne fête à Oumar Ginambey. Je souhaite bonne fête à Ahmad Djao.
2: Oui.
3: Jamais. Au quartier. Tarpadi, je souhaite bonne fête à mon ami Angliatia depuis Soukra. Sans oublier les auditeurs fidèles de la radio RMT, à vous-même.
2: Merci beaucoup, monsieur Julien.
3: Merci.
2: Très bonne fête à vous également.

0: Oui, allô?
1: Allô, monsieur?
0: Oui, c'est monsieur Laoukoura Ngana de Kunduli.
1: Monsieur Laoukoura.
0: Bonjour. Oui, le président de Dieu de Kunduli. Comment vous allez?
1: Ça va, et vous-même?
0: Ouais, merci beaucoup. Je commence par vous. Je vous souhaite bonne fête.
1: Merci beaucoup.
0: Et je souhaite bonne fête à toute ma famille qui sont avec moi sur l'hangar ici.
1: Je leur souhaite bonne fête également.
0: Merci à vous. Et je n'oublie pas mon frère Tak Suleman et toute sa famille depuis plus de 30.
1: Oui.
0: À Dimas Ndi, Olivier, chef de quartier arabe de Doba. À Djayo Sylvain et toute sa famille à Pournari.
1: Oui.
0: À Mbaïtel Odias et toute sa famille à depuis Bigangali au 9e arrondissement. Je dis bonjour à Jafar Ibrahim et toute sa famille depuis Douguéa.
1: Oui.
0: Et je dis bonjour à Nadi Moïse depuis Bongor. Idriss de Kundur depuis Kundur. À Kalkadia Gadro depuis Wabisira. Pierre de Gourmeda. Malum Abba depuis Koussiri. Akuya depuis Corbo. Bozizier depuis Bongor. Papa Ministre depuis Koussiri. Je m'adresse depuis Champ de Pied, sans oublier tous ceux qui m'écoutent.
1: D'accord, c'est tout.
0: Ah, c'est Laoukoura Ngana, le président de Dieu de Kunduli.
1: Président de Dieu de Kunduli.
0: Président de Dieu de Kunduli.
1: Ah bon?
0: Oui, je commande tous les dieux de Kunduli ici.
1: Donc, il y a plusieurs dieux là-bas à Kunduli.
0: Oui, les dieux qui sont âgés de 70 à 80, c'est moi, okay. Leur président.
1: Les vieux plutôt. Et
0: ouais,
1: non, les dieux. D'accord.
0: Non, pas les dieux.
1: Ah, ok.
0: Je ne serai pas quand même le président des dieux quand même au moins.
1: Bonne fête. Bonne fête à tous les vieux qui nous écoutent alors.
0: Merci beaucoup.

0: 11h, passé de 24 minutes dans nos studios, mesdames et messieurs. Vous écoutez en fond sonore Ferregola qui nous chante Pyromane.
1: Bonjour, monsieur.
2: Oui, salut, ça va vous ?
1: Très bien, et vous-même ?
2: Merci beaucoup, bonne fête.
1: Merci, à vous de même. Votre nom?
2: C'est Nimr Omar de Serfa Sodret.
1: Omar, oui.
2: C'est Nimr Omar de Serfa Sodret. Bonjour à vous.
1: Oui.
2: Et ça va vous?
1: Ça va, et vous-même?
2: Bonne fête à Chavonchette de Rasse Adam Godit de Serfa Sodret. Quand je voulais Maman Mati de Serfa Sodret. Quand je voulais Zanou Vasseleman à Dibou Vangiri toujours. Quand je voulais Adam Pascal à Dibou Vasseleman.
1: Oui.
2: Quand je voulais Adam Dibou Vasseleman.
1: Oui.
2: Quand je voulais Pimé Zanou Vasseleman de Bank en général. Quand je voulais Abbas Sarkadine à Dibou Vasseleman.
1: Oui.
2: Mon rêve de la vie, Dibou Vasseleman.
1: Oui.
2: Quand je voulais Vasseleman aussi.
1: D'accord. Monsieur Omar, merci, bonne fête à vous.
2: Merci beaucoup, merci.

0: Nous avons encore un autre auditeur au bout de fil. Bonjour.
1: Bonjour, monsieur.
0: Oui, comment allez-vous?
1: Ça va, c'est Kagombe de Fada.
0: Monsieur Kagombe de Fada, bonjour.
1: Bonjour, là, c'est Makala qui vous fait ce qui.
0: Monsieur Kagombe.
1: Je vous écoute.
0: Jondi, Gadjam, non?
1: Mugano, Mugadjam, non?
0: Gabuswano. D'accord, à vous le micro, monsieur Kagombe, on vous écoute.
1: Ok, ok, je profite de votre micro pour dire bonne fête de Tabaski à tous les Tchadiens,
0: oui.
1: En général,
0: oui.
1: En particulier tous les gendarmes de Fada. Mm-hmm. Je dis bonjour à mon contemporain Félix, le protocole général du gouverneur de Fada.
0: Mm-hmm.
1: À madame Bagda, là où on se rafraîchit actuellement, mm-hmm. À Fada. À Tolona, Tolona, le commandant de brigade de recherche de Fada.
0: Oui.
1: Et à tout le monde là, y compris vous également.
0: Merci.
1: Sinon, ça va là-bas.
0: Kagombe, il y a Céline qui vous parle.
1: Céline,
0: oui.
2: Oui, je dis bien des choses. Je dis bien des choses aux Moulangnen qui sont juste à côté.
1: Ah, ok, merci, merci. Moulangnen, c'est Malangnen, c'est pas Moulangnen.
2: Ok, c'est plutôt Malangnen.
1: Malangnen, merci, merci. Elle attendra par ma voix.
0: Merci, allez, bonne journée à vous. Au revoir.
1: Merci, au revoir. Merci beaucoup.

0: Nous avons quelqu'un au bout du fil.
1: Allô.
0: Allô, bonjour.
1: Bonjour à vous.
0: Comment vous allez?
1: Ça va très bien.
0: Nous sommes avec monsieur.
1: Nous sommes avec monsieur Olivier, le chef de Cataract de Doba.
0: Oh, monsieur Olivier, bonjour.
1: Bonjour à vous, madame. Ça va, vous?
0: Très bien.
1: Merci. J'ai profité de votre micro pour vous dire bonne fête de Tabassi.
0: Merci.
1: À toi et à toute ta famille.
0: Oui.
1: À ton collègue ici à côté.
2: Merci.
1: Avec toute ta famille aussi. Et avec toute l'équipe de la radio qui vous accompagne en ce moment.
2: Merci. Allô?
0: Nous bon, vous écoutons.
1: Je dis bonne fête comme ça à Couya de Corbeau.
0: Oui.
1: Je parle de Julia, Raphaël de Vadifira et Raphaël de Dambérez.
0: Oui.
1: Là aussi en Ghana de Colombe. Papa, ministre de Soutenu, il dit que de Kundum, Nadi Moy, Séraphin de Jaguar, Joachim de Boudalbagar, Honoré de Toucra,
0: oui.
1: Papa Prince, petit prince, je dis comme ça, Jonathan, à 25 à Jonathan Mouniabel, monte à Darmache, DGG, je vois Dune Habito, au Ghana de Boto, je vois au Tindai Tchirne, Yasingar Vidio de Vizia, là au Dengar Mardi, moi Tangar Jandi, Dunengar de Gial, je vois comme ça, et Stéphane de Tonne, Garde Bertin de Miladi, Rinke Sengar de Rinke Sengar Rodrigue de Comme, je vois Jessie Nabal, procureur, tribunal de Dodadin, colonel Dougou, à bébé, je vois tous mes beaux de Pouest, je vois tous mes beaux de Nia Pende et tous mes beaux de Mont-de-Nam, je vois monsieur le maire de Comédon et tous mes collègues chefs de quartier, tous mes collègues chefs de quartier de la commune de Deva,
0: oui.
1: Le staff de la mairie de Deva et toute ma population du quartier arabe. Merci beaucoup.
0: Merci, monsieur Olivier.

0: Nous avons un auditeur au bout du fil. Bonjour, allô.
1: Bonjour.
0: Comment vous allez?
1: Mbaye le Parisien.
0: Mbaye le Parisien. D'accord. Allez-y.
1: Je dis bonne fête à vous. Bonjour.
0: Merci beaucoup.
1: Bonjour à vous d'abord.
0: Bonjour, merci.
1: Mon technicien, c'est toi ou bien Mamouk?
0: Tchouigi Wako Alfred.
1: Ah, ok. Je lui dis bonjour.
0: Il vous écoute. Et
1: bonjour à mon oncle, Mama Kalek, le phénoménal.
0: Il vous écoute depuis chez lui.
1: Oui. Je dis bonjour à ma maman, moi, Dama.
0: Mm-hmm.
1: Elle est à côté de moi ici.
0: Bonjour.
1: Et mon papa,
0: à elle.
1: Moi.
0: Oui.
1: Mon papa, moi, Jean-Kiro Azor.
0: Mm-hmm.
1: Il est toujours dans le cours de le cours. Je lui dis bonjour.
0: Oui.
1: Et bonjour à la Diva Grâce de Périana.
0: Mm-hmm.
1: Et toutes les familles de Balam qui sont à l'écoute, bonjour à vous. Et je n'oublie pas Séraphin et Charles Le Barcelone et Jafar Brahim et Anissette Anivit et tous les auditeurs de la radio.
0: C'est tout?
1: Oui, et bonne journée à vous.
0: Merci et meilleur aussi à vous.

0: 61 53 53 20. Nous avons un auditeur au bout du fil. Bonjour.
1: Bonjour.
0: Oui, bonne fête à vous, monsieur.
1: Merci beaucoup.
0: Vous avez le micro?
1: Ouais, je suis Chani Arnaud, je vous appelle depuis Adéché.
0: Chania?
1: Chani Arnaud, je vous appelle depuis Adéché.
0: Oui, monsieur Chani, depuis Adéché, à vous le micro.
1: Ouais, je souhaite bonne fête à tous les musulmans, en particulier à mon ami Abdramane Mamadzen depuis Godveda.
0: Oui.
1: À mes collègues musulmans de cycle master à l'école normale supérieure d'Adéché.
0: Mm-hmm.
1: Je salue mon grand frère Akwa Kaunide Nathaniel.
0: Mm-hmm.
1: Wega Kaunide Rémi.
0: Oui.
1: Rémi Kaunide Nelson, tous en Djamena.
0: Mm-hmm.
1: Je salue mon grand Kéfina Kaunide Jano Aboudoukare Parkelo.
0: Mm-hmm.
1: Mon grand Kemechang Esou, d'Ancien Jésus, tous à Koudaloa. Sans oublier vous et vos auditeurs fidèles, en particulier Dorsina Maurice, ici à Adéché.
0: Oui, merci Chani.
1: Merci.
0: Allez, merci, bonne journée.

0: Encore une fois de plus, nous avons un auditeur au bout du fil. Bonjour monsieur ou bonjour madame.
1: Oui, bonjour, c'est monsieur, c'est la part de Jafar Brahim depuis Douguia.
0: D'accord, monsieur Jafar, depuis Douguia, bonjour.
1: Bonjour, salut, comment allez-vous?
0: Merci, bonne fête à vous.
1: Merci à vous également, c'est la part de Marius.
0: Non, c'est Émile.
1: Ok, comment allez-vous?
0: Très bien, merci.
1: Ok, juste pour dire que vous êtes bonne fête comme ça à vous et à votre famille.
0: Merci.
1: La famille de Banadès.
0: Elle est à l'écoute.
1: Oui. Alexis Dimasra. Mahmoud Gatra.
0: Oui.
1: Le technicien qui est à la fête.
0: Il a l'écoute.
1: Fatine Kaja Malakro. Mota Dana Brandino. Marie la Gada Barma. Le mari de Zambi Vapacha. Abdelhati Amachale Babayaro. Marie Ama Achar Mahamata. Le dit bon fait comme ça, Mamadou Kaina depuis Bali.
0: Oui.
1: Mamata Bene depuis Bangor.
0: Oui.
1: Yasha Abge de Boutalbagar. Abbe Inesta depuis Fersha. Abba de Fersha.
0: Oui.
1: Kalkazia Kandrofi depuis ABG. Persona Morissa depuis ABG. Eif Abel Fai depuis ABG.
0: Oui.
1: Pierre de Gourne Rafael de Wadishira Najir Moïse de Bongor, c'est Awadi de Bongor.
0: Oui.
1: Tonton Simon de Gounougaï, Sukiram depuis Amtok. Idrissi de Kundul, papa ministre depuis Kousiri Malaba, depuis Kousiri Adogotiman, depuis Kousiri.
0: Oui.
1: Erafé Benota depuis Chagua Maître, Joksim Bajra depuis Kourmura Maître, Ashuba Ramadan depuis Mongo.
0: Oui.
1: Mejime Lanichet Animite depuis Moussala. On y fait des comme base.
0: Oui.
1: On aurait de Toukra. Olivier Chevara de Doba. Marché de Doba.
0: Oui.
1: Dina Victor de Doba. Ouva le monde. Valentin Gabriel du Nord de Fasha.
0: Oui.
1: Le jeu de Doba. Petit PSDP d'Investou.

0: 12h passées de 41 minutes, mesdames et messieurs, nous sommes avec un auditeur au bout du fil. Bonjour.
1: Bonjour madame.
0: Bonjour, comment vous allez?
1: Ça va et vous-même?
0: Ça va très bien.
1: Ok, la fête.
0: Oui, ça se passe aussi bien ici.
1: Ok, bonne fête à vous d'abord les animateurs.
2: Merci.
0: Merci.
1: Surtout à Émile Arnaud, non?
2: Merci.
1: J'aimerais souhaiter aussi bonne fête aux amis et parents.
2: Oui.
1: Je souhaite d'abord bonne fête à ma maman, John Souvo, Rebecca.
2: Oui, elle a l'écoute.
1: Depuis Chagua.
2: Mm-hmm.
1: À ma grande sœur, Kouchak et Olivette, depuis Ktoukra.
2: Oui.
1: À mon oncle Joseph Oursingwe depuis Mandalia.
2: Oui.
1: Je souhaite aussi bonne fête à mon ami, collègue Ousmane Mahamat.
2: Mm-hmm.
1: Aussi à mon ami chef Médard Kouletenga.
2: Oui.
1: Aussi à mon oncle Saint-Yves des Avetadan.
2: Oui.
1: Et à tous les Tchadiens et Tchadiennes du Tchad.
2: Merci. Merci d'avoir appelé.
0: Qui nous appelle, s'il vous plaît?

0: mieux encore.
1: Très bien, nous sommes avec monsieur.
0: C'est monsieur Betolum Rameau depuis Bol.
1: Monsieur Betolum Rameau.
0: Betolum Rameau depuis Bol.
1: D'accord.
0: J'ai tellement insisté pour avoir la ligne.
1: Et vous avez maintenant la ligne.
0: Oui, j'ai la ligne. C'est un privilège pour moi de souhaiter la bonne fête de Tabaski à toute la communauté musulmane du Tchad. Je voudrais en particulier à toutes les autorités provinciales de la province.
1: Mm-hmm.
0: Et puis à tous les amis qui ont la lourde mission de gérer les établissements pénitentiaires.
1: Mm-hmm.
0: Donc tous les directeurs pénitentiaires du Tchad.
1: Oui.
0: Et sans oublier la famille Betolum qui est à Mongo, notamment ma femme Fatouma Sadie Hissène.
1: Oui.
0: Qui est dans la ville de Mongo. Je n'oublie pas Maître Tago Domba et Benjamin depuis Mongo.
1: Oui.
0: Je salue donc tous les gendarmes qui sont en faction ici à la maison d'arrêt de Bol.
1: Oui.
0: Sans oublier tous les amis, et plus particulièrement à vous qui nous faites cet honneur-là de nous prononcer. Saluer donc les amis ça et là, donc à vous aussi, bonne fête.
1: Merci beaucoup.
0: Voilà, merci.
1: Meilleur à vous.

0: 12h passé les 45 minutes dans ce studio 3 de la radiodiffusion nationale tchadienne. Nous avons quelqu'un au bout du fil. Bonjour.
1: Oui, bonjour.
0: Comment vous allez?
1: Oui, ça va.
0: Nous sommes avec monsieur.
1: Oui, bonne fête.
0: Merci, bonne fête à vous aussi.
1: Oui, je réponds au nom de Tamjim Emmanuel depuis Doban Akissé.
0: Tamjim
1: Emmanuel.
0: Tamjim Emmanuel.
1: Oui.
0: De Doba.
1: Oui. Nankissé, oui, oui. Tanton Nankissé.
0: Nankissé.
1: Oui, je souhaite bonne fête aux tous les musulmans du Tchad. Oui, à mes amis de l'école santé de Stéphane de Doba.
0: Oui.
1: Et sans vous oublier aussi, quoi.
0: Merci beaucoup, monsieur Tamjim. Oui.

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À l'instant, nous écoutons Jim Rabi. Jim Rabi qui va dans l'enfant sonore, qui harmonise votre journée. Profitons de cette journée spéciale. Bonne fête de Tabaski à tout le monde. Bonne fête Tabaski à Mama Isa et tous tes enfants.

Nous avons un auditeur au bout du fil. Bonjour. Bonjour. Un auditeur au bout du fil.

0: Nous avons un auditeur au bout de fil, bonjour.
1: Bonjour.
0: Oui, monsieur, comment on peut vous appeler?
1: Moi, c'est Waïkoura Jonathan, je vous appelle depuis Guinabor.
0: Waïkoura Jonathan, depuis Guinabor.
1: Oui.
0: Oui, monsieur Jonathan, à vous le micro.
1: Je souhaite bonne fête à vous. À tous les auditeurs de l'ONAMA.
0: Oui.
1: Et je souhaite bonne fête à mon colonel Béchir Amadou.
0: Oui.
1: Et depuis le quartier d'Ingessou. Et je souhaite bonne fête à tous les comités, communautés musulmanes.
0: Oui.
1: Plus particulièrement au Tchad. Bonne fête à vous.
0: Merci Jonathan, bonne fête à vous de même, allez, bonne suite.

0: Allô?
1: Allô? Ouais, allô? Bonjour.
0: Bonjour, monsieur.
1: Le firmé de BABC.
0: Firmé.
1: Oui.
0: Firmé d'ABC, bonjour.
1: Comment vous allez?
0: Ça va très bien, et vous-même?
1: Bien, merci, on se porte bien.
0: Mm-hmm.
1: On a raté Mac aujourd'hui.
0: Ah ouais, vous allez vous rattraper demain. C'est pas grave, n'est-ce pas?
1: Inch'Allah.
0: Ah oui?
1: Ça va là-bas, N'Djamena?
0: Oui, ça va.
1: Okay,
0: on se maintient.
1: Bonjour.
0: Mm-hmm. Merci.
1: Et puis, bonjour à mon oncle Rim.
0: Oui.
1: Sans oublier, voilà, maman Germaine depuis la maison.
0: Oui.
1: Pour les clients, voilà, de 5 kilos.
0: Ah, 5, il y a...
1: Quand on dit 5 kilos, c'est des
0: diabétiques. Il y a 5 kilos à bêcher.
1: 5 kilos de diabétiques.
0: C'est un quartier ou bien c'est un coin...
1: C'est un coin...
0: Un coin inexplicable.
1: Oui. Non, ça ne s'explique pas, oui.
0: C'est dans quel quartier? Taradona?
1: Vous connaissez le coin?
0: Ah oui, à peu près.
1: À peu près, non?
0: Oui.
1: 5 kilos d'ABC de maman Béa.
0: Ah oui, bonjour et très bonne fête à maman Béa.
1: Vraiment, ils sont à l'écoute.
0: Mm-hmm.
1: Bonjour encore à ma femme à la maison.
0: Elle est à la maison et vous êtes chez maman Béa.
1: Bien.
0: Je ne suis pas d'accord parce qu'aujourd'hui c'est un jour spécial, alors pourquoi pas l'amener chez maman Béa?
1: Non, parce que ça a raison, elle n'est pas dans ses coins, elle ne prend pas ça, donc je suis en train de stress.
0: D'accord.
1: Ok.
0: Mm-hmm.
1: Vraiment, un grand merci et bonne fête à vous.
0: Merci. Bonne fête également à vous.
1: Voilà, c'est la radio RNT.
0: Ils sont à l'écoute.
1: Je suis avec mon oncle ici.
0: Mm-hmm. Bonne fête à lui et à tous les étudiants, surtout, qui nous écoutent.
1: Ok, merci. Bonne journée.
0: Mm-hmm. Merci. Vous écoutez en fond sonore Charlotte Dipanda et Salatiel qui nous chante Closa. Et là, nous sommes au Cameroun.

0: Allô?
1: Allô?
0: Oui, bonjour.
1: Bonjour, monsieur.
0: Ah, mais c'est qui de notre avis sur rien?
1: D'accord. Cette fois-ci, c'est dans quel quartier maintenant?
0: C'est Agathe Mamite.
1: Agathe Mamite.
0: Oui, j'ai suivi mon confrère de Tourcoing, je suis excité, j'ai appelé, j'ai eu la ligne.
1: D'accord. Comment nous pouvons vous appeler?
0: Appelez-moi Monsieur Charles.
1: Monsieur Charles.
0: Oui.
1: Comme mon papa.
0: Ah,
1: donc,
0: ouais, là,
1: moi, je vous là, appelle
0: là,
1: papa.
0: Merci, ma fille.
1: Je vous en prie.
0: Merci, je profite de votre antenne.
1: Mm-hmm.
0: D'abord, pour dire bonne fête de Tabaskia à tous les musulmans du Tchad.
1: Oui.
0: Et aussi à tous ceux qui partagent la fête avec eux, qui ne sont pas de la même confession qu'eux.
1: Mm.
0: Oui, à celui qui vient de me précéder de Torodora.
1: Mm-hmm.
0: J'ai lu beaucoup de choses.
1: Mm-hmm.
0: Et je salue personnellement Ronel Nguejira.
1: Oui.
0: Docteur Béranger.
1: Mm-hmm.
0: Je salue aussi les frères et amis de N'Djamena. Je veux préciser Banga Majoli.
1: Oui.
0: Banga Christine.
1: Mm-hmm.
0: Bonté Mantid.
1: Mm-hmm.
0: Vous-même et l'ISAF de la RNT.
1: Merci beaucoup, papa.
0: Merci beaucoup, ma fille.
1: Je vous en prie.

0: 12 heures passées de 55 minutes ici dans nos studios. Nous vous rappelons le numéro d'appel qui est le 61 53 53 20. Nous avons un auditeur au bout des fils. Bonjour.
1: Bonjour.
0: Oui, comment vous allez?
1: Oui, je me porte bien, c'est M. Akouya de Corbo.
0: Bien, merci. M. qui?
1: Akouya Jimé de Corbo.
0: Akouya Jimé de Corbo. Oui, vous avez oui. L'antenne.
1: C'est Mac Alex?
0: Non, c'est pas Mac Alex, c'est Emile.
1: Emile, donc c'est un nouveau pour moi.
0: Oui.
1: Comment votre famille?
0: Très bien, merci. Et votre famille?
1: Oui, la famille va bien.
0: La fête, ça se passe bien?
1: Allô?
0: Oui, j'ai dit la fête, ça se passe bien.
1: Oui, la fête, ça se passe bien, mon frère.
0: D'accord.
1: Donc, je commence d'abord par Emile et sa famille.
0: Oui, merci.
1: À mon ami Anoji Marius. Mota Darnaf Blondine Adèze.
0: Oui.
1: Parfait Jonathan. Mac Alex Atsinge Kamildi.
0: Il est à l'écoute depuis sa maison.
1: Et c'est effectivement Nadjilam Baitouam.
0: Ils sont tous à l'écoute.
1: Mon ami Saad, Petit Prince. Kachala Raji.
0: Oui.
1: Archiduc Théodore Idrissou de Koundoul. À mon ami Adjar Siline, Abakar Tchale.
0: Oui.
1: Jimé Bourma, Roya Soumaïn, mon oncle. Alain Royte, Mamato Ousmane, président du CAF.
0: Oui.
1: Et Oumar Gombo, aussi, président de VAP, Abenesha.
0: Très bien.
1: Akoussiri Malaba et Papa Ministre Atabotimana.
0: Ils sont actuellement à l'écoute, oui.
1: Je pars à Bangor à mon ami Nadji Moïse, Sherjan Wandi. Pirkoulousou. Pierre de Gournada, Ozana de Boboto.
0: Oui.
1: Maman Césarin, Tonton Solomon de Gounougaya. Adoba Olivier, chef de quartier arabe et Dunia Victoria.
0: Oui.
1: Et je reviendrai pour compléter la liste est longue.
0: Très bien, merci. Allez, bonne fête à toi, bonne suite. Nous profitons de la même occasion à travers la pression musicale qui continue maintenant pour souhaiter bonne fête à la diva Firimanou.
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3: Et là, nous sommes revenus ici chez nous. Vous écoutez Enfant Sonore, Mélodie et le regretté Rice Kim, le Bunda Boss. Il nous chante Bunda Love.

0: moment. 12 heures passées de 59 minutes. Nous sommes avec un auditeur au bout de fil. Bonjour.
1: Rebonjour.
0: Ah oui, rebonjour, c'est monsieur.
1: C'est monsieur Olivier de Boba de retour.
0: D'accord.
1: Bon, c'est pour compléter ma liste.
0: Allez-y.
1: Je dis bonne fête comme ça à Kiram.
0: Oui.
1: Je dis bonne fête de Tabaski à Mobo, Bertrand, à Makakori.
0: Oui.
1: Bonne fête de Tabaski à Mamadou Kaina. À Olive de Devali.
0: Oui.
1: À Goliath de Milakar.
2: Oui.
1: Bonheur de Milakar. Farès de Ngonkou. Je dis bonne fête de Tabaski à la maman Alimatou, Mata Issa Deva.
2: Oui.
1: À Ali Sikor. À Omar Bjara.
2: Oui.
1: À Omar Limam. Mon cousin Garde Hassan Issa Deva.
2: Oui.
1: À Garde Jimmy Angoy. Ici aussi, c'est un ancien, ici aussi à Douba. Mon cousin Garasuma Mundu. Je vois toute la famille de Diage de Kirikoro.
2: Oui.
1: Ils sont en Yamena, à Douba, dans tout le Tchad. Tout comme à l'étranger.
2: Oui.
1: Je dis comme ça, bonne fête de Tabaski à maman interne. Papa interne et maman Dorcas de Bébija.
2: Très bien.
1: Merci beaucoup.
2: Très bien, merci.
1: Merci. Bon après-midi à vous.
2: Merci à vous de même.

0: Et on aura.
1: 13h passées de 1 minute. Ici dans nos studios, nous profitons de la même occasion de souhaiter bonne fête à tous les personnels de l'UNAMA. Bonne fête à vous. Nous continuons avec Reggae. Nous quittons le Tchad. On va de l'autre côté
2: de la Côte d'Ivoire.
3: C'est Alpha Blondie qui nous chante Vanité. Nous avons également quelqu'un au bout de fil. Bonjour.
4: Allô?
3: Allô?
4: Oui, bonjour.
3: Et nous sommes avec...
4: Monsieur Nouba de Moundou.
3: Nouba de Moundou.
4: Oui.
3: Mm-hmm.
4: J'ai fait bonne fête à la radio du Tchad.
3: Mm-hmm.
4: Et puis j'ai dit bonne fête à mon grand-père Mbairo depuis Pala.
3: Oui.
4: Et puis j'ai salué à mon papa Kaye, le chef des races au quartier Koulidi.
3: Oui.
4: Et puis j'ai parlé pour le joueur de Emma de la ville d'Ndjamena.
3: Mm-hmm.
4: Et puis j'ai parlé beaucoup mon enseignant, mon professeur au CMC à Pala, M. Clément.
3: Oui.
4: Et puis j'ai parlé beaucoup Jasko de Barcelona et de Mundo.
3: Mm-hmm.
4: Et puis j'ai parlé beaucoup les anciens du Tchad.
3: C'est tout?
4: Et puis je salue beaucoup l'autre papa gentil Macalès.
3: Mm-hmm.
4: Et puis je salue Marie.
3: Oui.
4: Marie, version fils de l'homme.
3: Oui.
4: Et puis je dis bonne fête également à tous les musulmans sardiens.
3: Mm-hmm.
4: Et puis je dis bonne fête à mon papa Calepé depuis ABG.
3: D'accord.
4: Oui.
3: Merci.
4: Bonne fête à vous également. Salut beaucoup. D'autres.
1: Merci.

61 53 53 20, c'est le numéro d'appel. Profitez pour les derniers virages, pour les dernières minutes qui arrivent bel et bien dans bientôt pour passer vos bonnes fêtes aux amis et connaissances.

0: Nous avons quelqu'un au bout du fil. Bonjour. Oui, comment vous allez, monsieur?
1: Ça va bien.
0: Très bien, on peut vous appeler?
1: Vraiment simplement KM de Koussiri.
0: KM de Koussiri. KM de Koussiri, à vous le micro.
1: Oui, je l'ai appelé.
0: Oui.
1: Je profite avec le micro, je dis bonne fête à toi également.
0: Merci.
1: Et bonne fête à mon frère, moi, de l'Aïmou Arabo. Et à Bakara Bokura.
0: Oui.
1: Et l'imam Mohamed, connaissez les 90.
0: Oui.
1: Et ton collègue Pidjani Zin Ramad.
0: Oui.
1: Et la petite Anamana Nambraim Baka, Gérald Tenyaya. Et vers ici encore Abdoulaye Abouna. Depuis par semaine, je dis Guéme, je suis mal depuis par semaine. Et par ici, à Koupiri, Moussa Haroun et Malaba Mohamed.
0: Oui.
1: Et papa ministre. Et Tahir Jarwa depuis Germain.
0: Très bien.
1: Et tous les auditeurs et auditeurs de l'écoute RNT depuis Koupiri.
0: Merci, ils sont tous à l'écoute. Allez, bonne journée à vous.

0: Nous avons un auditeur au bout du fil. Bonjour.
1: Oui, bonjour.
0: Oui, bonjour, monsieur.
1: Bonjour.
0: Oui, votre nom ?
1: C'est Yves Bacadi de Bol.
0: Yves Bacadi de Bol. Yves, à vous le micro.
1: Oui. Oui, merci. Je souhaite bonne fête à vous.
0: Oui.
1: Juste à côté de vous, une bonne fête aussi à Yann Amadi Céline.
0: Elle est à l'écoute.
2: Merci beaucoup, monsieur Yves.
1: D'accord.
2: Bonne fête
1: Merci, c'est très gentil. Je souhaite une très bonne fête à toute la communauté musulmane du Tchad.
0: Ils sont à l'écoute.
1: Et je n'oublie pas la communauté musulmane de l'Ac.
0: Mm-hmm.
1: En ce moment, tout le monde bouge et je crois que la fête est en train d'aller très bien ici à Bol. J'invite Yann Amadi et vous de venir fêter avec nous. Hein.
0: D'accord, ne finissez pas dès qu'on finit l'antenne, on vous arrive.
1: Il y a Onama Airlines, non ?
0: Oui.
1: Voilà. Quel vient vous déposer comme ça, vous allez voir comment nous, on est en train de fêter avec les poissons, les cabris à côté là.
0: Apprêtez les pistes d'atterrissage pour nous, on va venir juste après l'antenne.
1: Ça vient, on vous attend.
0: D'accord.
2: Tenez-vous bien.
1: Merci. Nous, rien ne va vous manquer hein, si vous venez.
0: Il n'y a pas de souci.
2: D'accord.
1: Voilà, je souhaite comme ça une très bonne fête à mon épouse qui est à côté de moi.
0: Mm-hmm.
2: Oui.
1: Mon enfant Marcelin,
2: mm-hmm.
1: Il est à Ndjamena, au quartier. Maintenant, Kondoul n'est plus quartier, non ? On dit que Kondoul, c'est un quartier de Ndjamena maintenant, non ?
2: Non.
0: Kondoul reste là.
2: On s'arrête à Walia et Toukra.
1: D'accord.
2: Oui.
1: Donc, que je sais de Kondoul ne se fâche pas contre moi. Hein.
0: D'accord.
2: C'est une voilà. Ville à part.
0: On dit la ville de Kondoul, oui.
1: C'est la ville de Kondoul, bien sûr.
2: Oui.
1: Je souhaite une très bonne fête à ma petite sœur Alice et son mari Loré, ici à Bol.
2: Mm-hmm.
1: À mon neveu Afé, Paul, gardien de paix à Bol.
2: Oui.
1: Et je n'oublie pas tout ce qui bouge en ce moment à Bol.
0: Merci.
2: C'est
1: et un clin d'œil aussi au technicien du jour. Hein, je ne l'oublie pas s'il est là en train de me suivre.
2: Oui, il est en face de nous.
0: Monsieur Tchouki à l'écoute. Voilà.
2: Oui.
1: D'accord. Donc, bonne fête à toute l'équipe de l'ENAMA.
2: Par nos voix, l'équipe vous dit merci. 13 heures passées de 10 minutes et c'est avec M. Yves Bacadi de Bol que nous allons refermer l'appel en direct de cette fête de l'Aïd el-Adha. Voilà, la fête qui commémore l'œuvre et le sacrifice du prophète Ibrahim et de son fils Ismaël, touché par la miséricorde divine. Merci à vous, monsieur. Voilà, parce qu'il n'y a aucune auditrice qui a appelé. Donc, nous disons merci à tous ceux qui nous ont appelés. Il s'agit de Saad, le Barcelonais, Issaka Adom d'Abéché, Taou Aimé, et Julien Tchani de Farcha, Laoukoura Ganor de Kondoul, Nimir Oumar de Chadarak, Agombe de Fada, Olivier, chef de quartier arabe de Doba, Mbaye, le pharisien d'Abénon, Chani Arnaud d'Abéché, Jafar de Dougia, Betol Morambo de Bol, Tamjim Emmanuel de Nankessé, Jonathan Waikoura, Firmé d'Abéché, Monsieur Charles, mon papa d'Abéché, Akuya Djimé de Corbol, Monsieur Nouba de Mundou, KMD Kossiri et Yves Bacadi de Bol. Merci à vous, monsieur. Et nous sommes à 12 heures passées de 13 heures autant pour moi passées de 12 minutes. Écoutez en France Sonore, Pierrette Adams dans Journal Intime.

La vie, c'est maintenant. Vous écoutez en fond sonore Yannick Noah. Et voilà. Dans son titre, La vie, c'est maintenant, ce son, c'est pour tous ceux qui nous écoutent depuis chez eux. Sans oublier, bienvenue. Et mon petit chéri, Leïlé. Il nous écoute également depuis Gassi.

0: Oui, la vie, c'est maintenant, on apprend. Le temps, c'était à l'instant Yannick Noah qui nous a chanté son titre. La vie, c'est maintenant, 13h passées de 20 minutes, dans ce studio 3 de la radiodiffusion nationale tchadienne, à présent Radio Service, à commencer par les officiels.
1: Il est demandé aux pensionnés bancarisés de la caisse retraitée civile du Tchad de bien vouloir passer à la CRCT au niveau du service gestion délivré pour retirer leur livret de pension. Cette opération de retrait se déroulera comme ci-après, liée CRCT, service gestion délivré bureau situé au rez-de-chaussée, porte 26. Période du lundi 1er juin 2026 au mardi 16 juin 2026, jour et horaire de lundi au vendredi de 8h pile à 12h pile. Les intéressés doivent se munir d'une carte nationale d'identité ou passeport en cours de validité et d'une copie de la fiche du dernier contrôle. Signé le directeur général Outman Kena. L'Alliance évangélique des églises de Pentecôte du Tchad organise du 29 au 31 mai 2026 la semaine annuelle des Pentecôtes sous thème l'onction brisera le joug, tiré dans Ésaïe 10, 27, des temps forts, des prédications, des enseignements, des prières, des louanges marqueront cette célébration. La puissance de Dieu se manifestera par des signes et des prodiges pour détruire les joues du péché, des maladies, des malédictions et des oppressions démoniaques. Une grande caravane médicale des consultations générales gratuites accompagnera cette célébration. Le public est vivement invité, entrée gratuite. Ouverture vendredi 29 mai 2026 à 14h à l'église biblique de la Vie Profonde, rond-point de Chagua. Signé le président, le pasteur Logamou Dubisila. À présent, vos avis de décès. La famille Palo-Dao a le regret d'annoncer le décès de leur fille, la nommée Maya Diam Viviane, décès survenu. Séjour mardi 26 mai 2026 à l'hôpital central d'N'Djamena de suite d'une courte maladie. Cet avis de décès s'adresse à Sa Majesté le chef des cantons de Guégoudoum, Monsieur Lazé Vaïsaba, Palou, à la grande famille Torok, Pakena d'N'Djamena, de Mundu, Sar, Pala, aux beaux parents, aux amis, à ses oncles maternels, Sobdive Palou, Keba Palou, Jonfabe Palou, Gapjinbe Palou, et à toutes les connaissances d'N'Djamena et partout d'ailleurs. L'enterrement aura lieu le vendredi 29 mai 2026 au cimetière de Toukra. Dieu a donné, Dieu a repris, que son âme repose en paix. La famille Douradi Barthélémy, docteur Farsia Cormon Neimsou et la grande famille Ili annoncent avec regret le décès de leur fils Ablaou Douradi, survenu le 26 mai 2026 à l'hôpital général de référence nationale des suites d'assassinat. Cet avis s'adresse aux chefs de terre et chefs de village d'Ili, Fianga, aux parents, frères et amis d'N'Djamena, ses oncles maternels de Kumpar, à son oncle paternel de Djamsala, au Maurice, Djamsala Maurice, à Gamboyen, Pala, Djongmo, Buxala, à Karin, le lieu de recueillement est au domicile de son père, Douradi Barthélémy Akundoul. L'enterrement aura lieu le jeudi 28 mai 2026 au cimetière d'Etena.
0: Radio Service poursuit la famille Gabé Tebel Hama, Mala, Mala Bakenda, Zara Bende, Parfait Tegui, Lodji Maji Emmanuel Tugunjide, Halam, Meskoyo, Enoch ont le profond regret d'annoncer le décès de leur fils Marius Tegui, décès survenu le 25 mai 2026 à l'hôpital de Bangor, des suites d'une courte maladie. Cet avis de décès s'adresse aux chefs de canton de Moussafoyo et de Banda, notamment à Naré Congo, à la famille Mala Hulu, à Dunia Mark, à Béché, à Gogoto, Mala et Kamsa Nanajima. L'enterrement aura lieu le vendredi 29 mai 2026 au cimetière de Toukra. L'Éternel a donné, l'Éternel a repris, que son âme repose en paix. Monsieur Koumsinan Kadir II, Djokoy Sabagnan Nestor Magoul Kadir de Kona, Rockefeller Kadir de Alaridi Kone, Napoléon Bonaparte Kone, Iljima Abdraman Soa, Halina Auguste, Auguste Luc Azina Danjai, Pierre Golsou, Joyzla Abdoulaye Mabaye André, Bernard Kirvogo, Wakadi Antoine Dambissou, Kouman, Ali Jonathan, Dumgu Nadji Gaston Mundu, Guguma Thomas Vutsu Loksala, Dai Vayamsu Komande, Bailamou Joseph Kaisasu Komande, Mathieu Kirekou, Matiné Gilbert Janvier Adamou, Lona Benoît Gamboloum Innocent, Listan Kadaknan, Amigué, Fabien, Seydou Bruno, Aminou, Kone, Général Zakaria, Kobongé, Foxia, Nathaniel, Doksou, Lazimegué, Léopold, Danan, Capitaine Michou, Losirimou, Koiba, Pierre Madaknan, Prosper Abraham Moulin, Barissou Girvoko, Lona Emmanuel, Hongvang Doksidi, Robert Kampete, Apollinaire, Batvainon, Gérard Mantou, Bruno, son épouse Kouma Bégué, Geneviève et tous les parents d'Omon, de Ndjaminon, Kundul Kousiri, la communauté Saint-Joseph de Waliagoré ont la profonde douleur d'annoncer le décès de leur frère, fils, père et grand-père Demangasou Kadir II, conseiller à la médiature. Demangasou Kadir II est décédé le 24 mai 2026 des suites d'une courte maladie. Cet avis de décès s'adresse à sa formation politique UNDR, son service la médiature. Bounouvanan Kadir de Donobara, Domobara à Bineta et ses enfants, tous en Djamino, Barissou à Foxia Maurice Bessau, Toumani Touré en mission à Gosbeida, Soukassia, Bébé, Girvogo et Bouba Himangou, tous en mission au lac. Siminon Girvogo, Didinda Girvogo et Wandi Bong à Tissi, Gombo Tchegeno à Faya Larjo, Adina Ambroise. Adina Ambroise Girvogo et Wandi Bongo à Tissi. Bongo, Tegeno, Afaya Larjo, Adina, Ambroise, Mahamat Ngolo, Juna, Jean Grongta, Selu Hongu, Michel Tossi, André, Vaideo Gassou, Daniel, Danjaye, Isaac Yamtou, Barthélémy, Gugé Denga, Jean Daglakadi Berton, Saoumbi Mabagi et Lamgolo, Mabagadi, Toussa, Domo, Bara, Paul Dubrino, Mission France, Salsou, Hassan Amos, Angaoundéré au Cameroun, Himangou, Gilbert Moulkou, Premier Jean Kéo à Kolemara, ses oncles maternels Dog Blamant, Thierry, Lévi Vodko, Hao, Sirimou, Vorkou, Burkou, Abdoulaye, Toussa Zlandi, Miro, Thierry, Bagay Kokole, Kadi et son fils Justin, chef de canton, des Gami, Kouma, Hoho et ses frères Abou, Parkilo, Obet Djibrine et son épouse Mantasia Florence, Kadir II à Cotonou, Kalkasia Jocelyn au Rwanda, Limasia Majoa au Togo, Baïsana Jackson et ses frères à Yaoundé, Fagara Abdoulaye et ses enfants, tous à Gobo, par Cameroun, Emmanuel Hassan Toudoubou à Gounougaïa, Daouna Koutoubou à Pala, la belle famille de Gété, Ousmane Biri, Kaduna à Kaduna au Nigeria, la belle famille de Kalmé par Béré, ceux de Ndjamino et du village, au pasteur Jonan, Ola Evariste à Pala, Youssouf Ola à Abuja au Nigeria, Lumsuna Ose à Doba, Mawili Junan et service Vaidamon à Pont-Carole. Et à Auguste Dogosu, à Gounougaïa, le lieu de recueillement est à son domicile, Siza Walia. La cérémonie de levée de corps est prévue pour demain, jeudi 28 mai, suivie d'une veillée mortuaire à son domicile. La dépouille sera acheminée au village d'Omobara le vendredi 29 mai et l'enterrement aura lieu le samedi 30 mai 2026. Les condoléances sont reçues du lundi au jeudi au domicile familial Cisawaliagoré sur l'axe de l'école Berrois et trois as paix à son âme. Monsieur André Gandala, Bouba Gandala, Damsana, Robert, Maître Tchenem, Faustin Sabana, Goltana, Pascal Gary, Félina, Warkasia Lihirimo, Maître Manama Pierre, Daniel Hinimzino, Abdraman Faustin, Dinamou, Honoré Fidèle Abouino, Vandeo, Lama, Fachono, Dimono, Digimou, Gilbert Granga, Galapmo, Docteur Houluna, Isaïe, Docteur Wonsuno, Thomas, Manangou, Jérémy, Mboino, Mathias, Laina, Iloa, Dafo, Koumsou, Boniface et tous les parents de la sous-préfecture de Dodo, Gassa, résident à Djamino, la profonde douleur d'annoncer le décès de leur frère Iloa, Gandala, survenu le 25 mai 2026 à Djamino, des suites de maladie. Cet avis de décès s'adresse à Sa Majesté Djaï Aboino, chef de canton de Tagal et Inimzina Gandala, Dabalambi Gandala, Lomo, Djaï Vlaxino, Djatokno, Lama, Djaï Tokno, Vidingu Malina, Galapma, Pascal, Che Malina, Wadjiri, Gafogo, Dumunji Apollinaire, Tao, Avant, Sidi Sizi Douki, Alphonse, Livona, Eli Ibrahim Gelempi, Samdoukno, Hikamna et tous les parents de Jodo Gassa. Cet avis de décès s'adresse à Djomigé, Joanno, sous-préfet de Doumdoum, Dougmoulna, Loma, Madonna, Yves, Boïtchona, André, Maître Tchoktena, Nestor, Toussa, Kelo. Dafo Komsu Philippe Filina Léo Apala Lamana Yauna Amundu Baisang Julien Goltano Maurice Durbali Loptino Philippe Bongor Achille Abouina Fatsou Bagirmi à Faya Douma, à Boina, Golsi à Boina, Samba, Gokeno, Apollinaire à Boina, Toussagounougaya, Lajou à Boina, à Berem, Enis Alaïsem, épouse de André Gandala et Limassia Genji Habiba à Paris en France. Fokamamou Casimir à l'Académie militaire du Maroc, à ses oncles maternels de Go, Valnan, sa belle famille de Bolon. Le lieu de recueillement est au domicile de M. André Gandala, Sisa à Bénin. La veille mortuaire est prévue. Ce mercredi 23 mai 2026, la dépouille sera acheminée au village d'Odogassa le jeudi 28 mai 2026. La famille d'Agé et la famille Gouro ont la profonde douleur d'annoncer le décès de leur fille, mère, nièce et... Je reprends ce communiqué. La famille d'Agé et la famille Gouro ont la profonde douleur d'annoncer le décès de leur fille, mère et nièce, d'Agé Gerumbondje Lucia, décès survenu le mardi 26 mai 2026 au centre hospitalier universitaire de référence nationale de N'Djamena à 3 heures du matin. Cet avis de décès s'adresse à la grande famille de Bembaïda Manda, la famille Ogouro et à toute la communauté Laga et Gam de N'Djamena. Les obsèques auront lieu le samedi 30 mai 2026 à la maison familiale 6 au quartier Atron, non loin du centre de santé d'Atron, suivi de l'inhumation au cimetière de Toukra, paix à son âme. Remerciement, c'est avec un cœur rempli de gratitude et d'émotion que la famille paternelle et maternelle de la bien-aimée Suzanne Boukara adresse leurs sincères remerciements et leur profonde gratitude à toutes les personnes, communautés et institutions qui leur ont témoigné soutien, compassion, solidarité et prière durant cette douloureuse épreuve. Durant cette épreuve douloureuse du rappel à Dieu de la chair disparue, votre soutien inconditionnel, votre compassion, vos prières et votre solidarité ont été pour nous une source inépuisable de réconfort et de force. Chaque geste, chaque mot, chaque présence a allégé notre peine et renforcé notre foi. Nous tenons à exprimer notre profonde reconnaissance à toutes les communautés chrétiennes, en particulier les curés et les vicaires des paroisses Saint-Paul de Kabalaï, Espérance et Saint-Bernard de Walia, de la paroisse cathédrale Sainte-Famille de Laï et l'ensemble des prêtres et religieux, les ministres liturgiques du diocèse de Laï, les légionnaires de Marie, de l'archidiocèse de N'Djamena et du diocèse de Laï, les fidèles des paroisses Saint-Bernard de Walia, Saint-Paul de Kabalaï, Saint-Daniel Comboni, Saint-Maximilien de la cathédrale Sainte-Famille de Laï, les fidèles de la CEB, Saint-Quisito et les autres CEB de la paroisse Saint-Bernard de Walia, Hadjaraï, les chorales des paroisses Sainte-Famille de Laï, Saint-Bernard et Saint-Paul de N'Djamena, le cœur Gaou Brandi, le Raja et l'UCCT. Les remerciements vont également aux collègues de ses enfants, les beaux-parents, les voisins de N'Djamena et de Laï, ainsi que les grandes familles de Doba, du Nigeria, de la France, du Sénégal, du Canada, d'Okura du canton Gabringolo et des villages Hamakara, Moni et Bouyo. Que Dieu, dans sa miséricorde infinie, vous bénisse abondamment, puisse vous rendre au centuple l'amour, la fraternité et la générosité que vous nous avez témoigné. 13h passé de 40 minutes dans ce studio 3 de la radiodiffusion nationale tchadienne. Mesdames et messieurs, la radio Tchad par nos voix adresse ses sincères condoléances à toutes ces familles endeuillées et que l'âme des deux fonds repose en paix.

fait comme offre avec Soprano qui nous a chanté à nos zéro quotidiens. Nous voici chez nous. En fond sonore avec Prince Samy qui nous propose maintenant ou jamais.

0: 13h passées de 54 minutes, vous suivez comme ça Samouraï Elidzi, de la bonne musique, des bonnes paroles, de la belle voix. On est sur le poste national, écoutons, dégustons ensemble.
1: Et le chanteur cœur brisé. Voilà, ce son, c'est pour souhaiter joyeux anniversaire à tous ceux qui ont gagné un an de plus depuis ce matin. Et également à tous ceux qui se prénomment Adémar et Ildever.
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1: Passe de 57 minutes à plus, ouais, dans moins de 3 minutes. Ça sera adapté midi, mais en entendant, saborons ce morceau de Bébé Philippe qui a pour titre Secret.

0: Mesdames et messieurs, à l'écoute de nos programmes à N'Djaminan, tout comme dans le Tchad profond, il est 14h. Tchad Actualité Midi, une présentation d'innocente Virginia Komba. Bonjour et bienvenue.
1: Merci, bonjour Céline, bonjour à tous. Jour des fêtes religieuses pour la communauté musulmane. L'Aïd al-Adha célébré à travers le pays par des prières dans les différentes mosquées. Comme il est de tradition, le Sénaï, Conseil national des affaires islamiques, a présenté les vœux au président de la République. Bakchoro Bologo, deux sous-préfectures de la Tandilé dotées de 3 châteaux d'eau. Ces ouvrages hydrauliques sont inaugurés par le ministre en charge de l'eau, Pascal Ekanabé Marcelin. Vous aurez les détails dans ce journal. Mesdames et messieurs, une fois de plus, bonjour et bienvenue aux 14h de Radio Tchad. Les fidèles musulmans du monde, comme ceux du Tchad, ont célébré ce jour l'Aïd al-Adha, ou la fête de Tabaski. Ici en N'Djamena, c'est à la grande mosquée Roi Faisal que la prière a été dite en présence du vice-premier ministre représentant le chef de l'État. Cette prière, Galam Yassil.
2: Des milliers de fidèles musulmans ont convergé tôt ce matin vers la grande mosquée Roi Faisal de N'Djamena pour accomplir la prière de l'Eid al-Adha, communément appelée fête de Tabaski. Hommes, femmes et enfants, vêtus de leurs plus beaux habits, ont répondu massivement à ces rendez-vous religieux marqués par la ferveur, le recueillement et la fraternité. À 7h50 arrive le vice-premier ministre Liman Mahamat, représentant le chef de l'État, maréchal Mahamat Idriss Déby Itno. Et c'est à 8h que débute la prière. Une prière de 2 rakat suivie du sermon de l'imam de la grande mosquée, Roi Faisal, Cheikh Ahmad Anour Mahamat Al-Hilou. Dans son sermon, l'imam a rappelé la portée spirituelle et sociale de l'Eid al-Adha, célébration qui symbolise le sacrifice, l'obéissance à Dieu et le partage entre les membres de la communauté. Il a particulièrement insisté sur la nécessité pour les fidèles musulmans de renforcer les valeurs de solidarité et d'entraide envers les personnes démunies en cette période de fête. La Tabaski doit être un moment de partage, d'amour du prochain et d'assistance envers les plus vulnérables, a souligné Cheikh Ahmad Anour devant une foule attentive. L'imam a également évoqué le contexte international marqué par les conflits, les crises humanitaires et les guerres qui secouent plusieurs régions du monde. Il a salué les efforts entrepris par l'Union européenne et l'Union africaine à travers des rencontres et des concertations destinées à promouvoir la paix et la stabilité internationale. Cheikh Ahmad Anour a lancé un appel à la préservation de la paix, de la cohésion sociale et du vivre ensemble dans le pays. Après la prière, l'imam a procédé à l'immolation inaugurale de la bête. Les fidèles se sont dispersés pour rejoindre leur famille afin de poursuivre la célébration autour du sacrifice rituel du mouton dans une ambiance de communion et de convivialité festive.
1: Sachez que juste après la grande prière à la mosquée Roi Faisal, le Conseil national des affaires islamiques, comme il est de tradition, est allé présenter le vœu au palais Toumaï en l'absence du président de la République. C'est le chef du gouvernement, Alamaï Alina, qui a reçu les vœux adressés par le président du Sénat, Abdoul-Daïm, Cheikh Abdoul-Daïm Abdallah Ousmane. Fête de l'Aïd al-Adha célébrée également à travers le pays dans les différentes provinces. Voyons Faya, d'où nous appelle Diasrabe Ferdinand.
3: Les fidèles musulmans de Faya Larjo dans la province du Borku ont célébré effectivement ce matin le Tabaski. La grande prière a été dirigée par l'imam Cheikh Adou Mohamed Mustafa en présence des autorités administratives, religieuses et traditionnelles. Dans son sermon, l'imam a appelé les fidèles à promouvoir l'amour, la paix, la solidarité et la cohésion sociale. Les autorités et les responsables religieux se sont rendus ensuite à la résidence du délégué général du gouvernement auprès de la province du Borku, le général Ibrahim Khachan, pour lui présenter leurs vœux à travers lui au chef de l'État. Celui-ci a exhorté les populations à préserver l'unité nationale et le vivre ensemble. Faya Larjo, Diasrabe Ferdinand, Radio Tchad.
1: Direction Koumra, la province du Mandoul, Léoumo.
4: C'est avec l'entrée des membres du Conseil supérieur des affaires islamiques, section du Mandoul, que démarre le rituel de la célébration de la prière de Tabaski sous la houlette de l'imam de la grande mosquée Ousmane Anour à l'ancienne place de l'indépendance de Koumra. Dans son prêche, l'imam a insisté sur l'esprit de tolérance, de solidarité et de fraternité entre toutes les communautés. Lors de la présentation de vœux au délégué général du gouvernement, le président du Conseil supérieur des affaires islamiques, section du Mandoul, Saad Adam, a lui mis l'accent sur le sens de responsabilité à assumer et par les autorités administratives, civiles et militaires et par les hommes de Dieu, tout en invoquant le Très-Haut de bénir le chef de l'État dans la gestion des affaires du pays, leur souhaitant servir les meilleurs. Pour sa part, le délégué général du gouvernement auprès de la province du Mandoul, Ahmad Abdallah Fadoul, demande de sensibiliser la population à la culture de la paix, la cohésion sociale, le respect des us et coutumes, l'acceptation de l'autre. Koumra, Alain Yomo, Radio Tchad.
1: À Béché, dans la province du Wadda, et les fidèles se sont également rendus ce matin pour célébrer l'Aïd al-Adha, Brahim Adam Issa.
5: Il était exactement 7h30 lorsque la grande prière a débuté sous la conduite de l'imam de la grande mosquée, Mohamed Al-Amin Al-Imam. Dans son sermon, l'imam a rappelé en l'air de sacrifice, de foi et d'obéissance à Dieu incarné par le prophète Ibrahim, en invitant les fidèles à cultiver la paix, la tolérance et la solidarité au sein de la société. Après la prière, les autorités religieuses et traditionnelles de la province ont présenté leurs vœux de paix, de santé et de prospérité au délégué général du gouvernement auprès de la province du Wataï. À cette occasion, le vice-président du Conseil national des affaires islamiques du Wataï, Cheikh Adam Mazal Diada, a exhorté les fidèles musulmans à privilégier les valeurs de paix, de pardon et de solidarité entre les communautés. Akché, Ramadan Issa pour la Radio Tchad.
1: Baribou Talo est en ligne de l'AIA pour nous faire part de la célébration de cette fête religieuse.
6: C'est le président du Conseil national des affaires islamiques, section de la Tangile, Mohamed Saleh Adin, qui a dirigé cette grande prière. Dans son sermon, Mohamed Saleh Adin prie le Tout-Puissant Allah de renouveler la paix, la bénédiction, le progrès, la prospérité et la cohabitation pacifique entre les filles et fils du Tchad en général et de la Tangile en particulier. Aussitôt après la prière, les membres du Conseil national des affaires islamiques, section de la Cantilée et votre autorité locale sont venus présenter leurs vœux au délégué général du gouvernement auprès de la province de la Cantilée, le Dr Nene Himmel Tornan, à sa résidence. Le Dr Nene Himmel Tornan a exprimé sa reconnaissance à tous les leaders religieux pour leur contribution à la cohésion nationale et demande à ceux-ci de prier particulièrement pour une abondante pluie cette année. Le président du conseil provincial, Yaouké Malé, pour sa part, demande à tous les fidèles, toutes conditions confondues, à une union de prière pour le Tchad. Marie Botalou, Laï, Radio Tchad.
1: Grande prière également à Amdiaras, l'Enedi Est, pour marquer cette célébration, nous, Youssouf Abba.
7: La grande mosquée Madinat al-Munawara d'Amdjaras a servi de cadre à la grande prière de l'Aïd al-Adha al-Mubarak, communément appelée fête de la Tabaski, célébrée au cours du mois sacré de Zulhijja. À l'intérieur comme à l'extérieur de la mosquée, des milliers de fidèles musulmans ont élevé des prières et des invocations pour implorer Allah le Tout-Puissant dans une ambiance de ferveur religieuse. La grande prière a officiellement débuté sous la direction de l'imam Cheikh Hamid Daoud. Dans son sermon, l'imam est revenu sur l'origine de cette fête religieuse avant de rappeler que la Tabaski symbolise la foi, le sacrifice, la solidarité et le partage entre les musulmans. Amdjaras, Nour Youssouf Abba, Radio Tchad.
1: La ville de Biltine, dans le Wadi Fira, n'est pas du reste, Mohamed Saleh Oumar.
8: Après avoir effectué les dérakats ponctués des tadbir, l'imam de la grande mosquée de la ville de Biltine, Aliou Mohamed Abdelwahid, a entretenu l'assistance sur l'importance de la célébration de la fête des Tabaski et la nécessité du don des sacrifices détaillés, l'Aïd al-Kabir, aux plus démunis pour avoir en retour la bénédiction divine. Ensuite, l'imam Aliou Mohamed Abdelwahid a procédé sur place à l'immolation de son mouton, donnant ainsi le coup d'envoi du rituel de la Tabaski. Juste après ce moment, les membres du Conseil national des affaires islamiques de Wadi Fira et les différents corps constitués se sont rendus à la délégation générale du gouvernement pour présenter leurs vœux au secrétaire général Abdelaziz Maï Mahamat, à travers lui aux plus hautes autorités du pays. Biltin Mahamat Saleh Oumar, Radio Tchad.
1: Direction Mao dans le Kanem pour faire le point sur cette célébration religieuse, Moussa Mahamat.
9: Comme à l'accoutumée, des milliers de fidèles musulmans se sont retrouvés ce matin à la place publique pour accomplir dans la communion des cœurs et des esprits le deux rakat traditionnel. On note parmi eux de nombreuses personnalités civiles et militaires, à leur tête le délégué général du gouvernement auprès de la province du Kanem, le général Issa Kakouti Yacoub, et sa majesté le sultan du Kanem, Ali Famouta Ali Zazarti. Ainsi, après avoir dirigé la prière, notamment le deux rakat, et prononcé sa khutba axée sur la paix et la cohabitation pacifique, l'imam de la grande mosquée de Mao, Cheikh Mahamat Ahmad Mustafa, par ailleurs président du Comité national des affaires islamiques, section du Kanem, a procédé à l'immolation de son mouton sur place, donnant ainsi le coup d'envoi du sacrifice de l'Eid al-Adha. Juste après la grande prière, les responsables de différents corps constitués se sont rendus à la résidence du délégué général du gouvernement, où ils ont présenté leurs vœux de santé, de bonheur, de longévité et de la paix au Tchad. Mao, Moussa Mahamat pour la Radio Tchad.
1: Enfin, Aït al-Adha a adré pour Nadjes Rom. Nous en dit plus.
10: Dans sa prédication, l'imam de la grande mosquée d'Adré, Mahamat Tahir Abdelmejid, demande ses fidèles musulmans à cultiver la paix, le pardon, la tolérance, l'amour et la réconciliation. Le chef de la grande mosquée invite ses fidèles à bannir l'esprit de la haine, le mensonge et les crimes. Juste après la prière, les membres du Conseil national des affaires islamiques d'Asunga, les autorités administratives, militaires et des représentants des organisations humanitaires sont allés présenter leurs vœux au secrétaire général du département d'Asunga. Très satisfait de cette visite, Mahamat Issa Abakar a exprimé ses reconnaissances à ces derniers. Il les exhorte davantage à cultiver l'esprit de la paix, le vivre ensemble, le pardon et la tolérance pour le bon fonctionnement du département. Adré pour Nedi Esrom pour le poste national.
1: 11h et 12 minutes, toute autre chose. À présent, les travaux du Congrès du Parlement se poursuivent au Palais de la Démocratie depuis près d'une semaine. Hier, les membres de la commission mixte paritaire chargée de la révision du règlement intérieur sont installés par le président du Congrès, Ali Kolotou Tchaimi. Reportage d'Adoumbe Hortense.
11: Composés de 26 membres, ils sont issus des deux chambres du Parlement. Cette commission spéciale aura pour mission de révisiter les dispositions du règlement intérieur du Congrès afin de les adapter aux nouvelles exigences constitutionnelles et au fonctionnement actuel des institutions. Ces travaux d'envergure seront conduits par le député Dr Jacques Lawingamai avec l'appui du secrétariat technique du Parlement. Aussitôt installé, la commission s'invite sans attendre au travail.
12: Je demande au secrétariat technique de mettre l'ensemble des documents utiles et nécessaires. C'est la lecture croisée de la Constitution, du règlement intérieur du Sénat et celui de l'Assemblée nationale. Ce sont ces trois documents qui vont constituer la base fondamentale de notre travail.
11: À cette occasion, le président de l'Assemblée nationale, président du Congrès, Ali Kolotou Tchaimi, a exhorté les membres de cette commission spéciale à mener avec dextérité, rigueur et sens de responsabilité les travaux afin de mettre à disposition un règlement intérieur modernisé, plus cohérent et conforme aux exigences institutionnelles actuelles.
13: Les délais de 15 jours impartis à notre commission à compter de ce jour traduit à la fois le caractère prioritaire de cette mission et la confiance placée en votre expertise, votre sens du dialogue ainsi que de votre attachement à l'intérêt supérieur de notre institution.
11: Ces éminents parlementaires disposent d'un délai de 15 jours pour finaliser la révision du règlement intérieur du Congrès. La réforme de ce document législatif vise à harmoniser le texte avec les dispositions constitutionnelles en vigueur.
1: Le ministre en charge de l'eau, Kanabe Passalé Marcelin, séjourne dans la province de la Tandilé. Il a procédé hier à l'inauguration de trois châteaux d'eau de 25 mètres cubes chacun dans les sous-préfectures de Bologo et Bakchoro, détail d'Erkinegapili.
14: À Bologo, tout comme à Bakchoro, c'est l'effervescence. Plus besoin d'aller au puits traditionnel pour se ravitailler en eau potable pour la consommation. L'inauguration de ces ouvrages hydrauliques a mobilisé autorités administratives, leaders communautaires et populations venues assister à la mise en service officielle de ces châteaux. Pour la bonne marche de ces ouvrages, des comités de gestion ont été mis en place. Les différents présidents de ces comités ont pris l'engagement de veiller à la bonne gestion et à la préservation de ces infrastructures. Au nom de leur population respectives. Les sous-préfets de Bologo et de Bartioro ont exprimé leur satisfaction qu'ils considèrent comme une réponse concrète aux difficultés d'approvisionnement en eau potable. Dans son allocution, le ministre de l'Eau et de l'Énergie, Kanavé Passalé Marcelin, a rappelé que ces inaugurations traduisent l'engagement ferme du chef de l'État, Maréchal Mamadi Disdebi Itno, à rendre l'eau accessible à tous. Il a exhorté les bénéficiaires à entretenir convenablement ces ouvrages afin d'en assurer la durabilité. Kanabe Passalé Marcelin a également indiqué que la province de la Tandjilé a bénéficié de 11 châteaux d'eau et de 118 forages à motricité humaine avant d'adresser ses vifs remerciements à l'Union européenne, partenaire financier de ces ouvrages. D'une capacité de 25 mètres cubes, chaque château est alimenté par un système de pompage solaire composé de 4 panneaux de 450 watts crête. Ces ouvrages comprennent également des rampes de distribution, des latrines et des clôtures grillagées. Kélo Derkinegapili pour la Radio Tchad.
1: Ici N'Djamena, 24 heures après sa prise de fonction, l'inspectrice générale du ministère de la Communication, Bintou Kachala Kasser, a installé la nouvelle équipe de l'appareil administratif du dit département ministériel Nekoremerozine.
15: Nommée par décret 105 du 22 mai 2026, ces différents directeurs généraux et directeurs techniques du ministère de la Communication ont été installés dans leurs nouvelles fonctions, ayant à leur tête le secrétaire général Zoutane Daba Martin. Les renvoyant à l'exercice de leurs fonctions, l'inspectrice générale du ministère de la Communication, Bintou Kachala Kasser, a attiré leur attention sur les mutations en cours dans le secteur de la communication.
16: Les attentes de nos concitoyens sont immenses. Au directeur sortant, la reconnaissance du travail accompli à l'endroit de ceux qui passent le témoin aujourd'hui, les jalons que vous avez posés serviront de fondation à vos successeurs.
15: Au nom de tous ses collaborateurs, le secrétaire général adjoint du ministère de la Communication, Zoutane Daba Martin, a adressé sa profonde gratitude aux plus hautes autorités du pays.
17: Le remerciement au ministre de la Communication pour la confiance placée en notre humble personne pour diriger les différents postes qui nous sont conseillés. C'est un sentiment de joie et de satisfaction, mais mêlé à des interrogations sur notre capacité de tenir effectivement devant ces défis.
15: Les défis sont immenses et la nouvelle équipe est appelée à se mettre au travail, a conclu l'inspectrice générale du ministère de la Communication, Bintou Kachala Kasser.
1: L'Association des jeunes pour la défense des libertés fondamentales et du développement vient de lancer ses activités. C'est à travers un point de presse fait par son coordonnateur, Mohamed Abdoulaye Adèche. Le voici au micro d'Isabelle Népité.
18: L'ONG nationale se veut être un pont entre les bonnes volontés et la population la plus vulnérable. Nous ne venons pas nous substituer aux efforts déjà entrepris, mais nous entendons apporter une dynamique nouvelle, complémentaire, fondée sur la proximité, l'écoute et l'action concrète. Au cours des prochains mois, nos actions s'articuleront à travers quatre axes essentiels. Il s'agit entre autres de défendre la liberté fondamentale de l'état de droit, l'action humanitaire et l'urgence sociale, l'éducation, la citoyenneté et la culture de paix, et enfin l'autonomisation économique et développement durable. À cet effet, nous nous engageons à mener nos actions dans le strict respect aux principes humanitaires universels, à savoir l'humanité, la neutralité, l'opportunité et l'indépendance. Notre boussole sera toujours la dignité humaine.
1: Et retour une fois de plus dans nos provinces, le Moyen-Chari, où le délégué général du gouvernement vient d'effectuer une visite de travail dans le département de Lac Iro. De Kiabé, le câble de Ronel Judith.
19: Après avoir travaillé avec différentes corporations du département, le délégué général du gouvernement auprès de la province du Moyen-Chari a rencontré hier après-midi toute la population à la place publique pour lui présenter la synthèse des entretiens, mais aussi prodiguer de conseils à qui en a besoin. De prime abord, Abdraman Amad Bargou a demandé à chacun de prendre ses responsabilités selon son domaine d'intervention pour l'instauration de la quiétude et de la stabilité dans le lac Iro. Touchant l'insécurité qui bat son plein dans le département, le délégué a instruit les forces de défense et de sécurité de faire correctement leur travail tout en respectant leur engagement vis-à-vis du pays et de la population, et à la population de ne pas être complice des coupeurs de route, des voleurs de bœufs et autres malfaiteurs qui détruisent des vies humaines et la tranquillité des paisibles citoyens. citoyens, mais d'être plutôt des informateurs honnêtes, sincères et fiables auprès des autorités pour la bonne marche du département. Le délégué n'a pas perdu de vue la question du pardon, de l'entente, du dialogue, de la tolérance, de l'amour du prochain, mais aussi de l'acceptation pour une bonne cohabitation. Pour finir, il a fait savoir que des décisions seront prises partant de cette rencontre. Les mauvais vont partir et les bons vont rester, car je n'accepte pas que quelqu'un trouble la quiétude de mon semblable dans la province, a-t-il conclu. Kiabé, Rondel Judith pour la Radio Tchad.
1: 14h21 minutes au studio 3 de Radio Tchad. C'est tout pour le 14h. Merci à vous de l'avoir suivi. Retenez pour l'essentiel que ce 27 mai, la communauté musulmane a célébré l'Aïd al-Adha ou la fête de Tabaski. Ici, à N'Djamena, une grande prière a été dite à la mosquée Roi Faisal en présence du vice-premier ministre Liman Mamad, représentant le chef de l'État. Juste après cette prière, l'équipe dirigeante du Sénaï s'est rendue au palais Toumaï pour présenter les vœux au président de la République qui était représenté pour la circonstance par le chef du gouvernement. Alamaïa Alina. Autre chose, le ministre en charge de l'eau, Kanabe Passale Marcelin, séjourne dans la province de la Tandilé. Hier, le chef du département a procédé à l'inauguration de 3 châteaux d'eau au profit des populations des sous-préfectures de Bologo et Bakchourou. Ce journal est réalisé par Mahamad Kial, la collaboration technique Twiki Alfred au micro. Je suis innocente Virginia Kemba. Bel après-midi à tous, mesdames et messieurs.
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Soyons tous les plus grands ennemis des conflits. 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Dans l'unité, nous mettre au travail, dire oui au progrès et créer la taille. 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

0: Allô, Radio Tchad.
1: Oui, bonsoir, monsieur.
0: Oui, l'allez, sota.
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3: Aha. Ah, le reste là, tout le monde là.
0: Voilà, pète là.
3: C'était la radio chat.
0: Voilà, la pète c'est pour tout le monde, hein. D'accord?
3: Ah, c'est ça. Et puis, voilà. Moi, je suis là, tu as toujours une radio chat.
0: Radio chat, voilà.
3: Ça a oublié, Nanjel, l'argent Florence, il se compète. Calais, non?
0: Voilà.
3: Voilà.
0: Voilà, bonne pète ici à Kembek Fada.
3: Bonne pète ici à Kembek Fada. Merci.
0: Vadi, 61-53-53-20, 61-53-53-20. 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
0: Voilà, maman d'aïe, mène bonne pète.
3: Ah, merci, bonne pète.
0: Voilà, t'as oublié, car il y a un allé, qui est un bon pète, qui est là.
3: Ah, madame, je vais vous faire un peu de tout.
0: Ah,
3: madame, je vais vous faire un peu de Albert.
0: Allô?
3: Allô?
0: Oui, un peu de tonus. Sinon, à Wondoui, ma dingue, elle est de carré de la fête à Wond, Nadjik, t'es là. Allô? Voilà, problème réseau. 61-50, problème liaison. 61-53-53-20. 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
0: 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Merci, 61-53-53-20, 61-53-53-20. 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

0: Allô, Radio Tchad.
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0: Voilà, merci. 61 53 53 20 61 53 53 20. 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Allo Radio Tchad.
2: Hello ma radio.
0: Oui, allo.
2: Allo Hamza Nasu.
0: Hamza Nasu. D'accord.
2: Je ne connais pas beaucoup de langues, mais je vais débrouiller avec l'en français.
0: Et quel y a tout là sur quartier?
2: Clémat.
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2: 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En tout cas, c'est bon, maintenant, on met à vous aussi la radio.
0: Résultat de... Merci, bonne fête en fille quartier Clémat. Merci, merci, monsieur Hamza Nazoura. Bon, tu as fait beaucoup d'efforts quand même. Bravo. Merci, bonne fête à toi également. 61-53-53-20. Bon, Makaila Abba Kabir, tu es membre de l'AFA Idriss Abdul Kadir Ramat. 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Allô Radio Tchad. Oui, ya mondo imajikari.
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0: 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Voilà.
3: Ouais, ah, tojo bana.
0: Sauta là, comme Jingai Kwa Kalazai, tel que volume d'un ilo kado ou gobla de réponse, tu peux parler. C'est bon. N'écoute pas dans les postes récepteurs avant de répondre. Donc, tu parles même autre chose.
3: Oulaje Makalan, c'était Mota Blandine. Darnade. Donc, je suis de retour au Berkay.
0: Non, mais normalement, il y a de bon appétit. Fidèle
3: auditeur de...
0: Il y a de bon appétit. Voilà, c'est bien. Il y a de bon appétit. Il y a de bon appétit. Voilà. Il y a de bon appétit. Ça y est, c'est suffisant. Voilà, merci. 61-53-53-20. 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Allô Radio Tchad. 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
0: Merci, merci. Bonne fête.
4: Ah merci beaucoup.
0: 61-53-53-20 61-53-53-20.

0: Radio-Canada. Oui, Mondou Majkari, Barbar Kambikra, Rinana.
1: Allô.
0: 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Un peu de tonner, c'est oui, Barbar Kambikra, Rinana.
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0: 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Tu as un préfecture.
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1: Directeur, sous-directeur, Bukar Panda.
0: Oui, directeur général, hein. Voilà, je suis directeur général, et on a
1: pas. Ministre de la Communication.
0: Gashim Sherif.
1: Merci.
0: Bonne pétée, monsieur Abakar Gayle. Bonne pétée. Merci, merci infiniment. 61-53-53-20. 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Allô, Radio Tchad. Allô? Ah, monsieur Nassour, Fadal.
2: 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Pour terminer, que Dieu nous donne mon grâce.
0: Madi, ok, Madi. Merci, monsieur. C'est bon déjà, non? Maman Diala. Monsieur Hamza. D'assurer. 61-53-53-20. Et la dynamina. Allô, Radio Tchad.
3: Oui, oui, allô.
0: Oui, mon Dieu, Madikari, Barbar Kembekrarine, non?
3: Bonne affaire.
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0: Aïe, quartier, à l'indica, il faut que je m'attarde. Il y a un quartier qui est comme ça.
3: Mardi, il y a un quartier, moi, Migueral.
0: 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Voilà.
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0: Il y a un quartier, Biltinou.
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0: Biltinou, là, moi, je suis là.
3: Biltin.
0: Voilà, si tu es à Biltin, c'est bon. Wadifira. 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
0: 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Bonne pète, ta, monsieur Michu, Yusuf Amid.
3: Monsieur Leba.
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3: bonne affaire, le Kopulom.
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0: 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Bonne fête à vous, monsieur Bishara, Sahad Bishara. 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
5: 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Fête Suleiman Terab. 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On m'a dit que Ingon Komaro et toi et Abdoulaye Abaka. Bonne fête. 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Bonne fête au directeur logique. 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
0: 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Madi, bonne pétie, votre monsieur Zakaria Bar. 61-53-53-20. 61-53-53-20. Musique. Aïe, 61-53-53-20. Allô, Radio Tchad.
8: Oui, allô.
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0: Allô?
1: Oui, allô, mon Dieu, ma Dieu.
0: Ah, Mamra, bonne fête.
1: Ah, Rina, non?
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1: Ah, Akabaj, non.
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1: Voilà, sois un peu sérieux.
0: Ah, merci.
1: Voilà,
0: ça va,
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0: Allô? Allô?
1: Oui, bonjour.
0: Oui, Mondo Imadikari, Barbare Kembekra. Allô? Kembek Sarte. Aha, Rina, non?
1: Rina, Mota Maji Pierre.
0: Mota Maji Pierre. Aha. Aha. Aha. Aha. Aha. Aha. Aha. Aha. Allô, allô. Ah, un peu de tonus là, à de barre que dans un. Voilà, t'as reviens, allô, allô, voilà, 61 53 53 20 61 53 53 20. Allô, Radio Tchad.
2: Non.
0: Allô.
2: Bara.
0: Allô.
2: Sota.
0: Sota, Ibarbar Wikra, Rina, non?
2: Ma, Blaikara. Ça, Maila, Karte, Maila.
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0: 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Allo Radio Tchad. Allo. Allo.
1: Allo.
0: Oui, mon nom est Majikari.
1: Atora.
0: Sotekari, barbar, Kembekra, Rina, non?
1: Kembek, Saru.
0: Aha. Rina, non?
1: Rina, Mayor, non, William.
0: Non?
1: Mayor, non, William.
0: Ah, Mayor, non, ok, Mayor, non. William, c'est?
1: Amra, bon, c'est, papa, non, Ningar.
0: Aha.
1: Oncle, Abdel.
0: Aha.
1: Wolé.
0: Aha.
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0: Voilà, là da jamana Radio Diffusion Nationale Tchadienne en jamana. Le Bangarto. Adé. Il aura confusion que Radio Tchad, Radio Sar, Badi Kembek, Njamenatla, de Radio Diffusion Nationale Tchadienne. Merci, monsieur Mayor, nom William, 61 53 53 20. 53 20. 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
1: Je confirme.

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Mesdames, Mesdemoiselles et Messieurs, bonsoir et surtout bienvenue dans cette tranche d'animation baptisante un soir de Radio Tchad, le poste national. Nous sommes aujourd'hui mercredi 27 mai 2026 et dans ce sujet fait déjà 20h et 2 minutes. Ainsi commence un soir de Radio Tchad avec une équipe détail composée de l'autre côté de la baie vitrée devant la console numérique. Sans et Croyant Crio et à la régie d'antenne, c'est l'affaire de Jim Taroji. Casque, micro, parole, animation et présentation, c'est l'enfant chéri Benny Dabichir. Téléboun, je m'appelle. En un soir, c'est aussi le menu qui s'articule comme suit. Tout de suite, quelques sonorités, juste question d'avoir une position confortable d'écoute et à partir de 20h10, Radio Service, premier volet. Autrement dit, la lecture de vos avis est communiquée. 20h25, c'est la page publicitaire. Et à 20h30, Tchad Actu Soir. 21h, tribune des jeunes. 21h35, l'émission Reflet Croisé. 22h40, magazine Alerte Précoce. Et à 23h00, Tchad Actualité Dernière. 23h30, le journal en arabe littéraire. Voilà pour le menu. Mesdames et messieurs, très rapidement, on écoute une sonorité musicale pour dire salut, bonsoir à tous ceux qui ont choisi la fréquence 94.5 MHz Radio Tchad, le poste national, afin de les accompagner tout au long de cette soirée. Dieu seul sait, c'est signé Yélène. Nous disons salut et surtout bonne fête à toute la communauté musulmane du Tchad et de par le monde. Et surtout, bon anniversaire à tous ceux qui fêtent une année de plus aujourd'hui. Encore bonne fête à tous ceux qui fêtent un événement ce soir.

c'est ILN sur la fréquence 94.5 MHz, mesdames, messieurs. À présent, la lecture de vos avis et communiqués. Nous ouvrons la chemise de communiqué avec ces communiqués à l'attention des pensionnés. Il a été demandé aux pensionnés bancarisés à la Caisse des retraités civils du Tchad, l'abrégé CRCT, de bien vouloir passer à la CRCT au niveau du service gestion des livrets pour retirer leur livret de pension. Cette opération de retrait se déroulera comme ci-après. Lieu CRCT, service gestion des livrets, bureau situé au rez-de-chaussée, porte numéro 26, période du lundi 1er juin au mardi 16 juin 2026, jour et heure, lundi au vendredi, du lundi au vendredi, de 8h00 à 12h00. Les intéressés doivent se munir d'une carte d'identité nationale ou passeport en cours de validité et d'une copie de la fiche du dernier contrôle. L'Alliance évangélique des églises des Pentecôtes du Tchad organise du 29 au 31 mai 2026 la semaine annuelle des Pentecôtes sous le thème « Et l'onction brisera le joug ». Des temps forts de prédication et d'enseignement, de prières et de louanges marqueront cette célébration. La puissance de Dieu se manifestera par des signes et des prodiges pour détruire les jougs du péché, des maladies, des malédictions et des oppressions démoniaques. J'y arrive. Une grande caravane médicale de consultation générale gratuite accompagnera cette célébration. Le public y est vivement invité. Entrée gratuite. Ouverture vendredi 29 mai 2026 à 14h à l'église biblique de la vie profonde, rond-point de Chagua. Avis des décès. Monsieur André Gandala, Bouba Gandala, Dansana à Robert, Maître Kenem Faustin Sabalan, Goltana Pascal, Ngari Filina, Owar Kassia Liirima, Maître Madame Pierre, Daniel Hinim Zina Draman Faustin, Dinamo Honoré, Fidèle Abouidon, Vandiou Lama, Fationa Dimono, Digimu Albert, Granga Galapma, Docteur Oulona Esaïe, Docteur Vonsuna Thomas, Mananou Jérémy, Umboina Mathias, Laina Eloi, Dafokom Sou Boniface et tous les parents de la sous-préfecture de Djodo Gassa, résident Yamena. On a profonde douleur d'annoncer les décès de leur frère Eloi Gandala, survenu le 25 mai 2026 en Yamena, de suite de maladie. Cet avis s'adresse à Sa Majesté Jaya Bouina, chef des cantons de Tagal, à Hinim Zina Gandala, Dabalambi Gandala, Loma Jai, Black Zina Jai Tokna, Lama Jai Tokna, Bidingu Malina, Galama Pascal, si c'est Malina, Wagiri Gafogo, Dumundi Apollinaire, Tao Avant, Sizi Duki Alphonse, Livuna Eli, Ibrahim Gelembi, Samdukna Hinkama et tous les parents de Tuju Djodo Gassa, tous les parents de Djodo Gassa. Cet avis s'adresse aussi à Diop Migi Jano, sous-préfet de Dumdum, Dok Mulna Loma, Madonna Yves, Bois Tchona Andri, Maître Tchok Tena Nestor Tosakelo, Dafokomsu Philippe, Filina Léon Apala, Lamana Yaruna Amundu, Baysang Julien, Goltana Maurice, Ado Bali,
Lobtinan Philippe Abongor, Achille Abouina, Fatsou Bakirmi, Afaya Douma Abouina, Golsi Abouina, Samba Gokena, Apolline Abouina, tous à Gounouya, La Joie Abouina à Berem, Enis Alaïsem, épouse de André Gandala et Limassia Gendi Abiba, à Paris en France. Fokamamou Casimir à l'Académie militaire du Maroc, à ses oncles maternels de Go Valnan, à sa belle famille de Bolon. Le lieu de recueillement est au domicile de M. André Gandala, situé au quartier à Binan. La veillée mortière est prévue du volant pour le mercredi. La veillée mortière, c'est aujourd'hui, mercredi 27 mai 2026. Le corps sera cheminé au village Jodo Gassa le jeudi 28 mai 2026. Paix à son âme. La famille Dagui et la famille Gourou ont la profonde douleur de vous annoncer le décès de leur fille, mère, nièce, Dagui Enger Bodji Lucia, décès survenu le mardi 26 mai 2026 au centre hospital universitaire de référence nationale de Ndiamena à 3h du matin. Cet avis s'adresse à la grande famille des Bembaïda Manda, la famille Gourou et à toute la communauté Laka et Gam de Ndiamena. Les obsèques auront lieu le samedi 30 mai 2026 à la maison familiale assise au quartier Atron, non loin du centre de santé d'Atron, suivi de l'inhumation au cimetière de Dokra. Paix à son âme. La famille Palou Dao a le regret d'annoncer le décès de leur fille, elle a nommé Mayagam Viviane, décès survenu le mardi 26 mai 2026 à l'hôpital général de référence nationale d'Ndiamena de suite d'une courte maladie. Cet avis s'adresse à Sa Majesté le chef de canton de Goïgoudoum, Monsieur Lazé Vaïsaba Palou, à la grande famille Torok Pakena de Ndiamena, de Mundu, de Sar, de Pala, aux beaux-parents, aux amis et à ses oncles maternels Sobdibi Palou, Keheba Palou, John Fabi Palou, Gabdimbi Palou et à toutes les connaissances de Ndiamena et d'ailleurs. L'enterrement aura lieu, Dieu voulant, le vendredi 29 mai 2026, au cimetière de Dokra. Dieu a donné, Dieu a repris que son âme repose en paix. Monsieur Kumsina, un cadre de Djogoy Sabakna Nestor, Magoul, cadre 2, Conan Rockefeller, cadre 2, Alarili Kone, Napoléon Bonaparte Kone, Ildima Abdraman, Soa Alina Auguste, Luc Azina Dangaï, Pierre Goulsou, Djoazla Ablaye, Mabaï Andri, Bernard Girvougo, Wakadi Antoine, Dambissou Kouman, Ali Jonathan Domungu, Nadi Gaston Mundu, Gougouma Thomas, Voutsou Loksala, Daï Bayamsou Commandé, Mbaï Lamou Joseph, Kaïsamou Commandé, Mathieu Kirikou, Matiné Gilbert, Janvier Adamou, Lona Benoît Gombolom Innocent, Listan Kadakna, Amigui Fabien, Seydou Prino, Aminou Kone, Général Zakaria Kobongi, Foxia Nathaniel, Doksou, Lazimegui Léopold Dana, Capitaine Michou, Lo Sirium Kouaba Pierre, Madakna Prosper Abraham Moulin,
Barissou, Girvogo, Luna Emmanuel, Ungvang, Doxidi, Robert, Campiti, Apollinaire, Mbat Bainan, Gérard, Mantou, Bruno, son épouse, Koumabegui, Geneviève, et tous les parents d'Omo Dindiamena, de Kundul, de Kousseri, la communauté Saint-Joseph de Walia Gouri ont la profonde douleur d'annoncer le décès de leurs frères, fils, père et grand-père, Demangassou Kadre II, conseiller à la médiature. Demangassou Kadre II est décédé le 24 mai 2026 des suites d'une courte maladie. Cet avis s'adresse à sa formation politique, l'UNDR, son service, la médiature, à Boumbanan Kadre II, à Domo Bara, à Binita et ses enfants, tous à Gaman Mbarissou, à Foxia Maurice, à Bissau, Tomani Touri en mission à Gosbeda, Soukassia Bébé, Kirvogo et Boba Hinamgou, tous en mission au lac, Simina Girvogo, Dindinda Girvogo et Wandi Mbon à Tissi, Gombo Tchéguénan, à Faya Larjou, Adinan Ambroise, Bamat Ngolo, Ndjuna Jean Kronta, Sel Ongo Michel, Tosi André, Baïdeo Gassou Daniel, Dangay Isaac, Yamtou Barthélémy, Gougué Danga Jean, Ndaxla Kadi Bertin, Saoubi Mabagi et Zlamgoulou Mabagi, tous à Domo Bara, à Paul Gibrin en mission en France, Salsou Hassan Namos à Ngaoundéré au Cameroun, Imangou Gilbert à Moulkou, Premier Jean Kéou à Kolemara, à ses oncles maternels Doc Blama Kari, Lévi Voutkou, Oho Sirimou, Borkou Abdoulaye tous à Zlandi, Miro Kari Bagay Kokole, Kadi et son fils Justin, chef des cantons de Gami, Akuma Oho, et ses frères à Obou par Kélo. Ses oncles maternels, Doc Blaman Kari, Lévi Voutko, Oho Sirimou, Borko Abdoulaye tous à Zlandi, Miro Kari, Bagay Kokole, Kadi et son fils, Justin, chef des cantons des Gami, Kouma Oho et ses frères, et ses frères Abou Bar Kélo, Obed Ibrin et son épouse Mantasia Florence, Kadre II au Bénin, Cotonou bien sûr, Kalkassia Jocelyne à Rwanda, Limassia Majoa au Togo, Baïsana Jackson et ses frères à Yaoundé, Fagara Abdoulaye et ses enfants tous à Gobo par Cameroun, Emmanuel Hassan Koutoubou à Gounraya, Daouna Koutoubou à Pala, la belle famille des Guité, Ousmane Biri à Kaduna au Nigeria, la belle famille de Kalmi par Biri, ceux d'Ndjamena et du village, au pasteur Jonah Ola Evariste à Pala, Youssouf Ola à Abuja au Nigeria, Lumsuna Ose à Doba, Mawili Juna et Service Vaidama à Pancarol et à Auguste Dogosu à Gounougaya.
Le lieu de recueillement est à son domicile, Ciseaux quartier Oualia. La cérémonie de levée du corps est prévue pour le jeudi 28 mai 2026, suivie d'une veillée mortuaire à son domicile. Le corps sera acheminé au village d'Omobara le vendredi 29 mai et l'enterrement aura lieu, Dieu voulant, le samedi 30 mai 2026. Les condoléances sont reçues du lundi au jeudi au domicile familial Sizawalia Gori sur l'axe de l'école Mberwa et Trois As. Paix à son âme. Avis des remerciements, la grande famille Diasrabi Vudingar vient par cet avis apprécier ses sincères remerciements à celles et ceux qui ont apporté leur soutien multiforme lors du décès de Madame Magit Tatom Diasrabi, née Edith Al-Arabi, c'est survenu le 26 mars, autant pour moi, 2026, et inhumé le 30 mars 2026 à Bitanda. Cet avis s'adresse aux parents de Babou Gori, de Bitanda, de Bélebo, de Bégada, aux parents de Bokotmani, Bidjandoti, aux parents de Bibotou, de Loba, de Mondou, aux parents de Ngamena, à l'église de Dieu de Takasnon et à l'AC 18 Berry, aux voisines et aux voisins du quartier Takasnon, à l'administration du lycée Bernard Dikoua Gandhi, 1 et 2 avec tout le corps enseignant, aux élèves du lycée Bernard Dikoua Garandi, CG de Doba, ECA et CG de Kombini, et à tous ceux qui viendront de tous les horizons, que l'âme de la défunte repose en paix dans la félicité éternelle. C'est un avis de remerciement toujours. C'est avec un cœur rempli de gratitude et d'émotion que les familles paternelles et maternelles de Suzanne Bocard adressent leurs sincères remerciements et leur profonde gratitude à toutes les personnes, communautés et institutions qui leur ont témoigné soutien, compassion, solidarité et prière durant cette douloureuse épreuve. Durant cette douloureuse épreuve du rappel à Dieu de leur cher disparu, votre soutien inconditionnel, votre compassion, vos prières, votre solidarité ont été pour eux une source inépuisable de réconfort et de force. Chaque geste, chaque mot, chaque présence a allégé leur peine et renforcé leur foi. La famille tient à exprimer leur profonde reconnaissance à toutes les communautés chrétiennes, en particulier le curé et les vicaires des paroisses Saint-Paul de Kabalaï, Sainte-Espérance et Saint-Bernard de Walia, la paroisse cathédrale Saint-Famille de Laï, à l'ensemble des prêtres et religieux. Religieuses et des ministres liturgiques du diocèse de Laï, les légionnaires de Marie, de l'archidiocèse de Ngamélan et du diocèse de Laï, les fidèles des paroisses Saint-Bernard de Walia, Saint-Paul de Kabalaï, Saint-Daniel Comboni, Saint-Maximilien de la cathédrale Saint-Famille de Laï. Les fidèles, la CB Saint-Quisitou et les autres CB de la paroisse Saint-Bernard de Walia-Yaraï, les chorales des paroisses Sainte-Famille de Laï, Saint-Bernard et Saint-Paul de Ngamena, le chœur de Ngao Brandi et le Raja et l'UCCT. Les remerciements vont également aux collègues de ses enfants, aux beaux-parents, les voisins de Ngamélan et de Laï, ainsi que les grandes familles de Doba, du Nigeria, de la France, du Sénégal, du Canada,
de Dokoura, du canton Ngapri-Ngolo et des villages Hamakara, Meni et Bouyo. Que Dieu, dans sa miséricorde infinie, vous bénisse abondamment. Mesdames et Messieurs, nous sommes à 20h, 20h et 28 minutes. Ainsi, nous mettons en terme à Radio Service, premier volet. La radio Tchad, par ma voix, présente ses sincères condoléances aux familles éprouvées.

0: 20h30 minutes indéménant, mesdames et messieurs, à l'écoute du programme de la radio-diffusion nationale italienne, j'y arrive. Merci de suivre le journal. Chat d'actualité soir, une présentation de Amat Maki. Bonsoir.
1: Bonsoir, mes chers téléphones. Bonsoir à tous. La communauté musulmane célèbre ce mercredi l'Aïd al-Adha al-Mubarak, fête célébrée sur l'ensemble du territoire national. Les échos à suivre dans ce journal. De l'eau pour la population des Bologo et Bakturo, des châteaux d'eau construits sur fonds propres de l'État viennent d'être inaugurés. Bonsoir à tous et bienvenue dans ce journal. Les fidèles musulmans du Tchad, comme ceux du monde, ont célébré aujourd'hui l'Aïd al-Adha al-Mubarak. Ici en Yémen, une grande prière a eu lieu ce matin à la grande mosquée Roi Faisal de Yémen et dirigée par l'imam de la dite mosquée, Cheikh Ahmad Anour Mohamed Al-Hilou. C'était en présence du vice-premier ministre l'imam Mohamed, représentant le chef de l'État, le poigne avec Galam Yassil.
2: Des milliers de fidèles musulmans ont convergé tôt ce matin vers la grande mosquée Roi Faisal de N'Djamena pour accomplir la prière de l'Eid al-Adha, communément appelée fête de Tabaski. Hommes, femmes et enfants, vêtus de leurs plus beaux habits, ont répondu massivement à ces rendez-vous religieux marqués par la ferveur, le recueillement et la fraternité. À 7h50 arrive le vice-premier ministre Liman Mohamed, représentant le chef de l'État, maréchal Mohamed Idriss Déby Itno. Et c'est à 8h que débute la prière. Une prière de deux rakats suivie du sermon de l'imam de la grande mosquée, Roi Faisal, Cheikh Ahmad Anour Mohamed Al-Hilou. Dans son sermon, l'imam a rappelé la portée spirituelle et sociale de l'Eid al-Adha, célébration qui symbolise le sacrifice, l'obéissance à Dieu et le partage entre les membres de la communauté. Il a particulièrement insisté sur la nécessité pour les fidèles musulmans de renforcer les valeurs de solidarité et d'entraide envers les personnes démunies en cette période de fête. La Tabaski doit être un moment de partage, d'amour du prochain et d'assistance envers les plus vulnérables, a souligné Cheikh Ahmad Anour devant une foule attentive. L'imam a également évoqué le contexte international marqué par les conflits, les crises humanitaires et les guerres qui secouent plusieurs régions du monde. Il a salué les efforts entrepris par l'Union européenne et l'Union africaine à travers des rencontres et des concertations destinées à promouvoir la paix et la stabilité internationale. Cheikh Ahmad Anour a lancé un appel à la préservation de la paix, de la cohésion sociale et du vivre ensemble dans le pays. Après la prière, l'imam a procédé à l'immolation inaugurale de la bête. Les fidèles se sont dispersés pour rejoindre leurs familles afin de poursuivre la célébration autour du sacrifice rituel du mouton dans une ambiance de communion et de convivialité festive.
1: Quelques instants après la prière à la grande mosquée, le premier ministre ambassadeur Alamaï Alina a, au nom du président de la République, a reçu le vœu des membres du Conseil national des affaires islamiques. L'équipe est conduite par le président du Conseil, Cheikh Abdedaïm Abdallah Ousmane Angaltorlok.
3: Les proches collaborateurs du chef de l'État sont les premiers à prendre place. Puis les portes s'ouvrent à nouveau. Le premier ministre ambassadeur Alamaï Alina fait son entrée. Le cérémonial commence. La parole est donnée en premier au président du Conseil national des affaires islamiques du Tchad, Cheikh Abdedaïm Abdallah Ousmane. Salue les efforts des plus hautes autorités en faveur du développement et appelle au renforcement de la paix, de la cohésion sociale et de l'unité nationale. Il formule également des bénédictions pour la stabilité du pays et la consolidation du vivre ensemble.
4: Nous nous rangeons derrière notre gouvernement et notre chef, le maréchal Mohamed Idriss Déby Itno. Par nos prières, nous avons décidé que la journée du Coran serait célébrée sur l'ensemble du territoire national tous les deux mois, alors qu'elle était auparavant organisée une fois par an. Nous invoquons Allah le Très-Haut de bénir les efforts de tous les serviteurs dévoués œuvrant pour l'élévation de cette chère patrie.
3: Vient ensuite le temps de la réponse officielle. En l'absence du chef de l'État, c'est le premier ministre ambassadeur Alamaï Alina qui donne lecture du message du président de la République. Dans ce message, Maréchal Mahamat Idriss Déby Itno remercie le Conseil national des affaires islamiques du Tchad pour ses vœux et adresse en retour ses souhaits de paix et de prospérité à l'ensemble du pays. Il rappelle le sens profond de l'Aïd al-Adha al-Mubarak fondé sur le sacrifice, la foi et la responsabilité morale et appelle les citoyens à davantage de justice, de travail et de solidarité.
5: Chacun doit prendre ses responsabilités. Le Conseil national des affaires islamiques du Tchad, au niveau central comme déconcentré, doit intensifier son travail de sensibilisation, d'éducation spirituelle et de médiation sociale afin de prévenir le discours de haine, le discours extrémiste, les replis identitaires et les manipulations communautaires.
3: Le chef de l'État met en garde contre les divisions communautaires et les discours de haine. Il réaffirme la fermeté de l'État face aux menaces sécuritaires et insiste sur la lutte contre la corruption. Le président de la République appelle aussi à l'unité nationale, au patriotisme et à la discipline collective comme condition essentielle de la stabilité et du développement.
5: Le Tchad appartient à tous les Tchadiens, sans distinction d'origine, de religion ou de région. Ceux qui cherchent à fragiliser l'unité nationale trouveront l'État sur leur chemin. La paix, la stabilité et l'unité de la République ne sont pas négociables.
3: Puis les mains se lèvent, la salle implore le bon Dieu. Comme le veut la tradition, la cérémonie s'achève par une fatia pour la paix, la stabilité et la cohésion nationale au Tchad. Au palais Toumaï, rien n'a dérogé au rituel. Et c'est peut-être là l'essentiel. Dans la continuité maîtrisée des traditions républicaines, l'État affirme sa stabilité et sa permanence. Un pays qui se projette dans le développement en s'appuyant sur ses repères institutionnels et spirituels.
1: Voilà, je le disais, l'Aïd al-Adha est célébré également dans les provinces. Djimadoum Mita a suivi le déroulement de la prière à Amtiman, sa correspondance.
6: Les fidèles musulmans de la ville d'Amtiman se sont retrouvés ce mercredi 27 mai à la place publique pour effectuer ensemble la prière de deux rakats pour la fête de Tabaski ou Eid al-Kabir. Au cours de cette prière, l'imam Cheikh Assed Abdallah Fadalala a axé son sermon sur l'importance de la Tabaski pour les musulmans et a rappelé la signification de cette fête. Le chef religieux a exhorté les fidèles musulmans à cultiver la tolérance, la cohésion sociale, de vivre ensemble et la paix. Les membres du Conseil national des affaires islamiques section du Salamat, conduite par leur président Cheikh Assed Abdallah Fadalala, se sont rendus après la prière à la délégation générale du gouvernement auprès de la province du Salamat pour présenter leurs vœux de bonheur, prospérité et paix au secrétaire général de la province du Salamat, Mab Mara, représentant le délégué général du gouvernement auprès de la province du Salamat, Ismat Issaka Achek. Une fatia a été dite pour la circonstance.
1: À Ati, la prière a rassemblé plusieurs fidèles musulmans à la grande mosquée de la ville, nous informe notre correspondant Ali Ibrahim Suleiman.
7: Il est 8h10 lorsque le délégué général du gouvernement auprès de la province du Bata, général Ahmad Gokoni Morali, a fait son entrée à la grande mosquée d'Ati pour prendre part à la prière. L'imam de la grande mosquée d'Ati, Cheikh Ahmad Khalid Manoufi, dirige la grande prière de la fête en présence de plusieurs milliers de fidèles musulmans. L'imam a, dans son sermon, présenté ses vœux le maire à la communauté musulmane et imploré Dieu le Tout-Puissant à les bénir. Après la prière, les autorités administratives, civiles, militaires, traditionnelles, religieux, opérateurs économiques et cadres de la province ont présenté leurs vœux le meilleur au délégué général du gouvernement. Le général Ahmad Goukouni Morali a passé des messages axés sur la culture de la paix, la cohésion sociale, la cohabitation pacifique et la fraternité entre les communautés au Tchad. Ati Ali Ibrahim Suleiman, Radio Tchad.
1: Du Bata, rendons-nous dans les Hadjar Lamis où la ville de Massakori a accueilli la prière solennelle dans cette province. Mahamat Oumar Adou.
8: Cette grande fête ou Eid al-Kabir qui a drainé une foule immense de fidèles est le plus important événement pour les musulmans du monde entier. Une fête de commémoration de la soumission du prophète Ibrahim à son Dieu. Ainsi, des rakats ont été exécutés par les fidèles. Après la prière, l'imam Cheikh Mostafa Ali a dans son sermon expliqué aux fidèles l'importance de cette journée tout en faisant l'historique de l'avènement de cette fête bénie. Après la prière, les corps constitués et les membres du Conseil national des affaires islamiques, branche de Hadjar Lamis, se sont rendus à la résidence du délégué général du gouvernement auprès de la province de Hadjar Lamis, le général Ahmed Karda Hussein, où ils ont présenté leurs vœux de santé, de bonheur, de longévité et de paix au Tchad et aux Tchadiens. Le général Ahmed Karda Hussein a demandé aux responsables des différents niveaux d'œuvrer pour la paix et la cohabitation pacifique sur l'ensemble du territoire national. Massa Kouri, Mohamed Omar Adoum pour la Radio Tchad.
1: Bangor, chef-lieu de la province du Mayo-Kébi, est à célébrer également l'Aïd al-Adha. On en parle avec Sylviane Rimadji-Madingar.
9: Comme tout musulman, ceux de Bangor ont accompli la prière de l'Aïd al-Adha. Elle a été dirigée par le cheikh Moussa Toukour. Après la prière, un sermon portant sur les vertus de l'islam, allant de la nécessité de respecter les conditions légales du sacrifice et de préserver le caractère sacré de cette occasion religieuse, porteuse de valeurs spirituelles et sociales qui renforcent l'esprit de solidarité et de fraternité entre musulmans, a été dit. À l'issue du sermon, l'imam a procédé à l'immolation de son sacrifice, marquant ainsi le début du rite de l'abattage pour les musulmans. Ensuite, les membres du Conseil national des affaires islamiques de la province du Mayo-Kébi-Est se sont rendus à la résidence du délégué général du gouvernement Goukouni Sidimi pour lui présenter leurs vœux et félicitations ainsi qu'aux plus hautes autorités du pays par la voix du président du Conseil national des affaires islamiques du Mayo-Kébi-Est Cheikh Idriss Adam Abouna. De son côté, le délégué général du gouvernement Goukouni Sidimi a salué le rôle joué par les oulémas et les membres du Conseil dans l'ancrage de la culture de paix, du vivre ensemble et du rejet des divisions en raison de leur statut spirituel et de leur influence positive au sein de la société. Bangor, Sylviane Rimadji Madingar, Radio Tchad.
1: Réoutou Innocent depuis Bibidja nous parle du déroulement de la prière dans cette ville.
10: À l'occasion de cette prière, l'imam de la grande mosquée de Bébidja, Mohamed Souraj Takoul, a dans sa prêche remercié le Tout-Puissant pour ses œuvres et demande à préserver dans la prière pour maintenir la présence divine au sein de la communauté. Le préfet du département de la Nia, le général Youssouf Omar Bar, s'est d'abord réjoui que la cohabitation pacifique a pris forme dans le département de la Nia. Il invite ensuite toute la population à renforcer ses valeurs humaines, fruit des changements de comportement. Lors de la présentation des vœux au premier magistrat du département de la Nia, le comité islamique de Bébidja a quant à lui demandé aux jeunes surtout de fêter avec modération et bien plus en famille. De Bébidja, Reu Oudou, Innocent pour la Radio Tchad.
1: Une grande prière marquant l'Aïd al-Adha al-Mubarak a été organisée également à Fada dans l'aîné du Ouest, la correspondance de Oumar Tidjani Mamad.
11: À cette occasion, une grande prière est organisée qui a vu la présence du secrétaire général du département de Fada Adou Hissine Hassan, représentant le régional du gouvernement, même des grandes mosquées, Mamad Ibrahim Barka, qui a dirigé cette grande prière de la fête de Tabaski. Après avoir accompli le dirakat, l'imam de grande mosquée de Fada Mamad Ibrahim Barka, dans son serment, a appelé les fidèles musulmans et musulmanes au respect des principes et les cinq piliers de l'islam, avant de demander les uns et les autres de faire de bonnes actions en faveur des couches les plus démunies afin d'avoir la bénédiction de Dieu. Les membres du Conseil national des affaires islamiques de la province de l'Aïd al-Adha, conduits par son président Mohamed Ibrahim Barka et le maire de la ville de Fada Adam Abdelman Rosi, se sont rendus aux résidences de la délégation générale du gouvernement pour présenter leurs vœux le plus meilleur au secrétaire général de la province, Abel Nakassala Diako, représentant le délégué général du gouvernement auprès de la province. Radio Fada, Omar Tidjani Mamad pour la Radio Tchad.
1: Hajj 2026, après le stationnement au Mont Arafat et une nuit à Muzdalifa, les pèlerins sont des retours à Mina. Aujourd'hui, ils ont procédé au rite des lapidations, appelé aussi Jamarat al-Aqaba. Le point avec l'envoyé spécial de l'UNAMA, Mohamed Ibrahim Abakar.
12: Les pèlerins accomplissent le rituel de la lapidation de Satan, une étape cruciale du Hajj. Le rite a débuté ce mercredi 27 mai 2026, premier jour de la fête des Tabaski, et se poursuivra durant les trois jours suivants, aux côtés de leurs coreligionnaires. Venus du monde entier, les quelques 7000 pèlerins tchadiens ont commencé le rituel de lapidation tôt ce mercredi. Dans une chaleur accablante face à ces conditions climatiques extrêmes, les autorités saoudiennes multiplient les consignes de prudence. Les personnes âgées ainsi que les personnes malades sont invitées à mandater une autre personne pour accomplir la lapidation à leur place. Une disposition autorisée par la religion musulmane. Après cette première lapidation, le pèlerin procède au rasage de la tête et quitte ensuite leur ihram pour remettre leurs vêtements ordinaires. Malgré ces difficultés, de nombreux pèlerins disent avoir accompli ce rite avec émotion et satisfaction.
13: Alhamdulillah, on est ravis. Nous souhaitons à Allah subhanahu wa ta'ala qu'il nous ramène à cet endroit sacré chaque an pour fêter avec les gens qui sont ici.
14: Souhaiter mes meilleurs vœux à tous les pèlerins tchadiens et nous souhaitons la paix. Que la paix règne dans notre pays et pour qu'il y ait un développement radieux.
15: Nous adressons nos vœux les plus émus à la population tchadienne en général.
12: Après cette première lapidation, les pèlerins poursuivront leur séjour à Mina pendant encore 3 jours avant de rejoindre la Mecque pour effectuer le tawaf al-Ifad, l'une des dernières grandes étapes du pèlerinage. Mamad Brahim Abakar pour la Radio Tchad.
1: 20h passées des 45 minutes ici à Radio Tchad, le journal se poursuit. Les travaux du Congrès du Parlement se poursuivent au Palais de la Démocratie. Hier, les membres de la commission mixte paritaire chargée de la révision du règlement intérieur ont été installés par le président du Congrès, Ali Kouroutou Tchaïmi. Le point avec Adoumbé Hortense.
16: Composés de 26 membres, ils sont issus des deux chambres du Parlement. Cette commission spéciale aura pour mission de révisiter les dispositions du règlement intérieur du Congrès afin de les adapter aux nouvelles exigences constitutionnelles et au fonctionnement actuel des institutions. Ces travaux d'envergure seront conduits par le député Dr Jacques Lawingamai avec l'appui du secrétariat technique du Parlement. Aussitôt installé, la commission s'invite sans attendre au travail.
17: Je demande au secrétariat technique de mettre l'ensemble des documents utiles et nécessaires. C'est la lecture croisée de la Constitution, du règlement intérieur du Sénat et celui de l'Assemblée nationale. Ce sont ces 3 documents qui vont constituer la base fondamentale de notre travail.
16: À cette occasion, le président de l'Assemblée nationale, président du Congrès, Ali Kouroutou Tchaïmi, a exhorté les membres de cette commission spéciale à mener avec dextérité, rigueur et sens de responsabilité les travaux afin de mettre à disposition un règlement intérieur modernisé, plus cohérent et conforme aux exigences institutionnelles actuelles.
18: Les délais de 15 jours impartis à notre commission à compter de ce jour traduit à la fois le caractère prioritaire de cette mission et la confiance placée en votre expertise, votre sens du dialogue ainsi que de votre attachement à l'intérêt supérieur de notre institution.
16: Ces éminents parlementaires disposent d'un délai de 15 jours pour finaliser la révision du règlement intérieur du Congrès. La réforme de ce document législatif vise à harmoniser le texte avec les dispositions constitutionnelles en vigueur.
1: Le ministre en charge de l'eau, Kanabé Passalé Marcelin, séjourne dans la province de la Tangilée. Hier, il a procédé à l'inauguration des châteaux d'eau dans les sous-préfectures de Bologo et Bakioro, Derkine Kapili.
19: À Bologo, tout comme à Bakioro, c'est l'effervescence. Le besoin d'aller au puits traditionnel pour se ravitailler en eau potable pour la consommation. Pour la bonne marche de ces ouvrages, des comités de gestion ont été mis en place. Les différents

0: Les sous-préfets de Bologo et de Bartoro ont exprimé leur satisfaction qu'ils considèrent comme une réponse concrète aux difficultés d'approvisionnement en eau potable. Dans son allocution, le ministre de l'Eau et de l'Énergie, Kanavé Passalé Marcelin, a rappelé que ces inaugurations traduisent l'engagement ferme du chef de l'État, Maréchal Mamadi Disdebi Itno, à rendre l'eau accessible à tous. Il a exhorté les bénéficiaires à entretenir convenablement ces ouvrages afin d'en assurer la durabilité. Kanavé Passalé Marcelin a également indiqué que la province de la Tandjilé a bénéficié de 11 châteaux d'eau et de 118 forages à motricité humaine avant d'adresser ses vifs remerciements à l'Union européenne, partenaire financier de ces ouvrages. D'une capacité de 25 mètres cubes, chaque château est alimenté par un système de pompage solaire composé de 4 panneaux de 450 watts crête. Ces ouvrages comprennent également des rampes de distribution, des latrines et des clôtures grillagées. Kélo Derkinegapili pour la Radio Tchad.
1: L'inspectrice générale du ministère de la Communication, Bintou Kachar-Lakasser, a installé hier les différents directeurs généraux et directeurs techniques nouvellement nommés au ministère de la Communication. Le point avec Nico Romero-Sin.
2: Nommé par décret 105 du 22 mai 2026, ces différents directeurs généraux et directeurs techniques du ministère de la Communication ont été installés dans leurs nouvelles fonctions, ayant à leur tête le secrétaire général adjoint du ministère de la Communication, Zoutane Daba Martin. Les renvoyant à l'exercice de leurs fonctions, l'inspectrice générale du ministère de la Communication, Bintou Kachar-Lakasser, a attiré leur attention sur les mutations en cours dans le secteur de la communication.
3: Les attentes de nos concitoyens sont immenses. Au directeur sortant, la reconnaissance du travail accompli à l'endroit de ceux qui passent le témoin aujourd'hui, les jalons que vous avez posés serviront de fondation à vos successeurs.
2: Au nom de tous ses collaborateurs, le secrétaire général adjoint du ministère de la Communication, Zoutane Daba Martin, a adressé sa profonde gratitude aux plus hautes autorités du pays.
4: Le remerciement au ministre de la Communication pour la confiance placée en notre humble personne pour diriger les différents postes qui nous sont conseillés. C'est un sentiment de joie et de satisfaction, mais mêlé à des interrogations sur notre capacité de tenir effectivement devant ces défis.
2: Les défis sont immenses et la nouvelle équipe est appelée à se mettre au travail, a conclu l'inspectrice générale du ministère de la Communication, Bintou Kachar-Lakasser.
1: L'Association de jeunes pour la défense des libertés fondamentales du développement a lancé ses activités hier. C'est à travers un point de presse fait par son coordonnateur Mamata Abdoulaye Adèche. Il a souligné à cette occasion les motivations et les objectifs ayant conduit à la création de cette association. On l'écoute au micro d'Isabelle Népité.
5: L'ONG nationale se veut être un pont entre les bonnes volontés et la population le plus vulnérable. Nous ne venons pas nous substituer aux efforts déjà entrepris, mais nous entendons apporter une dynamique nouvelle, complémentaire, fondée sur la proximité, l'écoute et l'action concrète. Au cours des prochains mois, nos actions s'articuleront à travers quatre axes essentiels. Il s'agit entre autres de défendre la liberté fondamentale de l'état de droit, l'action humanitaire et l'urgence sociale, l'éducation, la citoyenneté et la culture de paix, et enfin l'autonomisation économique et développement durable. À cet effet, nous nous engageons à mener nos actions dans le strict respect aux principes humanitaires universels, à savoir l'humanité, la neutralité, l'opportunité et l'indépendance. Notre boussole sera toujours la dignité humaine.
1: Le délégué général du gouvernement auprès de la province du Moyen Chari vient d'effectuer une visite de travail dans le département des lacs Iro. Depuis Kiabé, le câble de Ronel Judith.
6: Après avoir travaillé avec différentes corporations du département, le délégué général du gouvernement auprès de la province du Moyen Chari a rencontré hier après-midi toute la population à la place publique pour lui présenter la synthèse des entretiens, mais aussi prodiguer de conseils à qui en a besoin. De prime abord, Abdraman Ahmad Bargou a demandé à chacun de prendre ses responsabilités selon son domaine d'intervention pour l'instauration de la quiétude et de la stabilité dans le lac Iro. Touchant l'insécurité qui bat son plein dans le département, Le délégué a instruit les forces de défense et de sécurité de faire correctement leur travail tout en respectant leur engagement vis-à-vis du pays et de la population. Et à la population de ne pas être complice des coupeurs de route

0: des voleurs de bœufs et autres malfaiteurs qui détruisent des vies humaines et la tranquillité des paisibles citoyens, mais d'être plutôt des informateurs honnêtes, sincères et fiables auprès des autorités pour la bonne marche du département. Le délégué n'a pas perdu de vue la question du pardon, de l'entente, du dialogue, de la tolérance, de l'amour du prochain, mais aussi de l'acceptation pour une bonne cohabitation. Pour finir, il a fait savoir que des décisions seront prises partant de cette rencontre. Les mauvais vont partir et les bons vont rester, car je n'accepte pas que quelqu'un trouble la quiétude de mon semblable dans la province, a-t-il conclu. Kiabé, Ronel Judith pour la Radio Tchad.
1: 20h passées des 54 minutes ici à Radio Tchad. C'est la fin de ce journal réalisé par Galamia Sil, collaboration technique Sanoué Kouyankrio. À la présentation, je suis Amat Maki. Merci à vous de l'avoir suivi. Portez-vous bien. Au revoir et bonne fête à toutes et à tous.
2: R&D, merci beaucoup.
3: Papa Kayat Oumar Defana, le pilier de la...

0: 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Mesdames et messieurs, vous venez de suivre Tchad Actualité Soir, présenté par Amat Makinsom à 21h00. 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Bonne écoute.
1: Tchad Connexion 2030 est aujourd'hui l'un des projets les plus ambitieux portés par l'État tchadien pour transformer le pays en profondeur d'ici à l'horizon 2030. Adopté en 2025, ce plan constitue un nouveau plan national de développement PND 2030. Il vise donc une véritable mutation économique et sociale du Tchad avec une ambition claire, faire du pays un acteur dynamique, connecté et compétitif en Afrique. Axé sur plusieurs domaines avec la jeunesse en priorité, Tchad Connexion 2030 se veut un avenir radieux. Cependant, quel rôle doit jouer véritablement cette jeunesse pour mériter sa place? Quelles sont les opportunités de ce programme qui se présente à la jeunesse tchadienne? Tchad Connexion 2030 est-il réellement un levier de développement de la jeunesse tchadienne? Mesdames et messieurs, bienvenue à votre rendez-vous hebdomadaire sur la chaîne nationale. Votre émission Tribune des Jeunes qui aborde aujourd'hui le thème Tchad Connexion 2030. Un avenir pour la jeunesse. Pour en parler, mesdames, messieurs, je reçois ici au plateau deux invités. Il s'agit à ma droite de monsieur Sopkika Ngabou Service. Il est conseiller de jeunesse et d'animation. Bonjour monsieur.
2: Bonjour.
1: Merci d'être venu encore une fois de plus sur le plateau.
2: Un plaisir à partager.
1: À ma gauche, nous avons un jeune. Il s'agit de monsieur Nan Ourmaden Natoy Ala. Il est auxiliaire de vie scolaire. Bonjour.
3: Bonjour.
1: D'accord. Merci d'être venu sur le plateau. Alors, d'entrée de jeu, expliquez-nous simplement ce que c'est que le PND et ses principales ambitions pour le Tchad. Monsieur Sopkika,
2: merci une fois de plus pour venir parler de la jeunesse. La place de la jeunesse dans le PND Tchad Connexion 2030 est de voir un Tchad connecté à l'ambition et à l'aspiration des jeunes. Les jeunes veulent être connectés à travers le monde et jusqu'aux petits services de base. D'où, il faut comprendre que cette connexion est placée sous l'angle où on ne doit plus voir un jeune de côté. Il doit avoir une inclusion totale dans tous les secteurs possibles afin que les jeunes soient représentés à plusieurs instances de décision nationale.
1: D'accord, on aura compris. Je me tourne vers vous, monsieur Natoy Ala. Vous qui êtes l'un des jeunes, en quoi est-ce que ce PND favorise concrètement le développement de la jeunesse tchadienne?
3: Bon, la jeunesse, elle joue un rôle central qui est d'abord le moteur de développement, et sans jeunesse, on ne peut pas vraiment forger le futur ou le demain. Donc le 2030 s'inscrit logiquement dans le développement, ça laisse des aperçus, des avantages à cette jeunesse de saisir pour innover en fait.
1: Ok, il existe par le passé pas mal des politiques de développement en faveur de la jeunesse et le développement en général. Dites-nous en quoi est-ce que le PND ou encore Tchad Connexion 2030 se distingue véritablement des autres politiques de développement qui existaient.
3: Bien, c'est une très belle question. La connexion 2020-30, elle est inscrite, je peux dire, dans l'agenda ou inscrite par cœur par le président de la République. Et c'est déjà quelque chose qui montre une grandeur. Et nous sommes tous jeunes actuellement qui se lancent dans l'innovation, qui essaient de créer quelque chose de personnel, qui se forment. Et ces projets arrivent net au moment où beaucoup de jeunes y chôment, qui ne trouvent pas d'emploi, et ça laisse une créativité en quelque sorte à cette jeunesse de saisir l'occasion et d'innover de ses propres ailes.
1: D'accord. Monsieur Sopkika, vous êtes conseiller à la jeunesse et à l'animation. Selon vous, est-ce que cette jeunesse-là est véritablement au centre de la connexion 2030?
2: Effectivement, Marius, elle est au centre de la connexion 2030 parce que le programme en lui-même s'inscrit sur la jeunesse. Et qu'est-ce qui se passe? C'est pour répondre au problème, par exemple, de chômage des jeunes. On sait davantage que, par le passé, le système scolaire est fait de terre enceinte qu'il faut aller apprendre, lire, restituer, avoir les notes, avoir le diplôme, et tout naturellement, on s'attend à un emploi dans un bureau. Aujourd'hui, on est en train d'aller vers une tendance où c'est dépassé. Il faudrait passer à une autre action. Il faudrait d'autres programmes intérimaires pour compléter, n'est-ce pas, ce manquement afin que les jeunes puissent s'auto-suffire et pouvoir se prendre en charge et partant leur famille eux-mêmes.
1: Mais quand vous mettez l'accent sur le chômage. Justement, le chômage des jeunes aujourd'hui constitue un problème majeur. En quoi est-ce que le PND ou encore Tchad Connexion 2030 va être une solution adéquate à cette problématique de chômage des jeunes?
2: Le PND peut être une solution, une des solutions, parce qu'il ne peut pas être une solution totale. C'est une question de relations humaines.
1: Okay.
2: Et qu'est-ce qui se passe? C'est parce qu'il y a déphasage entre le marché de l'emploi et la formation acquise que réellement sur le terrain il se passe un problème de chômage. Aujourd'hui, vous allez trouver des jeunes qui sont assis, ils te disent j'ai fini. Tu dis tu as fini quoi? Il dit qu'il a fini à l'université. Est-ce qu'on finit à l'université avec la licence? Il a obtenu une licence, il dit qu'il a fini. Bref, il a appris des choses au sens large et dont il ne peut pas spécifier qu'est-ce qu'il peut faire réellement après cette obtention du papier appelé diplôme. Or, il y a des formations à la carte où lorsqu'on vous forme au bout de quelques heures, sinon au bout de quelques semaines, vous pouvez avoir une connaissance pointue axée sur un domaine d'activité qui puisse faire la génération des revenus. Et donc, le PND ici est venu pour dire que nous ne sommes pas tous faits pour être pris en compte à la fonction publique, le secteur privé, certains incubateurs, au-delà, n'est-ce pas, de ce qu'on appelle le coaching simplement, pour n'est-ce pas permettre aux jeunes de pouvoir répondre aux problèmes de chômage et être résorbés par l'emploi.
1: D'accord, nous allons revenir à vous. Monsieur Nan Ourmaden Natoy, alors vous qui représentez toute la jeunesse ici, vous faites partie des jeunes, dites-nous, Tchad Connexion 2030 est déjà là, qu'est-ce que la jeunesse doit faire concrètement pour mériter sa place à travers ce PND?
3: Ce projet est immense parce qu'il y a plus de 200 projets d'entrepreneuriat qui sont lancés dedans. Mm-hmm. La jeunesse, en fait, elle doit être comme un bouclier, je peux dire un levier même de cette nation. Mm-hmm. Et cette jeunesse doit se bâtir, se construire, s'éduquer, s'informer et grandir en s'accrochant à ce projet. Moi, je pense que c'est une manière de tendre la main à cette jeunesse qui en a besoin énormément.
1: L'un des problèmes aujourd'hui que nous connaissons tous, c'est l'inadéquation du système scolaire,
3: oui,
1: et le marché d'emploi.
3: Oui.
1: D'accord? Est-ce que le PND a pris cette problématique-là en compte?
3: Il faut se former le plus souvent, même si on a déjà un boulot en main, il faut se former. Et Tchad Connexion 2030, je crois qu'elle s'est basée sur cette optique pour pouvoir créer quelque chose où la jeunesse peut s'accrocher et, comme j'ai dit tout à l'heure, voler de ses propres ailes. Donc ça laisse l'occasion en fait à la jeunesse de prouver de quoi cette jeunesse est capable, de mériter ou de prendre ça et de faire quelque chose de primordial pour avancer dans la vie. Moi je pense que Tchad Connexion 2030, c'est plus grand que la plupart des projets qu'on a vus concernant les jeunes et la jeunesse en fait.
1: D'accord. Monsieur Sopkika, est-ce que la Connexion 2030 a pris réellement l'inadéquation du système d'éducation et le besoin du marché de l'emploi?
2: Je suis tout à fait d'accord que le PND a pris en compte cela parce que il n'y a pas plus tard que le mois passé,
1: oui,
2: le ministère en charge de l'éducation nationale du Tchad, en partenariat avec les partenaires techniques et financiers tels que l'UNICEF, l'OHCR, l'UNICEF et l'UNESCO, et les ministères sectoriels, se sont accordés pour dire que pour répondre à ce problème d'éducation où le mécanisme est très éparse, ils ont mis en place un programme intérimaire de l'éducation au Tchad, le PIED 2, où il ressort qu'il faudrait mettre plus de l'accent sur les écoles de formation technique et professionnelle, ce qui boostera certainement le besoin du marché de l'emploi. D'où les produits qui sortiront de ces écoles-là ne seront pas franchement que les produits des universités, m'excuse ici, mais il faut se le dire, lorsqu'on sort d'une école professionnelle ou d'une école technique ou encore d'une école pointue à un domaine donné, on ne se perd pas. Je fais partie de ce fruit-là. On ne se perd pas lorsqu'on est dans son champ d'action.
1: D'accord. Nous parlons de la jeunesse et Tchad Connexion 2030. Dites-nous, est-ce que ce programme-là tient compte de la jeunesse rurale?
2: Tout à fait. Il a pris en compte la jeunesse rurale parce qu'il fait également des propositions sur le développement de l'industrie agricole, de l'agribusiness. Et on ne peut pas faire, par exemple, de l'agriculture dans les grandes villes, sauf dans les périphériques, sinon dans le milieu rural. À cet effet, il faut accompagner ceux-là qui font l'agriculture à travers les outils numériques, sinon les outils électroniques, issus des grandes villes pour faire cette inclusion afin d'éclore, n'est-ce pas, l'écosystème économique. Donc, il faut se dire que c'est un programme inclusif qui prend en compte tout le monde. Il y a également des activités liées à ceux-là qui vivent en situation d'handicap. Il y a également des activités qui peuvent, n'est-ce pas, être réalisées par des personnes vivant avec handicap et pouvoir se prendre en charge. Mesdames, Messieurs, chers amis téléspectateurs, amis de l'émission Tribune des Jeunes, à présent, nous allons faire place à notre expert pour avoir son avis par rapport à ce sujet qui est Tchad Connexion 2030, un avenir pour la jeunesse.
4: D'ici 2030, l'action publique s'articule autour de 5 leviers stratégiques majeurs avec une ambition claire qui est celle de faire de la jeunesse tchadienne le moteur même de la création de richesses, d'emplois et partant de la croissance économique de notre pays, le Tchad. Je dois le rappeler, le plan national de développement Tchad Connexion 2030 consacre 46% des investissements ou encore des financements mobilisés au titre du secteur privé. C'est une dynamique qui repose essentiellement sur deux instruments structurants, à savoir la mise en place d'un centre de développement des entreprises et la création d'un fonds de garantie dédié au financement des micro, petites et moyennes entreprises. Ces dispositifs permettront aux jeunes d'avoir pleinement accès à l'entrepreneuriat. Alors, comme levier stratégique, je l'ai dit tantôt, nous avons le développement de l'entrepreneuriat des jeunes, nous avons le financement des projets portés par les jeunes, nous avons l'accès au crédit à travers le mécanisme de garantie et également l'inclusion numérique et financière des jeunes. On a aussi la question de l'amélioration de l'environnement des affaires pour les jeunes. C'est pour vous dire que le PND prévoit la mise en œuvre d'un programme national d'appui aux jeunes, incluant la formation entrepreneuriale des jeunes, des dispositifs d'accompagnement et de coaching des jeunes, des services d'appui pour le développement des entreprises. L'objectif, c'est de permettre aux jeunes de créer, de structurer et de développer des entreprises viables. Nous avons dans ce cadre un programme avec la Banque mondiale, c'est un projet. Le processus de recrutement du coordonnateur du projet est en cours. C'est un projet de 100 millions de dollars américains avec la Banque mondiale. Et donc nous aurons à moderniser, à digitaliser la justice commerciale. C'est un projet qui concernera un aspect du tribunal du commerce, disons de la justice commerciale, et également le processus désormais du mode alternatif de règlement des litiges qui intéresse beaucoup plus les parties en cas de conflit ou de différends, je vais dire des litiges. Et c'est à travers le secteur privé, c'est-à-dire la chambre de commerce, que ce projet est en cours de développement. Pour ce qui concerne aussi l'inclusion numérique et financière des jeunes, il est question de promouvoir les paiements digitaux et numériques. Nous avons tous les garde-fous nécessaires autour du développement de tous ces projets. Je vous rassure, avec ce financement, nous allons y veiller. Nous allons donc veiller à ce que la gestion de ce projet soit faite de manière transparente, avec traçabilité, avec visibilité, pour faire désormais du Tchad, comme je l'ai toujours dit, une destination attrayante pour les investisseurs. Parce que il est de notre mission de rendre attractif l'environnement des affaires. Et la justice commerciale qui reste le baromètre en termes d'attractivité ou d'investissement est au cœur également de ce projet. Donc globalement, c'est pour vous dire que d'ici 2030, le gouvernement entend faire de la jeunesse le moteur en quelque sorte de la création d'emplois, de la création de richesses et partant de la création de la croissance économique de notre pays, le Tchad.
2: Voilà, nous voici de retour ici au plateau après donc l'avis de notre expert, le ministre du Commerce, Dr Mathieu Guibolo-Fanga, par ailleurs vice-président du projet. Il a donc, à travers notre interview, appelé la jeunesse à s'adhérer au projet Tchad Connexion 2030 et plusieurs institutions ont reçu des instructions à mener des actions allant vers ces recommandations. Nous retrouvons nos deux invités. Il s'agit
1: de M. Sopkika Service. Il est donc le conseiller de la jeunesse et d'animation à ma droite. Et à ma gauche, nous avons M. Nan Ourmadin Natoyala, un auxiliaire de vie scolaire. C'est avec eux que nous débattons ce thème qui est donc Tchad Connexion 2030, un avenir pour la jeunesse. M. Natoyala, de manière concrète, comment le PND doit faire en sorte que les jeunes puissent s'auto-s'employer.
3: Dans les projets, c'est déjà défini. La jeunesse est ciblée pour en faire partie. C'est à la jeunesse de s'investir parce qu'ils tendent déjà la main. Donc à ce niveau, je pense que tout est défini. C'est comme l'ADN en fait. Tout est défini. Il faut maintenant suivre le processus.
1: Tout est défini, il faut suivre le processus. Est-ce que vous pensez que les jeunes, cette fois-ci, sont engagés? Est-ce qu'il y a de l'engouement dans le milieu jeune pour pouvoir participer activement à ce programme ou bien à la mise en œuvre de ce programme?
3: D'accord, ça se voit clairement déjà parce que le projet, j'ai rappelé tout à l'heure, ça porte plus de 300 ou 200 projets. En fait, en plus, l'appui financier à la base, elle s'élève plus de, bon, approximative à 20 ou à 25 milliards de dollars, si je ne me trompe pas. C'est tellement immense que ça ouvre en quelque sorte des portes pour moi.
1: Quels sont les principaux obstacles à la réussite de ce programme?
3: En premier lieu, je peux dire qu'il ne faudrait pas que ce projet existe juste de nom, parce qu'il y a des projets où vous faites des verres pleins, vous venez, mais on vous dit que ce n'est pas le cas. Donc, il faudrait que tout soit pris en compte afin que cela soit possible. Je voulais dire, il faudrait pas que ça soit du bluff, en fait.
1: OK. Monsieur Sopkika Service, c'est un risque de voir le PND ne pas se réaliser en faveur de la jeunesse?
2: Je ne crois pas. Le PND peut se... Le projet de société du chef de l'État qui parle des 12 champs d'action. Mm-hmm. Non, mais c'est un document parfait. Lorsqu'on entre dedans et qu'on suit normalement les choses, c'est un document, selon moi, parfait. Et le PND n'est pas écrit par des hommes de la rue. C'est des personnes qui sont restées réfléchir avec des réalités qui se passent dans le pays où nous avons dit d'ici 20-30, qu'est-ce que la jeunesse peut faire? Surtout, quelle est la relève des hommes de demain? Donc, je ne saurais dire que le PND va échouer avec notre pays. Il n'échouera pas si seulement nous mettons en place un bon mécanisme de suivi et d'évaluation à chaque étape. Ça va réussir.
1: Ça va réussir. Merci pour votre optimisme, monsieur Sopkika. Je vais me tourner cette fois-ci vers vous, monsieur Natoyala. Vous qui représentez toute la jeunesse ici, vous ne craignez pas que le PND soit un échec en faveur de la jeunesse?
3: Bon, comme il vient de préciser, j'ai entièrement confiance que et bon vent à eux et bon vent à la jeunesse que nous sommes.
1: D'accord. Avant cela, nous allons faire le tour de la table. Question d'avoir les mots de la fin de nos deux invités. Je commence toujours par ma droite, monsieur Sopkika. Quels sont vos mots de la fin en une minute?
2: Que la jeunesse prenne en main son destin. Pour ceux qui ont réussi à avoir un emploi, bon vent. Pour ceux qui n'ont pas encore un emploi stable, il faudrait qu'ils sachent qu'ils auraient de l'emploi lorsqu'ils sont déterminés et ils croient en eux-mêmes. Maintenant, à l'ensemble du gouvernement, je voudrais faire une recommandation. Je voudrais que les départements en charge des fiscalités, de l'entrepreneuriat, de la jeunesse et du système éducatif, surtout ceux en charge des impôts et des commerces, mettent, n'est-ce pas, un peu de l'eau dans leur vin en réduisant les taxes sur le marché.
1: Je me tourne vers vous, monsieur Natoyala. Quels sont vos mots de la fin?
3: Moi, j'appelle la jeunesse à se former, à travailler, à se bâtir, à ne pas trahir la confiance accordée, que ce soit par les autorités, par des ONG. Il faut montrer qu'on est brave, fort et digne de cette confiance.
1: Mesdames, messieurs, chers amis, c'est ici que prend fin ce numéro de votre émission Tribune des Jeunes qui aborde aujourd'hui la question de Tchad Connexion 2030, un avenir pour la jeunesse. Je rappelle que j'ai reçu sur ce plateau pour vous deux jeunes. Il s'agit à ma droite de monsieur Sopkika Ngabu Service. Il est conseiller de la jeunesse et d'animation. Une fois de plus, merci d'être venu.
2: Merci.
1: À ma gauche, nous avons monsieur Nan Ourmadin Natoyala. Il est auxiliaire de vie scolaire. Merci également d'être venu. Merci à vous, chers amis. Restez en compagnie des programmes de la Télé-Tchad et le rendez-vous est pris pour un autre numéro de votre émission Tribune des Jeunes, toujours avec le même plaisir. Au revoir.

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0: Le mariage ou l'union entre deux personnes n'est pas seulement une affaire de cœur. Au Tchad, il représente aussi la rencontre de deux familles, de deux histoires, parfois même de deux cultures. Sa célébration dépasse largement le cadre d'une simple fête. Elle porte des valeurs, des rites, des exigences sociales et parfois aussi de fortes pressions culturelles. Entre la dot, les cérémonies religieuses et traditionnelles, les ententes familiales, les célébrations sobres ou grandioses, le mariage reste un véritable miroir de notre société. Aujourd'hui, les choses évoluent, certaines traditions disparaissent tandis que d'autres se réinventent. Quant aux célébrations, elles deviennent de plus en plus coûteuses au point de se transformer en véritable fardeau pour les familles. Dans ce numéro de Reflets Croisés, nous ouvrons les débats autour du mariage. Faut-il préserver les traditions ou repenser le mariage pour qu'il demeure avant tout une union de sens et non une simple mise en scène sociale? Pour porter cette réflexion autour de la table, j'ai le plaisir d'être entouré par le chroniqueur Emmanuel Nadinga et Suleiman Abdelkarim. Au micro à Hamza Benassan. Pour enrichir cette réflexion, nous recevons comme invité une femme qui incarne la rencontre entre tradition et modernité, alliant avec élégance, intelligence, raffinement et sens de l'excellence l'incontournable, l'indiscutable icône de l'événementiel nuptial, la consultante Hadjessara Ahmad Koulamallah. C'est une fine connaisseuse des traditions de notre pays, de leurs détails, de leurs nuances et de toute la richesse qu'elle porte. Pour apporter un regard masculin à la réflexion, nous recevons également Abdelaziz Youssouf Mustafa. Salam alaikum.
1: Wa alaikum salam wa rahmatullah.
0: Hadji, ça va?
2: Ça va.
0: Merci d'avoir accepté notre invitation et échanger avec toi autour de ce thème.
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0: Vous êtes connu quand même pour votre modestie et votre humilité. Et je sais que vous n'aimez pas particulièrement les compliments, mais je ne peux pas m'empêcher de vous poser cette question. Comment devient-on une véritable référence, une icône du beau et du bienfait dans tout le pays? Quand on parle d'événements et surtout de mariages, on ne peut pas dire que...
2: Tout d'abord, merci de m'avoir aujourd'hui invité sur ce plateau. Pour cette question, je crois que les choses viennent d'elles-mêmes. Peut-être parce qu'on le fait avec le cœur, peut-être parce qu'on le fait pour que les autres soient heureux, peut-être en regardant les yeux de ceux à qui on fait certaines choses, que tout ça est arrivé. Et Monsieur Hamza, comme tu l'as si bien dit, j'ai horreur des compliments.
0: D'accord, c'est venu tout seul, c'est venu comme ça. C'est peut-être le fruit de la générosité, de la disponibilité et l'envie de faire plaisir aux autres. Vous incarnez quand même élégance, intelligence, raffinement, le sens de l'excellence. Généralement, chez nous, le mariage passe par plusieurs étapes. Hein. La demande de main, les fameux karibiras, la fatia ou mariage religieux, les hiné, les mariages proprement dit ou l'installation. En général, c'est comme ça. Mais il y a ceux qui ne font pas forcément le mariage religieux. Il y a des mariages aussi traditionnels. Et tout ça, quand on voit le Tchad dans son intégralité. Et en Djamena, en général, on peut dire que c'est ça les étapes. Hein.
2: Je vais d'abord commencer par le mariage en lui-même. Le mariage, une union. C'est vrai, entre deux personnes qui parfois ont eu un coup de foudre, qui parfois se sont croisées. Mais au Tchad, la plupart du temps, c'est des mariages arrangés. Donc, ce qui nous amène à dire que ce n'est pas seulement l'affaire de deux personnes.
0: Qu'est-ce que vous entendez par arrangé?
2: Mais ça commence toujours, même s'ils se choisissent, est-ce qu'elle est assez bien? Est-ce qu'il est assez bien?
0: Ah, donc, l'accord des parents.
2: Au départ, c'est pas seulement les parents. Au départ, c'est les gens avec qui on se consulte. Parfois, ça peut être des amis, parfois, ça peut être des sœurs, parfois, ça peut être des tantes, des oncles. Donc, le mariage, la plupart du temps, je parle du mariage au Tchad, c'est des mariages arrangés. C'est-à-dire, même quand un garçon voit une fille qu'il veut épouser, il consulte. Et quand il consulte, c'est ça ce qu'on appelle le mariage arrangé. Cette fille est assez bien, sa famille est assez bien. La plupart du temps, c'est sa mère si elle est assez bien.
0: Donc, la mère de la fille.
2: Oui.
0: D'accord. Qu'est-ce qu'elle doit avoir comme caractéristique, cette mère-là?
2: Quand sa mère est une bonne personne qui a su garder son foyer, même parfois avec peu de choses, alors c'est ça qui fait que les gens acceptent très facilement le mariage.
0: Ouais, d'accord. Mmh. Ok. Donc oui, vous dites, voilà, même si le jeune, il se choisisse, oui. Après, il vient quand même chacun chez la famille respective. Surtout d'abord le marié. Et donc il y a tout un processus, il y a toute une investigation qui se met sur pied. Donc on consulte la famille proche pour dire, voilà, X veut se marier, qu'est-ce que vous en pensez? Et donc chacun, à mon avis, apporte un registre avec les informations plus ou moins importantes sur la famille de la mariée. Donc, en prémisse, vous dites la maman.
2: Alors, je continue sur le mariage en lui-même. Mm-hmm. Un couple qui s'est marié et qui a fait des enfants commence très tôt à préparer le mariage de ses enfants. Parce que le mariage, c'est quelque chose d'important dans la vie des êtres humains. Chez nous, les musulmans, on dit « Azawaj sunnatallahi wa rasoula ». Et chez les chrétiens, même chez les athées, les mariages, c'est l'union de deux personnes qui doivent vivre ensemble, agrandir la famille. Alors, les gens commencent à préparer le mariage de leurs enfants ou les enfants eux-mêmes commencent à se préparer dans la vie très tôt. Partout dans le Tchad, hein, beaucoup de familles commencent à préparer le mariage de leurs enfants très tôt. Donc le mariage, c'est quelque chose qui se prépare et il se prépare très tôt. Les gens choisissent les filles et les garçons très tôt, parfois même à l'âge de 10-11 ans. Ils se disent, voilà, tel est réservé pour tel, celui-là est réservé pour tel. Donc le mariage, il se prépare très tôt. C'est ça qui fait la société.
0: Merci Hadji, c'est très clair. Quelle est l'étape la plus difficile?
2: D'abord la compatibilité. On se dit, tel, il irait bien avec tel. Alors ça, moi, à mon avis, c'est ça la phase la plus difficile. Cette phase-là passée, on commence la demande de main. De nos jours, avant d'aller demander le père, c'est les femmes qui viennent demander à la maman.
0: Ah bon?
2: Oui.
0: Ah, la demande même maintenant se fait au niveau des femmes.
2: Oui.
0: D'accord.
2: Voilà.
0: Avant, ce n'était pas comme ça.
2: Non, c'était pas comme ça.
0: Okay.
2: Maintenant, on vient, on demande la main
0: de
2: votre fille. Okay. Et les discussions commencent.
0: Avant que les papas ne soient au courant de rien.
2: Et donc, après, quand tout est arrangé...
0: Qu'est-ce que les femmes se disent?
2: En gros, chacun présente son enfant.
0: Dans les meilleures conditions.
2: Dans les meilleures conditions. Parfois, on est accompagné.
0: Pour mettre un peu de fleurs et de roses, d'accord.
2: Voilà. Si cette partie-là est finie, on va voir les hommes. Entre-temps, c'est comme ça que quand tout est préparé, les hommes viennent
0: pour demander. Pour
2: la demande d'abord.
0: Pour la demande demain, ok.
2: Pour la demande demain, on les accueille, ils partent. On leur donne un temps, un petit délai. Avant, c'était des grands délais, mais maintenant, c'est des petits délais parce que tout est arrangé. Et c'est comme ça qu'on leur répond. On leur demande de revenir. Quand ils reviennent, on leur dit, voilà, on vous a déjà accordé la fille. Et on vous attend.
0: D'accord. Alors, déjà, à mon avis, il y a quand même un grand changement au niveau culturel. Et donc, en réalité, c'est la maman qui décide si elle veut accepter ce bonhomme en mariage pour sa fille.
2: Ouais.
0: Parce qu'avant, je pense que c'était une affaire d'homme. Et parfois, même si la maman n'est pas complètement d'accord, le mariage peut être célébré. Hein, parce que le papa dit, voilà, c'est bon, ce bonhomme, il est le fils à tel, son papa est quelqu'un de bien, et donc on accepte, il se concerte. Disons, c'est une concertation au niveau familial entre les hommes. Et justement, là aussi, on dit, voilà, merci d'être venu, on va vous répondre. Et donc, le papa se concerte avec les amis. Et gardez bien, avant, plusieurs demandes de main peuvent venir contemporanément.
2: Ouais.
0: C'est-à-dire parce que la fille a un papa qui est quelqu'un de bien, donc elle est voulue par plusieurs familles.
2: Ouais.
0: On peut dire comme ça.
2: Ouais, exactement.
0: Donc, pour la même fille, et ton fils amène sa demande de main, le mien, celui des manières. Donc, il y a plusieurs demandes de main qui
4: convergent.
0: Qui convergent. Et voilà, le papa, il décide par rapport à tout ça. Il décide de dire, voilà, on préfère le fils à X. Et c'est à ce moment que les choses vont passer à l'étape suivante.
2: C'est vrai.
0: Alors que là, c'est inversé. C'est la maman qui décide. Justement, à cause de ça, on va peut-être arriver à ce... Oui, Suleiman.
4: Oui, merci Hamza. Moi, je ne suis pas totalement convaincu quand il est dit que avant, c'était une affaire exclusivement d'hommes et aujourd'hui, c'est une affaire de femmes. Moi, je pense que ça a toujours été l'affaire des deux. Seulement, même si la question a été posée d'abord au papa, très souvent, le papa interroge son épouse. Parce que la connaissance des liens sociaux, c'est une connaissance, j'ai envie de dire, presque exclusivement féminine. En tout cas, les femmes ont une meilleure connaissance des liens sociaux que les hommes. Et souvent, même si par le passé, c'est les hommes à qui on adresse la question, ils consultent leurs femmes. Donc, la tendance a été inversée. C'est juste pour moi l'ordre de consultation qui a été inversé. Aujourd'hui, on consulte les femmes parce qu'autant commencer par là où c'est important. On consulte d'abord les femmes, mais généralement, les hommes suivent ce que les femmes disent parce que les femmes connaissent mieux les familles à l'intérieur. Je pense que c'est pas présenté comme si avant c'était une affaire d'homme et aujourd'hui une affaire de femme. Je crois que c'est mal posé.
0: Abdelaziz, qu'est-ce que tu en penses sur cette première partie?
5: Moi, j'aimerais dire le mot mariage tire son origine du mot latin matrimonium, qui veut dire maternité, fécondité, ou bien faire naître, ou bien reproduire. Le dictionnaire français les définit comme l'union entre des êtres, une femme et un homme, dont le but est la reproduction. Alors, le mariage a plusieurs sens. Biologique, c'est-à-dire la reproduction. Social, c'est le lien entre des familles, ou une communauté, ou bien des nations. Psychologique, c'est-à-dire l'union sentimentale ou bien l'union basée sur des intérêts quelconques entre des individus ou bien des communautés.
0: Ok.
5: Alors, en ce qui concerne les mariages tchadiens, on est encore beaucoup plus sur l'aspect social. C'est-à-dire, quand aujourd'hui un tel XV s'est marié avec la fille d'une famille quelconque, ce n'est pas les mariages de deux individus, mais c'est le mariage de deux familles ou plus. Alors, madame tout à l'heure a expliqué les cérémoniels, comment la démarche s'est faite. C'est vrai, traditionnellement, à l'époque d'antan, comme elle disait, ce sont les hommes d'abord qui viennent vers la famille de la future mariée. Ils demandent les papas ou bien les tuteurs, entre griffes. Et celui-ci, il va d'abord parler à la maman de la future mariée. Elle a pris un conseil avec sa famille, elle donne le cutis. Et après, d'abord, on viendra encore pour demander officiellement à la famille. Et là, c'est une affaire des hommes. Ça, c'est juste au niveau de la négociation, en fait. Comme on dit, lors des négociations, il faut faire durer les choses pour
0: augmenter les enchères.
5: Pour rehausser la barre, mettre la barre haute. Même si les rituels, c'est-à-dire la dot et ainsi de suite, sont régis par certaines tradition. Alors, et après, les gens vont s'entendre sur la dot, et là, c'est une affaire presque un peu féminine. Même si, dans certaines parties, les gens fixent que nous, dans notre famille, ouais, la dot ne doit pas dépasser un tel ou un tel. Donc, là, les femmes, généralement, comme elles font de la concurrence entre elles, elles disent non, la fille d'un tel a été dotée avec tel nombre d'années, ou bien tel nombre de chamelles, il faut qu'elle amène aussi, et c'est là. Et après, les choses vont suivre leur cours.
0: Ok. D'accord. On va encore. Monsieur Manuel, vous écoutez avec attention ce qui s'est dit. Qu'est-ce que vous avez ajouté? Est-ce que vous avez un complément ou vous avez une question peut-être à nos deux invités? Madame Sarr a vraiment nous a donné une information, à mon avis, qui est capitale pour le reste, pour ce qui me regarde. Il y a la négociation, elle est d'abord entre les deux mamans. Et c'est après d'abord que les dossiers passent du côté du papa.
6: Oui, nous disions tantôt mariage traditionnel, religieux, je dirais mariage officiel.
0: Ouais, civil.
6: Civil.
0: Ouais.
6: Au-delà de ça, je crois comprendre également que les démarches suivant les époques ne sont pas toujours les mêmes. Parce que tantôt, tout à l'heure, notre soeur disait que dans le temps et aujourd'hui. Et quand on voit la dimension de notre pays avec tout ce qu'il y a, c'est un autre problème. Il y a beaucoup de variations avec les générations. Vous avez dit une chose importante, le mariage, c'est une vision vers déjà la reproduction. Je crois que tout ce qu'on a dit dans les consultations et autres, c'est qu'on essaie de définir certaines valeurs, n'est-ce pas? L'objectif, c'est d'avoir, à mon sens, un couple responsable qui peut donner une progéniture dans la continuité, un couple qui résiste et qui soit dans la durée. Et il faut l'avis des parents. Là aussi, je crois que quand on fait le tour, ça dépend. Il y a un adage qui disait que dans le mariage, on dit la fille, c'est comme un chien. Quand il va à la chasse, quand il attrape son gibier là, et c'est ça que vous prenez.
0: Ouais.
6: Mais comme on l'a dit, il y a beaucoup de variétés. Si on prend dans l'époque ou bien aujourd'hui, ouais. bien dans le milieu ou en notre milieu, ouais. parfois c'est les parents qui choisissent, n'est-ce pas? Chaque parent qui accompagne. Toujours avec l'idée, comme on a dit, la sécurité ouais. dans le foyer.
7: Ouais, c'est tout à fait. Pas
6: la
7: tout
6: sécurité fait. Dans le foyer. Et également avec une vision d'un couple qui va travailler, qui va se prendre en charge par ses moyens, etc. N'est-ce pas? Donc, je crois qu'il y a cette vision qui commande en quelque sorte au choix qui se fait. Maintenant, que ce soit à l'église, que ce soit à la mosquée, que ce soit
7: à la maison,
6: ou ce soit par un acte civil, je crois qu'on prononce toujours que vous mariez à vie.
7: Ok, c'est ça.
6: Ouais. Vous mariez à vie.
7: Tout à fait.
6: Donc je crois que c'est ça qui convient à
7: ce que
6: vous
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7: Oui, justement, Hadji, tout à l'heure, vous disiez voilà, qu'un peu les choses ont évolué. Pourquoi ces deux belles-mères ont pris toute cette place autour du mariage de leurs enfants? À quel moment ce changement est venu?
2: À mon avis, je pense que parce que elles, la société, les concernées, pensent que peut-être même parfois à raison, hein, que ce sont elles qui connaissent le mieux ce qui est bien pour leurs enfants. J'ai connu des filles qui se sont suicidées par amour. J'ai connu des hommes qui sont devenus fous par amour. Mais de nos jours, je ne sais pas si ça existe encore, hein, mais les gens s'arrangent pour les mariages. Un tel est bien pour un tel. Tu vas vivre comme ça, tu vas vivre là, tu vas vivre dans cette famille. C'est comme ça que les choses se font de nos jours. Quand aujourd'hui j'explique à un jeune, je lui dis que je connais un monsieur qui est l'ami de mon frère, qui est devenu fou par amour. La fille, on l'a fait épouser à un autre monsieur. Ils comprennent pas. Alors, les choses ont changé.
7: Ouais.
2: Comme l'a dit si bien mon frère Emmanuel Najingar, c'est que aujourd'hui et avant, le mariage, ce n'est pas la même chose.
7: Ouais, ouais.
6: Le mariage, quand les parents, en fait, les parents se conservent, c'est toujours, hein, au cours de tous les couples qui vont se mettre, on veut l'accompagner à un meilleur choix.
2: Oui, c'est ça.
6: Un meilleur choix,
2: ouais.
6: avec l'expérience, avec la vision, avec l'appréciation, n'est-ce pas? Mais est-ce que quand les parents choisissent, c'est pas aussi parce que dans certaines de nos communautés, on marie les filles très jeunes et que elles n'ont pas encore elles-mêmes
8: la maturité
6: de faire leur choix. Et qu'on les accompagne, est-ce que c'est pas aussi ça qui préside dans cette démarche,
8: oui, par exemple,
6: puis il y a aussi les mariages de famille qui existent un peu partout chez nous. Est-ce que c'est pas un peu ça aussi qui préside un peu? Je sais que dans d'autres communautés, par exemple, on met à l'épreuve l'homme aussi, on le fait travailler dans la durée du temps pour savoir est-ce qu'il est capable de porter sa famille.
7: C'est vrai, hein? On demande au futur marié d'aller voler, par exemple, dans des familles où il y a des jeunes, pour risquer sa vie.
9: Parfois, pour monter sa vie, à conduire une prière.
7: Oui, ou par exemple.
9: Il devient l'imam de la circonstance et on l'observe, on voit comment est-ce qu'il arrive à conduire cette prière ou pas. Il y a toujours cette mise à l'épreuve là, toujours dans la recherche du meilleur choix.
7: Et tout à fait. Mais quand je dis, on lui dit d'aller voler, mais c'est symbolique. C'est-à-dire que tu es capable d'aller dans une famille où il y a des jeunes, où les gens sont prudents.
9: Exemple, hein.
7: Comment?
9: C'est un mauvais exemple.
7: Non, mais
6: moi, je sais
7: après,
6: vos amis aussi.
7: Après c'est la
6: champ pour travailler.
7: Après, c'est la tradition, ou dans le champ,
6: voilà,
7: tout à fait.
6: Champs,
7: ou dans le champ. Il y a quand même beaucoup
6: c'est
7: de
6: quand
7: preuves.
6: Même
7: exactement. Hadji, donc voilà, tout à
2: moi,
7: fait.
2: Moi, je voudrais répondre à M. Emmanuel. Les filles, avant, elles avaient des poupées, elles avaient des tasses comme ça pour préparer à manger, pour jouer, tout ça. Maintenant, les filles, elles ne jouent plus. Elles regardent seulement Internet. Elles se mettent même jeunes comme ça, elles sont sur le statut, elles regardent les mariages, les filles qui ont eu les iPhones, les filles qui ont eu les bijoux. Donc, moi, je pense qu'elles sont déjà préparées dans leur tête pour le mariage. C'est pas parce qu'elles sont jeunes. Les choses ont trop changé.
7: Brutalement.
2: Brutalement. Je ne sais pas si c'est pour un bien ou pour un mal, mais chaque temps a son temps.
7: Oui, tout à fait.
2: Ça a changé. Vraiment, je ne sais pas, peut-être que c'est la société que moi je connais qui a beaucoup changé et que aujourd'hui, les gens, je ne sais plus, ils croient en quoi. Les filles, les garçons se marient. Parfois, je me demande même s'ils sont bien préparés pour le mariage, s'ils ont été bien conseillés pour les unions, mais bon, ils vont parfois en pâturage pour un grand mariage, pour les statues. Pour les fananines.
6: Pour le meilleur et le pire. Et le pire parce que si vous êtes préparé.
2: Oui, c'est ça.
6: Pour le haut et le bas aussi, dans le mariage.
7: Oui, est-ce que vous avez quelque chose à ajouter à
5: ce qui concerne les mariages pour les meilleurs et pour les pires? Ça, c'est avant, quand les mariages étaient d'ordre social, c'était des familles qui se marient. Donc, quand on donne notre fille à cette famille-là, la fille, elle a un défi à relever, c'est-à-dire quel que soit Alpha, elle supporte pour ne pas décevoir sa famille. Maintenant, avec l'évolution de la société, il y a des mariages de convenance, mariages d'intérêt, mariages d'argent, mariages blancs, et ainsi de suite. Donc, c'est les intéressés qui négocient leur mariage. Par exemple, les messieurs, les jeunes mariés, ils vont trouver la fille quelque part, ils s'arrangent d'abord, et après, on viendra voir la famille. Et après, quand ça ne va pas, ils disent « Laisse-moi. » Ou bien, bon, « Bachetantini, c'est bon. »« Khalil Nogouf, c'est fini. » Et là, les familles des mariés, ils ne peuvent rien faire. Mais avant, quand c'était l'affaire des familles, là, il y avait un défi derrière, en fait. Bon, c'est sur ce que je voulais
2: terminer. C'est ça.
7: Oui, Hadji, tout à l'heure, vous avez dit le temps a changé, le monde a changé. Aujourd'hui, on ne trouve plus les jeunes filles qui jouent aux poupées, mais elles regardent le statut. Elles ont déjà ce rêve du prince qui va venir. Mais nous, en tant que parents, est-ce qu'on n'a pas une responsabilité quelque part? Parce qu'effectivement, on a choisi ce thème parce qu'on se rend compte quand même que dans notre pays, dans notre société, les gens se posent beaucoup de questions par rapport au mariage. Pas forcément parce qu'il y a beaucoup de divorces, mais quand même, on ne se retrouve pas. Il y a des choses qui nous ont envahis et qu'il y a beaucoup ce changement. Mais nous, en tant qu'adultes, quels sont les questionnements qu'on doit faire pour comprendre un peu nos enfants, ce jeune, où on doit le voir comme ça évoluer? Quelque part, il faudrait quand même qu'on se questionne. On se pose des questions pour voir est-ce qu'il est comme l'a dit Emmanuel. Il s'est marié pour le meilleur, donc pour la vie. Chaque parent veut que son fils soit dans un couple responsable, serein. Mais si c'est, ils sont dans leur monde, dans leur vision et des choses, est-ce qu'on peut laisser continuer comme ça ou il faut se poser des questions?
2: Mais c'est la société qui est devenue comme ça. Les parents, parfois, ils ont beau expliquer des choses, la religion, ils sont parfois confrontés à des murs. Les gens, ils regardent la société, ils regardent ce qui se passe à côté. Moi, je pense que c'est la responsabilité de tout le monde. Moi, je vais vous raconter une histoire qui s'est passée il y a 2 semaines. La nuit, une dame que je connais, qui est très proche de moi, qui m'a appelée, elle me dit vraiment, j'ai besoin de ton avis. J'ai dormi, mais je me suis réveillée, je me suis assise. Elle me dit, j'ai donné ma fille au fils de ma sœur. On fait le fatia vendredi. Ma sœur, qui est en Égypte, s'est débrouillée pour amener ce qu'elle peut. Mais il y a un monsieur qui est arrivé plein aux as, qui m'a dit qu'il peut tout rembourser. Et il a promis ça à ma fille, à moi, à ma fille. Je fais quoi? J'ai parlé avec cette dame-là jusqu'à 1h du matin pour lui expliquer les choses de la vie. Après ça, je n'ai pas pu dormir. Le matin, après la prière, je suis allée chez elle. C'était mardi. Je suis allée mercredi. Il restait 2 jours. J'ai parlé avec cette femme. J'ai parlé jusqu'à vendredi, jusqu'à le mariage de son neveu. Le fatia a eu lieu. Je suis même allée assister. J'avais même pas envie d'aller au départ. Je suis allée pour assister et j'ai dit Alhamdoulilah. Parce que cette femme était prête à aller à la dérive, abandonner le mariage de son neveu pour ce monsieur. Et quand on est arrivé au mariage, au fatia, elle m'a présenté une dame qui était la belle-sœur de ce monsieur et que c'était elle qui voulait
7: dérouter vers une autre destination.
2: Alors vraiment, depuis, j'ai eu peur. J'ai vu beaucoup de choses, mais là j'ai eu vraiment peur. Donc, les mariages, je me demande si vraiment les gens considèrent le mariage pour le meilleur et pour le pire, pour le bonheur de leurs enfants ou pour le matériel.
5: Excusez-moi, là c'est dit à l'évolution, on peut dire négative de la société, parce que les valeurs ont été perverties. Donc cette dame-là, elle voit les côtés matériels plutôt que les côtés valeurs.

0: et son fils pour du matériel, comme le monsieur était capable de donner tout. Donc elle était prête pour aller prendre ces tout-là et laisser sa sœur et son neveu. Oui. Ça, c'est le côté vraiment...
1: Les mamans matérialistes ont toujours existé. Et donc...
2: Mais monsieur Hamza, aujourd'hui, les gens n'ont plus honte. Hein.
0: Oula.
2: Ça, c'est que si cette affaire-là était passée et qu'elle avait rejeté son neveu, moi, je me dirais tout simplement que vraiment, les gens n'ont plus honte dans ce pays. Parce qu'après, elle m'a dit, moi aussi, ma conscience m'a beaucoup travaillé. C'est pour ça que je t'ai appelé, toi. Après avoir discuté avec toi, je me suis dit, la chance n'était pas venue pour ma fille. Si la chance était venue pour ma fille, ce monsieur serait venu avant. Je lui ai dit, tu ne sais pas, tu ne peux pas savoir la chance que Dieu garde pour ta fille, pour ce mariage.
1: Oui, seulement je veux que tu voulais intervenir.
3: Quand j'entends cet exemple, je vais me faire l'avocat du diable, hein, parce que c'est comme si il y a, pour ce cas précis, je ne parle pas en général, il y a une proposition de mariage endogamique et une autre proposition qui a une visée matérialiste.
1: Ouais. Ouais.
3: Le choix a été porté sur le mariage endogamique. Je ne voudrais pas que ceux qui nous écoutent pensent que nous sommes en train d'encourager et en train de dire que le mariage endogamique est préférable au mariage qui a des visées matérialistes.
1: Ah non.
2: Non,
1: voilà. Non, non, là.
2: Il n'y avait pas le choix. La fille, elle était proposée, c'était son seul prétendant, son cousin. Donc, ce n'était pas deux choses sur balance. Hein. Non, elle était proposée, c'est son cousin qui est venue pour la marier.
1: Elle était d'accord.
2: Elle était d'accord.
1: Ok, et les mariages
2: étaient préparés. C'est pas comme s'il y avait deux.
1: Ok.
3: C'est important que les gens comprennent ça. Hein.
2: Oui, voilà.
1: Non, c'est clair. On ne dit pas de...
2: C'est quand l'autre est venu, c'est pour ça que je disais que sa maman a dit que sa fille n'a pas de chance. Si elle avait ce monsieur, serait venu avant.
1: Et puis, Adjima, en écoutant tout ça, jusqu'à là, c'est ce qu'on est en train de se dire. Et comme je disais au départ, c'est les belles-mères, c'est les mamans qui sont en premier lieu. Les mariés sont en retraite. C'est-à-dire que c'est comme si ces mamans-là qui décident de tout, même du bonheur ou du malheur de ceux qui tirent. Pourquoi ? Vraiment, ça laisse quand même à réfléchir. Moi, je pense que si on veut avoir le bonheur pour nos enfants, il faut beaucoup réfléchir. Elle a bien fait de t'appeler, pas par rapport au choix, mais quand même une oreille ou un regard externe peut-être nous amener à revenir sur nos pas.
4: C'est une question de chance. C'est un jugement hâtif.
2: Oui.
1: Voilà.
4: C'est un jugement hâtif matériel qui vise, elle ne voit pas. Il n'est pas dit que toute richesse apporte chance.
2: Ouais.
1: C'est ça.
4: Mais de l'autre côté, je crois que le fait qu'elle vous ait consulté est une bonne chose. C'est là où on trouve cette consultation un peu dans un cadre familial, dans un cadre plus élargi, dans la préparation de mariage, n'est-ce pas, pour bien cadrer, au lieu de... On peut se perdre, on peut se tromper, n'est-ce pas? Mais quand il y a consultation, quand ça devient une affaire un peu plus élargie, bon, vous avez redressé, le mariage s'est établi. Je crois que ça aussi, c'est un aspect important.
1: Absolument.
2: Non, mais je ne pense pas que c'était elle l'a élargi à la famille. Je pense que c'est une femme qui a une conscience. Sinon, elle ne m'aurait pas appelé.
1: Oui.
2: Si moi, je l'avais encouragé et lui dire vraiment, aujourd'hui, je me demande même si elle n'allait pas être la risée de sa famille. Et de l'autre côté, ils avaient déjà envoyé quelqu'un pour aller soudoyer la fille.
1: Pour qu'elle change d'avis.
2: Oui, pour qu'elle change d'avis. Et le lendemain, elle m'a dit, écoute, si ma fille commence à faire des rétractions, je t'appellerai pour que tu lui parles. Mais elle ne m'a pas rappelé, donc je crois que sa fille aussi est revenue à la raison.
1: Okay.
2: Alors, aujourd'hui, le matériel, la société joue un très grand rôle dans les mariages.
1: Ouais. Après, il faudrait qu'on élargisse un peu la réflexion, dans un champ un peu plus large. Enfin, ce qui embêtait, pensant par rapport à ce que j'ai écouté, c'est pas le matériel. Hein, parce qu'on peut, si on a la possibilité de faire un beau mariage, ou un mariage, c'est pas un problème. Moi, ce qui nous interpellait le plus, c'était nos traditions, nos valeurs, les choses qui étaient importantes pour nous, les mariages comme institution, ces bonheurs qu'on veut pour nos enfants. Si le matériel est venu et que ça balaye tout, moi, je pense qu'il faut vraiment que chaque adulte ou chaque parent s'interroge réellement comme vous l'aviez fait. Madi, on va faire une petite pause là, musicale. On a choisi une chanson de Moussa Chauffeur qui parle de la femme Alhamba Mamara. On va écouter cette chanson.
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2: Merci Madid pour cette chanson de Moussa Chauffeur. Ça nous a rappelé vraiment beaucoup de choses. Oui, on va continuer avec nos échanges avec les deux invités autour du thème qui est le mariage dans notre société. Tout à l'heure, on avait dit que voilà, quelque part, il y a une responsabilité aussi de nous, les parents. Et Hadi nous a donné un exemple d'une de ses connaissances qui avait voulu, à cause du matériel, faire changer la destinée de sa fille qui devait se marier avec son cousin par rapport à un autre prétendant qui est plus riche. Donc voilà, ça fait partie à toutes les époques, les sociétés, il y a toujours des gens qui ont des faiblesses par rapport au matériel. Oui, Abdelaziz, je te vis en train de vouloir ajouter quelque chose.
3: Oui, merci. Je profite des mots du célèbre Moussa Chauffeur. Et je reviens sur ce qu'a dit Hadji Sarra. Au début, elle avait dit qu'avant, les filles jouaient à Amkililo, c'est-à-dire on préparait des filles, mais les filles elles-mêmes se préparaient comment tenir un foyer, comment faire du bon repas, donc d'où il parlait à Khamba Mamara, comment entretenir les maris, les enfants, ainsi de suite, et même comment entretenir les visiteurs. Voilà pourquoi, avant de marier une fille, on dit, il faut voir dans sa famille, est-ce qu'il accueille bien les gens.
2: Ouais.
3: Et aujourd'hui, malheureusement, les futurs mariés ne savent même pas préparer comme leur maman faisait les choses. Parce qu'il y a des bonnes, il y a les restaurants. Donc ça aussi, ça entre parmi les conflits post-mariage. Une fois la période chaude passée, elle est là avec son mari. Le mari reçoit ses invités. Elle ne connaît pas comment entretenir ou bien accueillir les invités. Donc, ça commence. Un début de problème. Donc, c'est ce que je voulais
2: dire. Ok, d'accord. On va maintenant passer aux célébrations du mariage. Hein. Donc, on avait dit à tous les processus, on a fait la fatigue et tout ça, on a dit que les mamans sont impliquées, elles sont presque les actrices. C'est quoi un bon mariage, à ton avis, aujourd'hui? Si on veut être un peu frivole, ou un beau mariage?
4: Moi, je réfléchis toujours comme avant. Un bon mariage, à mon avis.
2: Aujourd'hui, à moderne, aujourd'hui, avec tout ce qui est.
4: Moderne, c'est la satisfaction des deux familles. Quand les deux familles sont satisfaites, c'est ça un bon mariage. En préparant bien à manger.
2: Ok. Justement, en préparant bien à manger, là. Tout à l'heure, avant de rentrer au studio, on discutait entre nous pour dire que voilà, on ne se retrouve pas. Parfois, quand on est invité à des mariages, on ne sait pas si on est Tchad ou si on est dans une autre planète, on est à Mars. Même à manger, là, on vous amène des gros plateaux, il y a plein de choses, mais t'as les pizzas, t'as le salé sambusa. Et heureusement, maintenant, c'est beaucoup plus fréquent. Le poisson fumé avec le feu, la sable, j'adore, c'est bon. Les hess avec moula aussi, rarement. Nos kissars avec le moula, ça disparaît aussi. Mais voilà, vous nous dites, c'est le temps qui a changé tout ça. Mais finalement, nous, on a envie aussi de nous sentir tchadiens avec nos choses.
5: Les goûts ont changé.
4: C'est ça, exactement.
2: Je ne sais pas si les goûts ont changé ou c'est toujours aussi là aussi à ce nouveau. Aujourd'hui, ce n'est pas un procès aux belles-mères qu'on fait, mais quand même, respectons... un tout petit peu nos cultures, parce qu'il faudrait quand même que je sente que je suis au Tchad. Pourquoi la pizza est importante dans un plateau là aujourd'hui?
5: Bon, on veut impressionner la belle famille.
2: Ah, on veut impressionner.
5: Dire que vraiment,
2: Monsieur Emmanuel a quelque chose
5: même
2: à dire.
5: Si ma fille va chez vous allez bien manger. Non, moi je pense que les gens font ça pour faire honneur à la belle famille, aux invités. Et ce sont des plats qui se retrouvent aujourd'hui sur nos tables. Donc, je pense que c'est un peu pour ça.
2: Tu es quand même très traditionnaliste en même temps. Quand tu vois ce genre de choses-là, est-ce que quelque part tu n'es pas interpellé? Tu n'es pas... Parce que moi, à tous les événements que j'ai eu à assister chez vous, il y a toujours le côté, je ne sais pas, la danse traditionnelle que j'adore, il y a tout le temps ça. Donc, quelque part, quand même, je parle de toi que je connais. Donc, à chaque fois, il y a quand même le traditionnel qui arrive. Il a son importance. Et pourquoi dans le culinaire, ce n'est pas important?
5: Bon, dans le culinaire, souvent, on retrouve aussi du éche, comme tu l'as dit, avec les feuilles et les poissons fumés, on retrouve. Mais pour un mariage, on a besoin d'une variété. Il y a des gens comme toi qui aiment le éche, il y a des gens qui aiment le... Toi, tu parles de la pizza, mais moi, je te parle du tchéboudjen.
2: Aussi.
5: qui est rentré dans nos plats. Donc, il y a beaucoup de choses.
2: Il y a Emmanuel qui veut dire quelque chose, je ne sais pas quoi, mais vas-y, Emmanuel.
1: Reflet croisé. 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
6: Je pense que dans le mariage, il y a le plaisir du jour. C'est-à-dire que le jour de l'événement, on veut faire plaisir à tout le monde. Mais derrière ça, moi je trouve par exemple que dans certaines communautés, quand les gens viennent pour la dot et qu'ils apportent les principes nutritifs, n'est-ce pas? Parce que, par exemple, vous trouvez, comme il s'agit de belles familles, les deux côtés, chacun fait son effort. Et quand on vient apporter un peu d'argent, des habits, etc., mais on amène des nutriments comme des mérites, les trucs là, on dit, cette belle famille-là, elle aime bien ça. Nous, on va leur préparer à manger. Nous allons c'est faire ça. De l'osé. Nous allons faire ceci.
5: Exactement.
6: C'est pour valoriser,
5: c'est ça.
6: N'est-ce pas? Mettre la valeur, dire que cette
5: c'est
6: nourriture-là,
5: c'est
6: si
5: ça.
6: Tu veux tenir la maison, il faut prendre ça en main. Par exemple, ouais, je crois que ça reste un fond quand même important dans le mariage et qui se transmet. Qui se transmet. C'est-à-dire c'est les valeurs qu'on transmet, n'est-ce pas? Puisque ça fait partie des éléments, parce qu'après c'est des encouragements, après c'est des directives. Dans certaines communautés, on donne. Bon, voilà, les deux familles sont ensemble, les familles sont larges, il faut être ouvert, il faut accueillir tout le monde, comme on est en train de dire, etc. Souvent des conseils comme ça apportés également dans certaines circonstances.
2: Après, il y a une question que j'aimerais poser. Maintenant, quand on voit les jeunes en train de marier, comme l'a dit Hadji, et la société a changé, on demande quand même trop de choses aux mariés, hein, parce que parfois, vous allez voir le marié presque stressé. Donc, pour faire plaisir à l'autre famille, donc il faut faire plus que son propre portefeuille. Et de l'autre côté aussi, donc même du côté de la mariée, on demande beaucoup. Moi, je vis une cousine, là, mariée sa fille, elle était stressée tout le temps pour dire le lit de la belle-mère. Mais je dis, mais qu'est-ce que la belle-mère en a à faire dans ça? Pourquoi son lit à elle est plus important que le lit de la mariée?
7: Je pourrais ajouter aussi, oui. Hamza, à la suite de ce que Hamza dit, oui, il y a une tendance à l'exagération dans la construction de ce qu'attend la belle famille. La tendance aujourd'hui, c'est qu'en plus des autres choses, il faut acheter le fameux iPhone 17, c'est ça?
2: iPhone 17. C'est Pro.
7: Maintenant, on a ajouté Pro. Ensuite, on exige le Starlink. Maintenant, c'est Starlink plus un abonnement. Vous voyez, ça n'arrête pas. Si vous laissez la latitude à l'autre famille, comme l'a dit tout à l'heure Emmanuel, dans sa volonté de faire plaisir à la belle famille, la parenthèse est ouverte. Vous y allez comme vous voulez. Le but est de faire plaisir aux autres. Mais quand on en fait une exigence, quand la belle famille qui reçoit ces présents-là fixe, elle dit que c'est comme ça que ça doit se passer.
2: Là,
7: il y a un souci.
8: Oui, mais je pense que c'est seulement dans certaines familles, pas général.
5: Voilà.
7: En Djamena, c'est la haute société, bien entendu. Moi, je vous parle de la haute société.
2: D'accord.
7: C'est celle-là, généralement, qui tire l'autre.
2: Parce que celle qui n'a pas le moyen veut être comme celle-là parce que ça devient un statut social.
7: Oui.
2: C'est-à-dire que pour être considéré, pour que ce mariage soit validé par la société, il faudrait que tu puisses faire l'effort. Et là, à mon avis, c'est là où il y a vraiment problème.
7: Non, mais merci, parce que tu dis valider.
2: Oui.
7: C'est de ça qu'il s'agit.
2: Exactement.
7: On est en train de créer une norme sociale. Parce qu'on
6: c'est
7: a envie de faire comme l'autre.
6: Là, on dérape, on n'est plus dans les objectifs.
2: Exactement.
6: Aussi.
2: Mais on est presque sur le...
5: Quelqu'un m'a demandé de faire la liste en consultation avec sa belle-famille. J'ai écrit tel montant, 100 mots. Ma soeur était avec moi. Elle me dit, c'est quoi 100 mots? J'étais en train de lui expliquer que c'est la musique de Farah. Il dit 100 mots, 100 mots, les goulou, mashallah. Donc elle me dit, Sarah, c'est grave. Comment vous intégrez dans le mariage la chanson du Fanan Farah? Et il le fait à tel montant.
7: Voyez.
5: Elle m'a dit, mais vraiment, vous exagérez. Moi, j'ai écrit comme tout le monde. J'ai écrit parce que la fille, elle m'a demandé que, sur la liste que j'intègre Samo. Samo, c'est la chanson qu'on comprend pour toutes les mariées.
2: D'accord. Et donc, parmi ça, il y a aussi ça. Outre l'iPhone et les trucs.
5: Alors, ma soeur, elle ne comprenait pas. Elle m'a dit, Sarah, Samo, c'est quoi? Elle était vraiment choquée. Elle a dit, mais vous allez où comme ça?
2: C'est ça. Parce qu'effectivement, tout à l'heure, on parlait au début de l'émission, de notre tradition, de nos valeurs, du fait que le futur marié doit démontrer la bravoure, doit démontrer ceci, ou comme par exemple dans certaines communautés, pour démontrer à sa femme qu'on l'aime, on la kidnappe. Ça, ça aussi, c'est
5: perdu. Nos mariages dans le temps, c'était pas seulement manger et boire, c'était vraiment le goût du mariage.
2: Ouais.
5: Où toutes les copines venaient rester pendant 7 jours, où les filles dansaient. Elle chantait tes louanges. Moi, j'ai une de mes cousines que je salue, Noura Samani. Elle m'a chanté une chanson pendant mon mariage qui a guidé toute ma vie.
7: Inch'Allah.
5: À chaque fois que je voudrais être négligente, je pense à la chanson de ma cousine. Et que je me dis que je dois être à la hauteur. Et surtout que quand elle me l'a chanté, elle était très convaincue de ce qu'elle disait. Elle disait Aris it hanna khalas wisil tajanna. Donc je me dis que ma soeur, vraiment, elle pense que je peux amener mon mari au paradis terrestre. Mmh. Il faut que je sois à la hauteur.
7: Tout à fait.
5: Et elle le disait avec une telle conviction que ça m'a donné du tonus pendant très longtemps.
7: Ça, c'est positif. Ça, c'est positif.
2: On va voir
6: les valeurs, les caractères qu'on met en évidence à travers parfois des épreuves. Moi, je pense que c'est pour faire voir ton déterminant. Est-ce que cette personne peut conduire son foyer? Est-ce qu'aujourd'hui, je peux me poser la question, avoir normalement une famille t'accompagne avec tes moyens, n'est-ce pas? Pour te marier, est-ce que c'est pas mieux qu'au point où on va t'amener à t'endetter? Parce que si tu commences à t'endetter, comment tu t'occupes ta famille après? Je crois que ces questions-là, dans le temps, les valeurs qu'on mettait en exergue, c'était surtout de voir la personne dans sa valeur, dans son caractère, n'est-ce pas, d'homme ou de femme qui peut tenir le foyer. Aujourd'hui, j'ai bien peur qu'on va plus dans les fragilités, n'est-ce pas? Et ça se voit que pour beaucoup de cas, le mariage dure le temps qu'il dure.
2: Tout à fait, hein, parce que si déjà on est stressé parce qu'il faut satisfaire telle ou telle exigence du mariage, parce qu'il faut chercher l'argent pour donner pour cela et pour l'autre, mais c'est fou. Moi je pense, hein, on ne juge pas, les personnes peuvent faire ce qu'elles veulent sur leur mariage, chacun veut avoir la meilleure célébration de son mariage, mais je dis tout simplement, on peut être soi-même, faire un beau mariage avec ce qu'on a. C'est pas interdit, ça va pas faire de nous un mariage raté. Faire vraiment ce qu'on peut. On va faire la minute philo, cette fois-ci on va l'anticiper un tout petit peu, Suleiman. À toi les micros.
7: Merci beaucoup Hamza, encore merci pour nos invités. Avant de vous présenter la minute philo d'aujourd'hui, très sincèrement, mes impressions par rapport à l'ensemble de nos échanges, c'est que effectivement, la question du mariage est une question très large. J'avais espéré écouter, surtout Abdelaziz, développer beaucoup plus les multiples dimensions du mariage. Il en a évoqué quelques-unes, mais je voudrais dire à nos auditeurs que la question reste encore ouverte. On n'a pas couvert évidemment toutes les dimensions du mariage. Il y a beaucoup, beaucoup, beaucoup de choses à dire qu'on ne pourrait le faire dans le cadre de cette émission-là. Alors, je commencerai ma minute philo par le rappel d'une africaine, d'un proverbe africain qui dit qu'on ne bâtit pas une maison pour y mettre le feu le jour de l'inauguration. La minute philo d'aujourd'hui a pour titre « Le mariage n'est pas une vitrine ». Au sein de notre société urbaine, je parle bien entendu d'Ndjamena, de plus en plus, des voix s'élèvent pour critiquer, non pas le mariage lui-même, mais plutôt la manière dont il est célébré. On pourrait y voir là l'expression d'un réflexe passéiste, celui des gardiens sourcilleux du temple des traditions, mais est-ce vraiment le cas? Peut-on présenter la chose sous l'angle de la vision des gens modernes contre la vision des gens traditionnels? Le problème des « avant c'était mieux » et « si on se trompait de cible ». Quand on critique le mariage ou les mariages tels que célébrés aujourd'hui en N'Djamena, en y voyant une simple question de mauvaises mœurs, je pense qu'on se trompe de cible. En réalité, le problème va beaucoup plus loin. Le mariage a changé de visage, nos invités l'ont rappelé constamment. Là où il est supposé construire une vie, il sert de plus en plus à en exhiber une. À l'origine, le mariage était un point de départ où deux personnes sont engagées à bâtir quelque chose ensemble. Cela demande des moyens concrets. Je peux citer, par exemple, un toit, une certaine stabilité, de quoi accueillir des enfants, si telle est leur intention. Mais le mariage ne regarde pas que le couple. Nos invités sont revenus très largement sur cet aspect-là du mariage. Il concerne aussi la famille, le quartier, la communauté. Et la cérémonie existe précisément pour cela. C'est le moment où l'entourage dit « Nous vous reconnaissons comme époux et épouse », où l'union devient réelle aux yeux de tous. Sans ce regard collectif, quelque chose manque. Le mariage est donc à la fois un projet privé, mais également un acte social. C'est ce sens profond qui se perd aujourd'hui. On célèbre encore, mais pour d'autres raisons. La cérémonie est devenue une occasion de montrer ce qu'on vaut ou ce qu'on veut paraître valoir. On y vient plus seulement pour féliciter les mariés et leur prodiguer de sages conseils. On y vient aussi pour voir comment les choses ont été faites, combien ça a coûté, et surtout ce que ça dit de la famille. Le regard des autres n'est plus un témoignage comme c'était le cas avant. C'est devenu un jugement. Chacun se prépare avant d'aller au tribunal du paraître. Les réseaux sociaux ont aggravé les choses. Les photos, les vidéos de mariage circulent partout et chacun se compare. Ce qui se faisait autrefois dans son quartier devant ses proches se joue maintenant devant des millions d'inconnus. Du coup, les attentes ont gonflé. Il y a une spéculation, une surenchère. Même des familles qui n'ont pas les moyens se sentent obligées de faire grand. On contracte des dettes, on emprunte à droite et à gauche, on rogne sur des dépenses essentielles, on met de la pression sur des parents proches. Et tout ça, non pas par plaisir, mais par crainte de ce que les gens vont dire. Ce n'est pas absurde de leur part. Dans nos sociétés, l'image que vous renvoyez compte vraiment. Surtout maintenant. Un mariage raté, c'est une réputation qui est abîmée. Une place dans l'échelle sociale qui est perdue, ou pas atteinte comme espéré. Alors les gens font des sacrifices pour éviter tout ça. Le problème, c'est que ces sacrifices se paient cher après, surtout pour les ménages moyens. Et je voudrais rappeler à cette occasion les propos d'Ibn Khaldoun, sage parmi les sages, qui disait que la dépense qui précède la richesse est la route la plus sûre vers la ruine. L'argent dépensé pour la fête est celui qui manquera pour payer le loyer, les vivres, les factures d'eau, d'électricité, bref, faire face aux coups durs des premiers mois. La société qui a applaudi le soir du mariage ne sera pas là pour aider quand les difficultés vont commencer. La célébration du mariage doit être une fête. Là n'est pas le problème. Elle a même toute sa place puisqu'elle marque quelque chose de vrai, quelque chose d'important. Mais quand elle devient plus grande, cette célébration du mariage, quand elle devient plus grande que ce qu'elle est censée célébrer, c'est-à-dire le mariage lui-même, quand elle coûte plus cher que ce que le foyer peut se permettre, elle devient le ver dans le fruit. En fin de compte, au lieu d'inaugurer une vie, elle la fragilise dès le premier jour et parfois pour des années.
2: Merci, merci Suleiman pour cette minute philo profonde et juste.
5: Merci.
2: Pour détendre l'atmosphère et regarder tout cela avec humour, place maintenant à la minute joker. Fandoré, à toi le micro.
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2: ميرسي ميرسي فاندوري بور سي مون الى ايفوكي فريمون دي شوز سور لكيل اون échangé depuis tout à l'heure. On arrive vers la fin de cette émission.
8: Moi, j'ai pu poser une question. En fait, moi, je me demande depuis toujours pourquoi les moscoros ou bien les repas du mariage ne sortent qu'après 16h ou bien qu'après 15h. Tandis que les mêmes femmes, c'est celles qui s'occupent du déjeuner, du baptême,
2: Il est
8: 17h. Mala. Est-ce qu'il y a un mythe ou bien une superstition derrière ça? Je n'ai jamais compris. Merci beaucoup.
4: C'est un problème de logistique. Le temps d'appeler la famille du marié, venir prendre le manger pour l'amener là-bas. Donc, c'est un problème de logistique qui, parfois, fait que le moscoro retarde. Mais de nos jours, les choses ont beaucoup changé. Le moscoro, on essaye de l'amener à temps.
2: On arrive vers la fin de cet épisode. Monsieur Manuel, quel est votre dernier mot? Qu'est-ce que vous avez ajouté par rapport à ce qui a été dit jusqu'à là?
6: Le mariage, je pense que tout est autour déjà de la valeur des deux personnes. qui sont en couple. Je dis la valeur et tout va de l'éducation qu'on a reçue. Parce que c'est de cette éducation-là que la famille, la communauté vous accompagne vers le but. Comme on a dit, vous êtes mis en couple pour le bonheur de l'un et de l'autre et pour élever les enfants que vous allez mettre en, qui seront nés de vous pour aider la famille et pour apporter également votre valeur dans la nation et pour l'humanité. Et c'est tout cela, donc je crois que c'est des valeurs et quelle que soit l'époque, il faut qu'on se mette à ce point en sachant que dans le monde, il y a les hauts et les bas. Et c'est pour ça qu'on dit que c'est pour le bonheur comme pour le pire, tout en sachant que dans le bonheur et le pire, on doit aller jusqu'au bout.
2: Merci, merci pour ce conseil profond. Hadji.
4: Moi, je donnerais plutôt des conseils. On ne sait plus où on va parce que le mariage que les gens faisaient dans le temps de Amchilini est aussi très important. Si les gens n'arrivent pas à se marier, que l'État s'investisse pour les mariages collectifs et qu'on change l'image du mariage de Matu Vu. Parce que, comme l'a dit tout à l'heure M. Emmanuel Najingar, c'est que c'est pour le meilleur et pour le pire. Alors, l'investissement pour changer cette image du couple, du mariage, de la préparation doit venir d'en haut. Après, ça va être aussi la responsabilité des parents de ne pas laisser le laisser aller et amener les enfants en pâture. Il faudrait conseiller les enfants, leur faire prendre leurs responsabilités, comme le font même de nos jours certaines communautés. Il faut l'élargir, surtout arrêter avec ce qui se passe. Même s'il y a des bons côtés, même si les gens sont contents. Dans le temps, quand on mariait une fille et qu'on attend qu'on faisait les 7 jours, c'est que tous les parents venaient donner leur bénédiction. La mariée préparait à manger pour la belle famille. Les parents de la belle famille passaient pour manger et ils disaient « Allah yotafogum barka ». Donner beaucoup de bénédictions, ça aidait aussi les foyers, les enfants surtout. Parce que maintenant, les victimes, c'est les enfants. Quand dès le départ, les parents sont endettés, les parents, pour faire un grand mariage et avoir leur place dans la société, s'endettent pour le mariage. Après, ils n'ont plus la tête pour éduquer leurs enfants. Et quand ça commence dès le début et quand ça commence par le mariage, c'est un peu compliqué.
2: Ouais.
4: Merci.
2: Merci, Hadjesh. Abdelaziz, maintenant, on vous passe le micro.
3: Les conseils que j'ai pu donner par rapport aux spécificités de la société tchadienne concernant les mariages, que les gens ne se mentent pas, d'abord de 1. Quelque chose de bien qui se base sur les mensonges, c'est mal parti. Parce que parfois, quelqu'un, quand il vient, disons, entre griffes, draguer une fille pour l'amener au mariage, il ment.
2: Oui, parce que chez nous, on dit Arroda
3: avec nous, Arroda avec nous. Et ça, c'est pas bien.
2: C'est pas bien.
3: Oui, ça, c'est pas bien. C'est-à-dire pour fonder une famille, il faut se baser sur la vérité. Et un autre conseil que je dirais aux familles, en ce qui concerne la dot et tout qui va avec.
2: Les dépenses.
3: Oui, les dépenses. Il faut assouplir les choses pour permettre que les jeunes ou bien les gens se marient facilement. Parce que si maintenant on met un Starling, iPhone 17 Pro, on met même la fameuse chanson dans la liste, donc cela veut dire qu'on est en train d'écarter les gens ou bien de rendre les mariages difficiles aux jeunes. Merci.
2: D'accord. Merci, merci à nos invités. Merci Suleiman, merci Emmanuel, merci Fandoré. Et ici s'achève l'épisode des Reflets Croisés sur les mariages. Merci à Adjessara, merci à Abdelaziz d'avoir partagé avec nous ces moments. Merci aussi à l'équipe technique qui a assisté à cet épisode. Madi Mamad Abdoulaye, Adoum Hassan, Aladou Misel, Mamad Mahazal, Jalassem Richard, Moussa Haroun, Emmanuel Gelbi. Reflets Croisés revient très bientôt, très prochainement.

0: Bonsoir et bienvenue à l'écoute de ce magazine spécial. Le ministère de l'administration du territoire et de la décentralisation et ses partenaires ont organisé du 29 septembre au 2 octobre 2025 la télé nationale de consultation sur les alertes précoces pour tous et a pour objectif de garantir que chaque personne sur Terre soit protégée par des alertes précoces d'ici 2027. Cette initiative est en phase de préparation pour sa mise en œuvre dans plusieurs pays dont le Tchad grâce au Fonds Vert Climat. Au micro pour la présentation, Benan Selay. Lançons officiellement les travaux de l'Atelier national sur l'initiative d'alerte précoce pour tous. Le ministre de l'Administration du Territoire et de la Décentralisation, M. Liman Mahama, quant à lui, s'est dit très honoré que le Tchad fasse partie de 7 pays initialement retenus pour le financement du Fonds Vert Climat pour la mise en œuvre du projet, a-t-il indiqué, en 2026.
1: L'alerte précoce pour tous, faut-il le rappeler, est une initiative mondiale des Nations Unies visant à protéger chaque personne sur Terre des dangers climatiques, météorologiques et hydrologiques grâce à des systèmes d'alerte vidéo d'ici 2027. Cette initiative repose sur quatre piliers. Connaissance des risques, la détection et la prévision des dangers, la diffusion efficace des alertes et la capacité de préparation et de réaction des populations. Nous sommes réunis aujourd'hui ici pour marquer un moment décisif. Le lancement de l'initiative Alerte précoce pour tous dans un monde où les aléas climatiques et météorologiques sont de plus en plus fréquents et intenses. Ce programme est d'une nécessité absolue pour nos pays. Le lancement de cette initiative intervient au moment où notre pays, le Tchad, fait face au cours des dernières années à une recrudescence des inondations dues aux pluies exceptionnelles et au débordement de cours d'eau qui ont touché la quasi-totalité des provinces, entraînant des pertes en vies humaines, des sans-abri, la flambée des maladies climato-sensibles et la destruction des moyens d'existence. Le gouvernement de la République du Tchad, conscient de sa responsabilité, y fait face courageusement avec l'appui de la communauté internationale, notamment le système des Nations Unies et d'autres partenaires techniques et financiers, en mettant en place le plan national de contingence multirisque de la République du Tchad et la stratégie nationale de réduction des risques de catastrophe 2021-2030. La situation actuelle de vulnérabilité climatique croissante interpelle toutes les parties prenantes, aussi bien nationales qu'internationales, pour une adhésion totale en faveur de l'initiative « Alerte précoce pour tous » en vue de combler les lacunes des systèmes d'alerte précoce nationaux et à construire un avenir plus sûr et résilient pour nos populations. Nous devons conjuguer nos efforts et travailler ensemble pour mettre en place des systèmes d'alerte précoce efficaces de prévention et de gestion des catastrophes et, ce faisant, contribuer à sauver des vies humaines, animales et végétales et partant, préserver nos écosystèmes face aux risques climatiques auxquels notre pays est exposé. C'est là tout l'intérêt et la motivation qui nous réunit aujourd'hui à cet atelier national de consultation multi-acteurs. L'appui constant des partenaires au développement, particulièrement celui du système des Nations Unies, témoigne une fois de plus de l'intérêt qu'il accorde aux priorités de la lutte contre les effets du changement climatique, qui est en cohérence avec la vision de son Excellence, le maréchal Mahamat Idriss Déby Itno, président de la République, chef de l'État. Ainsi, le gouvernement de la République du Tchad, à travers le ministère de l'Administration du Territoire et de la Décentralisation, qui assure le leadership des systèmes d'alerte précoce multirisque, ne ménagera aucun effort pour la mise en œuvre de l'initiative en mobilisant toutes les ressources humaines, matérielles et les cofinancements nécessaires pour le bien-être de la population tchadienne, mais aussi pour réduire les risques de catastrophes naturelles dans notre pays. À l'avenir, avec l'augmentation de la fréquence et de l'impact des risques de tout genre, notre pays aura besoin de se doter d'un système d'alerte qui permettra d'anticiper ces événements, permettant ainsi de transformer des catastrophes potentielles en sinistres de plus petite envergure. Pour être plus efficace, ce système pourra détecter différents risques, couvrira toute la gamme de la détection du danger à l'action et sera soutenu par des messages d'alerte compréhensibles et exploitables par la population. Je ne saurais terminer mes propos sans remercier très vivement tous les partenaires au développement ici présents, notamment les agences des Nations Unies, les organisations bilatérales, la Fédération internationale de la Croix-Rouge et du Croissant-Rouge, les ONG et le secteur privé, sans oublier tous ceux qui ont contribué directement ou indirectement à l'élaboration de la feuille de route. Je voudrais dire tout simplement que notre pays se sent honoré d'être retenu parmi ces pays qui bénéficieront du financement de l'initiative à titre expérimental. Je voudrais rassurer les uns et les autres que le gouvernement de la République du Tchad, suivant les clairvoyantes orientations que vous aurez dégagées à l'issue de l'atelier, ne ménagera aucun effort pour pouvoir les suivre et les concrétiser. Notre pays étant choisi parmi les 9 pays africains bénéficiaires de l'initiative par rapport à l'exposition aux aléas climatiques qui ont été identifiés par les Nations Unies, est tout honoré et le gouvernement surtout va s'engager, va s'employer à pouvoir mettre en place la coordination nationale nécessaire avec la désignation bien entendu d'un coordonnateur tel que souhaité par les Nations Unies afin de permettre à tous les départements ministériels, tous les acteurs concernés par l'initiative, de pouvoir exécuter donc cette feuille de route qui sera le fruit des échanges multi-acteurs et surtout cette feuille de route qui aura bénéficié de la clairvoyance de tous les experts que nous accueillons aujourd'hui. C'est pour vous dire tout simplement que l'engagement politique, il est là, l'accompagnement des partenaires internationaux, il est là également puisque nous pouvons espérer bénéficier d'une partie donc, de 20 millions de dollars comme tous les autres pays et nous espérons naturellement au terme de l'initiative qui a été donc lancée, qui est fixée en 2027. Mais pour ce qui nous concerne, la feuille de route s'étendra donc jusqu'à 2030, ce qui dénote notre engagement à vouloir mettre en place un dispositif pérenne permettant de pouvoir gérer à l'avenir les catastrophes qui ne pourraient pas être ignorées dans notre pays. Je vous souhaite un bon atelier tout en vous assurant de l'exécution pleine et entière des conclusions qui en résulteront.
0: Trois jours d'intenses travaux ont permis à ces différents experts et spécialistes de pouvoir harmoniser les approches. Le secrétaire général du ministère de l'administration du territoire et de la décentralisation, Gundulu Vikama, a dans son adresse à l'ouverture de l'atelier national sur l'alerte précoce, se réjouit de la tenue ici à Kundul d'une telle assise qui, au terme des échanges, aboutirait à la formulation d'une feuille de route visant à faciliter la mise en œuvre du projet.
2: Il faut harmoniser le système d'alerte précoce au Tchad. Actuellement, il est en disparate. Il faut que ça soit ainsi. Système harmonisé et unique. Élargir le groupe de travail pluridisciplinaire. Actuellement, ce n'est que la CRE, la NAM, le SISAP et la DGPC. Dans l'avenir, il est question de l'élargir à d'autres acteurs. En troisième, d'impliquer l'autorité de régulation, l'ARCEP. Quatrièmement, impliquer le ministère des Finances, qui est un acteur incontournable en matière de mobilisation des ressources. Dans les travaux du groupe, il y a eu un plaidoyer pour la création d'un plaidoyer de la part du CNUD auprès du ministère des Finances pour la création d'une direction générale de finances climatiques. Pour ça a été fait. Faire un plaidoyer pour la nomination d'un coordonnateur national à lieu et place de celui qui est provisoire actuellement, qui connaisse ne serait-ce que les tenants et les aboutissants du système d'alerte précoce au Tchad, et chercher les financements pour finaliser la partie du pilier 3 en impliquant les principaux acteurs qui sont l'ARCEP et les téléphonies mobiles. C'est en Ndjamena le 2 octobre les participants.
0: L'atelier organisé à Kundul a regroupé une quarantaine de participants issus des agences et structures étatiques, les universités et instituts de recherche, les agences et organisations internationales, la Fédération internationale des sociétés de la Croix-Rouge et du Croissant-Rouge, les organisations de la société civile ainsi que d'autres partenaires au développement, etc. Pour sa part, M. Kerian Emmanuel, le représentant du représentant résident de PNUD au Tchad, s'est favorable pour que son institution accompagne le gouvernement pour la mise en œuvre de l'initiative de l'alerte précoce pour tous dans le pays.
3: Le PNUD, sa participation aux différentes assises se justifie par le fait que le gouvernement du Tchad a porté son choix sur l'organisation pour l'accompagner techniquement et financièrement dans la formulation du projet d'avancement vers les alertes précoces pour tout au Tchad. Nous tenons à remercier très sincèrement toutes les parties prenantes ici présentes, sensibles à l'importance de réduire les dégâts causés par les aléas météorologiques et climatiques au Tchad, tant en perte de vies humaines qu'en dommages matériels et économiques. Nous nous trouvons aujourd'hui face à des projections inquiétantes concernant les hausses des températures attendues et les variabilités accrues en termes de précipitations avec une tendance à l'augmentation de ces dernières. Ces perturbations liées au dérèglement climatique se font déjà ressentir dans la vie des Tchadiennes et Tchadiens. Des inondations exceptionnelles dues à ces précipitations extrêmes ont été enregistrées depuis 1988, 2012, 2018, 2020, 2028 et c'est possible. Conscient du fait que ces risques de catastrophe constituent des menaces pérennes pour la population, le PNUD a été ravi de pouvoir faire suite à la demande du gouvernement en inscrivant le Tchad parmi les 7 premiers pays prioritaires à recevoir un soutien du Fonds vert pour le climat pour l'opérationnalisation de l'initiative à l'aide précoce pour tous annoncée en 2022 par le secrétaire général de l'ONU. Financé à hauteur de 12 262 000 $ par le Fonds vert climat, avec un cofinancement propre du PNUD de $500 000, ce projet sera lancé à partir de janvier 2026, plaise à Dieu, sur une période de 5 ans, et impliquera dans sa mise en œuvre les agences du système des Nations Unies, qui sont le PAM, l'UNDRR, l'Organisation mondiale de la météorologie, ainsi que d'autres partenaires clés, à savoir la Fédération internationale de la Croix-Rouge et l'Union internationale de développement. Sur le plan opérationnel, les structures nationales comme la Direction générale de la protection civile, l'ANAM, la Direction générale des ressources en eau, la Direction de la protection civile exercée, les services d'information sur la sécurité alimentaire à l'heure précoce, ainsi que d'autres divisions des statistiques des ministères sécuritaires seront déployées. Mesdames et messieurs, distingués invités, permettez-moi de saluer votre engagement et votre leadership dans la préparation de cette feuille de route nationale sur les alertes précoces, qui guidera les investissements dans la prévention et la réponse aux catastrophes et renforcera la protection de tous les Tchadiens dans un contexte d'incertitude climatique. Le PNUD se réjouit d'ores et déjà de pouvoir contribuer au processus d'élaboration et de validation de cette feuille de route nationale en alliant certaines actions prioritaires des composantes au projet afin de garantir leur financement et l'effectivité de leur mise en œuvre. Si toutes les parties prenantes ici jouent pleinement leur rôle, la feuille de route sera mise en œuvre avec succès et contribuera à réduire de manière significative l'impact des catastrophes naturelles au Tchad. Le PNUD s'engage à apporter toute l'assistance technique et financière nécessaire pour la mise en œuvre de cette feuille de route qui sera validée aujourd'hui. Je ne saurais terminer mes propos sans remercier très sincèrement les partenaires techniques et financiers, ainsi que le gouvernement pour leur engagement dans l'exercice d'élaboration et de validation de cette feuille de route nationale. Je souhaite de fructueux échanges et un excellent atelier qui permettra donc d'atteindre les résultats escomptés. Je vous remercie.
0: Trois jours d'intenses travaux ont permis à ces différents experts et spécialistes de pouvoir harmoniser les approches, de partager les expériences existantes, de faire l'état des lieux, d'analyser les lacunes des systèmes d'alerte précoce des quatre piliers fondamentaux afin de jeter les bases de la formulation d'une feuille de route pour la mise en œuvre de l'initiative d'alerte précoce pour tous au Tchad. À l'issue des travaux, nous avons pu interroger deux experts ayant pris part activement à l'atelier. Il s'agit de M. Maïgedem Miambay-Gédéon, expert en climat, et M. Manuel Tayo, expert en IT, Union des télécommunications internationales, nous donner leur avis et appréciation sur l'initiative d'alerte précoce pour tous au Tchad.
4: L'idée, c'est de faire en sorte que d'ici 2027, que chaque habitant sur la Terre soit protégé par un système d'alerte précoce efficace contre les risques hydroclimatiques et autres aléas. Le Tchad a été sélectionné parmi les 30 pays avec la collaboration des consultants et des partenaires. Après 3 jours à Kundul, dans la partie technique, nous avons travaillé inlassablement pour écrire, pour parachever la feuille de route. Voilà les étapes qui nous ont conduit à la validation de la feuille de route nationale qui va être un document de référence que le Tchad à partir de 2025 jusqu'à 2030. Ce document va servir de base pour implémenter tout projet lié au système d'alerte précoce. La vision que nous avons à travers l'initiative mondiale de l'alerte précoce pour tous, c'était de faire en sorte que, à partir de maintenant, contre tous les aléas, nous aurons un système d'alerte précoce et un mécanisme de coordination. Le pilier 2, c'est la détection, l'observation, l'analyse et la prévision. Donc, il va falloir développer des modèles et mettre en place en fait, des approches qui vont permettre à faire des détections de l'imminence des aléas ou des risques qui vont survenir et maintenant aider à faire de la prévention. Maintenant, le pilier 3, c'est la communication des alertes. Il va falloir faire les alertes à temps réel pour aider à la prise de décision, que ce soit au niveau communautaire ou au niveau des décideurs. Et le quatrième pilier, c'est préparer les populations, préparer tous les acteurs à une réponse adéquate. Il va falloir une loi qui va encadrer la mise en œuvre du système d'alerte précoce pour tous au Tchad. Et en plus de ça, il faut mettre en place un mécanisme de financement pérenne et aussi faire en sorte qu'il puisse avoir une adhésion véritable des politiques pour cette initiative. Je pense que ce sont des grands axes auxquels le gouvernement, après avoir adopté cette cette feuille de route va pouvoir s'atteler pour réussir l'exécution, la mise en œuvre ou la réussite même de cette feuille de route. Et aussi, le gouvernement aura la visibilité de toutes choses, la clarté dans tout ce qui se passe, puisque tout est dans la feuille de route. Quand il est question d'implémenter un projet du système d'alerte précoce, on saura comment il faut l'orienter et comment il faut mobiliser les ressources, et le mécanisme de financement va être plus clair à partir de demain au fouet et dans la vie. La prochaine étape, c'est de faire en sorte que nous puissions évoluer vers la mise en œuvre de plusieurs projets qui vont être implémentés. Il faut que les Tchadiens s'habituent maintenant à tout ce qui est alerte précoce. Si on fait quelque chose et que vous n'êtes pas impliqué, cela est contre vous. J'invite les gens à ne pas être des spectateurs, d'être des acteurs et là partout où ils sont. Le système d'alerte précoce, c'est d'abord les comportements, c'est d'abord tout ce que chaque personne pourra faire. Dans ce sens que s'il y a un événement climatique qui survient dans un endroit, on peut avec le téléphone mobile filmer pour envoyer et c'est déjà une contribution efficace au fait à le suivi des événements extrêmes. On peut aussi informer à ceux qui sont là si on reçoit une information sur, par exemple, l'ANAM, l'Agence nationale de la météorologie, qui donne des prévisions quotidiennes et que s'il est question de la survenance d'un phénomène pluvieux ou bien d'un phénomène orageux quelque part, on peut déjà informer ceux qui sont tout autour de soi et c'est déjà une contribution efficace pour l'alerte précoce. Et ça, c'est très, très important.
5: Le Namara, je vous remercie.
4: Merci beaucoup.
5: Vous êtes Manuel Taillot, expert en communication à l'Union internationale des télécommunications. Voilà, vous venez de prendre part à un atelier national sur l'initiative Alerte précoce pour tous. Alors, dites-nous comment vous avez dû apprécier cet atelier.
6: Oui, je pense que j'ai une très bonne appréciation de l'atelier. L'atelier a pu regrouper les institutions internationales, mais aussi et surtout les institutions nationales du Tchad. À la fin, ce sont ces institutions-là qui restent sur place avec les populations, avec les communautés. Et c'est donc très important pour nous que les institutions nationales soient suffisamment outillées, qu'elles soient fortes pour continuer à diffuser les alertes au niveau donc des communautés. Je suis vraiment pleinement satisfait de la participation active de ces institutions nationales. Alors, l'initiative Alerte précoce pour tous a été lancée en 2022 par le secrétaire général des Nations Unies, M. Antonio Guterres, qui veut que dans tout le monde entier, d'ici 2027, chaque habitant de la Terre soit couvert par une alerte précoce. Et donc, nous travaillons avec les pays pour s'assurer que des mécanismes sont mis en place pour que chaque habitant du Tchad puisse avoir accès à une alerte précoce avant que la catastrophe ne survienne. En d'autres termes, là où il y a des inondations, là où il y a des sécheresses, là où il y a aussi des catastrophes naturelles, tout le monde soit alerté à temps pour prendre des dispositions pour se protéger contre ces alertes. Alors, cette initiative est basée sur quatre piliers. Le premier pilier, c'est justement connaître les risques qui sont existants dans chaque communauté ou dans chaque région du pays. Le deuxième, c'est prévoir ces risques. Et le troisième, c'est communiquer sur ces risques. Et le quatrième, c'est avoir justement les moyens de se protéger contre ces risques-là. Alors, les objectifs visés pour ce qui concerne le Tchad, c'est de s'assurer effectivement que chaque Tchadien, où qu'il se trouve, qu'il se trouve en N'Djamena, dans les autres villes et dans les communautés les plus reculées, soit atteint par le moyen de communication le plus efficace. Nous faisons la promotion de ce qu'on appelle l'approche multicanale. Cela veut dire en termes plus simples, ceux qui sont en N'Djamena, qui ont des téléphones, on peut les envoyer des SMS, mais aussi ceux qui sont dans les communautés reculées, là où la radio, la télévision, les radios communautaires ne couvrent pas. Il y a aussi d'autres moyens de communication traditionnels comme les crieurs publics, les griots et tout ce qui se fait au niveau de la communauté. Donc, nous utilisons autant les moyens de communication modernes. Donc, c'est tous ces moyens de communication que nous mettons ensemble pour nous assurer que chaque Tchadien, où qu'il se trouve, soit atteint par cette alerte précoce. Alors, nous savons que dans chaque pays, y compris au Tchad, nous ne partons pas de zéro. Donc, avant que le secrétaire général ne lance l'initiative, le Tchad, les institutions du Tchad, le gouvernement du Tchad a l'habitude de communiquer sur les alertes précoces à ses communautés. Donc, notre idée, c'est vraiment d'améliorer ce que le gouvernement fait déjà depuis de nombreuses années pour effectivement nous assurer que l'objectif global est atteint. Donc, en d'autres termes, nous faisons d'abord l'analyse des lacunes, ce qui se fait déjà, quelles sont les faiblesses, quelles sont les forces, et aussi, sur la base des faiblesses, nous élaborons une feuille de route pour voir quelles sont les activités à mener pour que tout Tchadien, où qu'il se trouve, soit atteint par des alertes précoces lorsqu'il y a des aléas climatiques ou bien il y a des actions, des catastrophes liées à l'action de l'homme. Deux étapes principales
7: principal. D'abord, analyser les faiblesses de ce qui se fait déjà, mais proposer aussi une feuille de route pour améliorer cela. La troisième étape, c'est rechercher les financements. On analyse les lacunes, on élabore une feuille de route, on la finance, on la met en œuvre pour s'assurer effectivement que les objectifs sont atteints au niveau donc du Tchad. Les actions d'alerte précoce soient financées. Donc je voudrais vraiment remercier toutes les institutions nationales qui ont pris part à ces ateliers, la direction de la protection civile, la NAM, les radios, les télévisions et toutes les autres institutions nationales qui ont pris part à cet atelier pour faire de l'initiative Alerte précoce pour tous une réalité au Tchad dans les années à venir.
8: Bien, je rappelle que vous êtes Monsieur Manuel Taillot, expert en communication à l'Union internationale de télécommunications. Le Nama Radio vous remercie.
7: Merci à vous.
8: Voilà, nous arrivons pratiquement à la fin de ce magazine spécial sur l'initiative d'alerte précoce pour tous. Au terme des échanges de 3 jours, les participants ont réaffirmé leur engagement commun à renforcer la coordination institutionnelle, à accélérer la mise en place d'outils modernes de collecte, d'analyse et de diffusion de l'alerte et à garantir que l'information vitale parvienne en temps utile aux populations les plus vulnérables dans un langage accessible et par des canaux adaptés. Ils ont salué l'impulsion donnée par le ministre de l'administration du territoire et de la décentralisation et exprimé leur volonté de transformer les recommandations issues de cet atelier en actions concrètes et mesurables. Cet atelier marque ainsi une étape déterminante vers la construction d'un système national d'alerte précoce fiable, coordonné et inclusif, véritable pilier de la protection civile et de la souveraineté du pays. À la réalisation, Abdoulaye Toche, à la présentation, je suis Benan Serayou.

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2: Mesdames et messieurs, bonsoir et bienvenue au Tchad Actualité Dernière, dont voici les grandes articulations. L'Aïd al-Adha, ou la fête du sacrifice, l'événement a été célébré sur toute l'étendue du territoire. Ici en Ndjamena, la prière solennelle s'est déroulée à la grande mosquée Roi Faisal. Vers la révision du règlement intérieur du Parlement, la commission mixte paritaire vient d'être installée par le président du Congrès, Ali Kolotou Tchaïmi. Voilà pour les grandes articulations, les détails dans un instant. De plus, mesdames et messieurs, bonsoir. Merci d'être à l'écoute des Radio Tchad, les fidèles musulmans du monde, comme ceux du Tchad. On célébrait l'Aïd al-Adha, fête du sacrifice, c'est mercredi. Ici en Ndjamena, une grande prière a eu lieu ce matin à la grande mosquée Roi Faisal et dirigée par l'imam de la dite mosquée, Cheikh Ahmed An-Nour Mohamed Al-Hilou, en présence du vice-premier ministre représentant le chef de l'État. Les explications de Galami Assil.
3: Des milliers de fidèles musulmans ont convergé tôt ce matin vers la grande mosquée Roi Faisal de Ndjamena pour accomplir la prière de l'Eid al-Adha, communément appelée fête de Tabaski. Hommes, femmes et enfants, vêtus de leurs plus beaux habits, ont répondu massivement à ces rendez-vous religieux marqués par la ferveur, le recueillement et la fraternité. À 7h50 arrive le vice-premier ministre Liman Mahamat, représentant le chef de l'État, maréchal Mahamat Idriss Déby Itno. Et c'est à 8h que débute la prière. Une prière de 2 rakats suivie du sermon de l'imam de la grande mosquée, Roi Faisal, Cheikh Ahmed An-Nour Mohamed Al-Hilou. Dans son sermon, l'imam a rappelé la portée spirituelle et sociale de l'Eid al-Adha, célébration qui symbolise le sacrifice, l'obéissance à Dieu et le partage entre les membres de la communauté. Il a particulièrement insisté sur la nécessité pour les fidèles musulmans de renforcer les valeurs de solidarité et d'entraide envers les personnes démunies en cette période de fête. La Tabaski doit être un moment de partage, d'amour du prochain et d'assistance envers les plus vulnérables, a souligné Cheikh Ahmed An-Nour devant une foule attentive. L'imam a également évoqué le contexte international marqué par les conflits, les crises humanitaires et les guerres qui secouent plusieurs régions du monde. Il a salué les efforts entrepris par l'Union européenne et l'Union africaine à travers des rencontres et des concertations destinées à promouvoir la paix et la stabilité internationale. Cheikh Ahmed An-Nour a lancé un appel à la préservation de la paix, de la cohésion sociale et du vivre ensemble dans le pays. Après la prière, l'imam a procédé à l'immolation inaugurale de la bête. Les fidèles se sont dispersés pour rejoindre leurs familles afin de poursuivre la célébration autour du sacrifice rituel du mouton dans une ambiance de communion et de convivialité festive.
2: Merci Galami Assil. Quelques instants après la prière à la grande mosquée, le premier ministre ambassadeur Allamay Alina a, au nom du président de la République, reçu les vœux de membres du Conseil national des affaires islamiques. L'équipe est conduite par le président du Conseil, Cheikh Abdoudaïm Abdallah Ousmane. Angal Toklog pour les détails.
4: Les proches collaborateurs du chef de l'État sont les premiers à prendre place. Puis les portes s'ouvrent à nouveau. Le premier ministre ambassadeur Allamay Alina fait son entrée. Le cérémonial commence. La parole est donnée en premier au président du Conseil national des affaires islamiques du Tchad, Cheikh Abdoudaïm Abdallah Ousmane. Salue les efforts des plus hautes autorités en faveur du développement et appelle au renforcement de la paix, de la cohésion sociale et de l'unité nationale. Il formule également des bénédictions pour la stabilité du pays et la consolidation du vivre ensemble.
5: Nous nous rangeons derrière notre gouvernement et notre chef, le maréchal Mohamed Idriss Déby Itno. Par nos prières, nous avons décidé que la journée du Coran serait célébrée sur l'ensemble du territoire national tous les 2 mois, alors qu'elle était auparavant organisée une fois par an. Nous invoquons Allah le Très-Haut de bénir les efforts de tous les serviteurs dévoués œuvrant pour l'élévation de cette chère patrie.
4: Vient ensuite le temps de la réponse officielle. En l'absence du chef de l'État, c'est le premier ministre ambassadeur Allamay Alina qui donne lecture du message du président de la République. Dans ce message, Maréchal Mahamat Idriss Déby Dno remercie le Conseil national des affaires islamiques du Tchad pour ses vœux et adresse en retour ses souhaits de paix et de prospérité à l'ensemble du pays. Il rappelle le sens profond de l'Aïd al-Adha al-Mubarak fondé sur le sacrifice, la foi et la responsabilité morale et appelle les citoyens à davantage de justice, de travail et de solidarité.
6: Chacun doit prendre ses responsabilités. Le Conseil national des affaires islamiques du Tchad, au niveau central comme déconcentré, doit intensifier son travail de sensibilisation, d'éducation spirituelle et de médiation sociale afin de prévenir le discours de haine, le discours extrémiste, les replis identitaires et les manipulations communautaires.
4: Le chef de l'État met en garde contre les divisions communautaires et les discours de haine. Il réaffirme la fermeté de l'État face aux menaces sécuritaires et insiste sur la lutte contre la corruption. Le président de la République appelle aussi à l'unité nationale, au patriotisme et à la discipline collective comme condition essentielle de la stabilité et du développement.
6: Le Tchad appartient à tous les Tchadiens, sans distinction d'origine, de religion ou de région. Ceux qui cherchent à fragiliser l'unité nationale trouveront l'État sur leur chemin. La paix, la stabilité et l'unité de la République ne sont pas négociables.
4: Puis les mains se lèvent, la salle implore le bon Dieu. Comme le veut la tradition, la cérémonie s'achève par une fatia pour la paix, la stabilité et la cohésion nationale au Tchad. Au palais Toumaï, rien n'a dérogé au rituel. Et c'est peut-être là l'essentiel. Dans la continuité maîtrisée des traditions républicaines, l'État affirme sa stabilité et sa permanence. Un pays qui se projette dans le développement en s'appuyant sur ses repères institutionnels et spirituels.
2: H2026 après le stationnement au mont Arafat et une nuit à Muzdalifa, les pèlerins sont de retour à Mina. Aujourd'hui, ils ont procédé au rite de lapidation appelé Jamrat al-Akhaba. Mohamed Ibrahim Abakar.
7: Les pèlerins accomplissent le rituel de la lapidation de Satan, une étape cruciale du Hajj. Le rite a débuté ce mercredi 27 mai 2026, premier jour de la fête des Tabaski, et se poursuivra durant les trois jours suivants, aux côtés de leurs co-religionnaires. Venus du monde entier, les quelques 7000 pèlerins tchadiens ont commencé le rituel de lapidation tôt ce mercredi. Dans une chaleur accablante face à ces conditions climatiques extrêmes, les autorités saoudiennes multiplient les consignes de prudence. Les personnes âgées ainsi que les personnes malades sont invitées à mandater une autre personne pour accomplir la lapidation à leur place. Une disposition autorisée par la religion musulmane. Après cette première lapidation, le pèlerin procède au rasage de la tête et quitte ensuite leur ihram pour remettre leurs vêtements ordinaires. Malgré ces difficultés, de nombreux pèlerins disent avoir accompli ce rite avec émotion et satisfaction.
8: Alhamdulillah, on est ravis. Nous souhaitons à Allah subhanahu wa ta'ala qu'il nous ramène à cet endroit sacré chaque an pour fêter avec les gens qui sont ici.
9: Souhaiter mes meilleurs vœux à tous les pèlerins tchadiens et nous souhaitons la paix. Que la paix règne dans notre pays et pour qu'il y ait un développement radieux.
10: Nous adressons nos vœux les plus émus à la population tchadienne en général.
7: Après cette première lapidation, les pèlerins poursuivront leur séjour à Mina pendant encore trois jours avant de rejoindre la Mecque pour effectuer le Tawaf al-Ifad, l'une des dernières grandes étapes du pèlerinage. Mohamed Ibrahim Abakar pour la Radio Tchad.
2: Les travaux du Congrès du Parlement se poursuivent au Palais de la Démocratie depuis près d'une semaine. Les membres de la commission mixte paritaire chargée de la révision du règlement intérieur ont été installés par le président du Congrès, Ali Kolotou Chaimi. On fait le point avec Adoumbey Hortense.
11: Composée de 26 membres, ils sont issus des deux chambres du Parlement. Cette commission spéciale aura pour mission de révisiter les dispositions du règlement intérieur du Congrès afin de les adapter aux nouvelles exigences constitutionnelles et au fonctionnement actuel des institutions. Ces travaux d'envergure seront conduits par le député Dr Jacques Lawingamai avec l'appui du secrétariat technique du Parlement. Aussitôt installé, la commission s'invite sans attendre au travail.
12: Je demande au secrétariat technique de mettre l'ensemble l'ensemble des documents utiles et nécessaires. C'est la lecture croisée de la Constitution, du règlement intérieur du Sénat et celui de l'Assemblée nationale. Ce sont ces trois documents qui vont constituer la base fondamentale de notre travail.
11: À cette occasion, le président de l'Assemblée nationale, président du Congrès, Ali Kolotou Tchaïmi, a exhorté les membres de cette commission spéciale à mener avec dextérité, rigueur et sens de responsabilité les travaux afin de mettre à disposition un règlement intérieur modernisé, plus cohérent et conforme aux exigences institutionnelles actuelles.
13: Les délais de 15 jours impartis à notre commission à compter de ce jour traduit à la fois le caractère prioritaire de cette mission et la confiance placée en votre expertise, votre sens du dialogue ainsi que de votre attachement à l'intérêt supérieur de notre institution.
11: Ces éminents parlementaires disposent d'un délai de 15 jours pour finaliser la révision du règlement intérieur du Congrès. La réforme de ce document législatif vise à harmoniser le texte avec les dispositions constitutionnelles en vigueur.
2: Dans le cadre profond, le ministre en charge de l'eau, Canabé et Passalé Marcelin, séjourne dans les provinces, dans la province du Tandjilé. Il a procédé à l'inauguration des châteaux d'eau d'Erkiné Gapili.
14: À Bologo, tout comme à Bartiro, c'est l'effervescence. Le besoin d'aller au puits traditionnel pour se ravitailler en eau potable pour la consommation. Pour la bonne marche de ces ouvrages, des comités de gestion ont été mis en place. Les différents présidents de ces comités ont pris l'engagement de veiller à la bonne gestion et à la préservation de ces infrastructures. Au nom de leurs populations respectives, les sous-préfets de Bologo et de Bartiro ont exprimé leur satisfaction qu'ils considèrent comme une réponse concrète aux difficultés d'approvisionnement en eau potable. Dans son allocution, le ministre de l'Eau et de l'Énergie, Canabé Passalé Marcelin, a rappelé que ces inaugurations traduisent l'engagement ferme du chef de l'État, Maréchal Mamadi Disdebi Itno, à rendre l'eau accessible à tous. Il a exhorté les bénéficiaires à entretenir convenablement ces ouvrages afin d'en assurer la durabilité. Canabé Passalé Marcelin a également indiqué que la province de la Tandjilé a bénéficié de 11 châteaux d'eau et de 118 forages à motricité humaine avant d'adresser ses vifs remerciements à l'Union européenne, partenaire financier de ces ouvrages. D'une capacité de 25 mètres cubes, chaque château est alimenté par un système de pompage solaire composé de 4 panneaux de 450 watts crête. Ces ouvrages comprennent également des rampes de distribution, des latrines et des clôtures grillagées. Kélo Derkiné Gapili pour la Radio Tchad.
2: Ici N'Djamena, l'inspectrice générale du ministère de la Communication, Bintou Kachalla Kasser, officiellement installée à leur poste, les différents directeurs généraux et directeurs techniques du ministère de la Communication dans leur fonction. Neko Romerosi nous en dit plus.
15: Nommé par décret 105 du 22 mai 2026, ces différents directeurs généraux et directeurs techniques du ministère de la Communication ont été installés dans leurs nouvelles fonctions, ayant à leur tête le secrétaire général adjoint du ministère de la Communication, Zoutane Daba Martin. Les renvoyant à l'exercice de leurs fonctions, l'inspectrice générale du ministère de la Communication, Bintou Kachalla Kasser, a attiré leur attention sur les mutations en cours dans le secteur de la communication.
16: Les attentes de nos concitoyens sont immenses. Au directeur sortant, la reconnaissance du travail accompli à l'endroit de ceux qui passent le témoin aujourd'hui, les jalons que vous avez posés serviront de fondation à vos successeurs.
15: Au nom de tous ses collaborateurs, le secrétaire général adjoint du ministère de la Communication, Zoutane Daba Martin, a adressé sa profonde gratitude aux plus hautes autorités du pays.
17: Le remerciement au ministre de la Communication pour la confiance placée en notre humble personne pour diriger les différents postes qui nous sont conseillés. C'est un sentiment de joie et de satisfaction, mais mêlé à des interrogations sur notre capacité de tenir effectivement devant ces défis.
15: Les défis sont immenses et la nouvelle équipe est appelée à se mettre au travail, a conclu l'inspectrice générale du ministère de la Communication, Bintou Kachalla Kasser.
2: Merci, Noko Rémi Rosine. Voilà, mesdames et messieurs, nous sommes à 23h14 en N'Djamena. C'est la fin de ce journal. Merci aussi à Rigobert Aguidi pour sa collaboration technique à la présentation. Yassine Ibn Ahmed, je vous remercie pour votre aimable attention et vous souhaite de passer une excellente nuit. Au revoir.

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0: Mesdames et messieurs, chers auditeurs, bienvenue à ce rendez-vous au programme de la radiodiffusion nationale tchadienne. Faire adopter le code pastoral en prenant en compte toutes les pertinentes objections formulées à l'origine de son retrait de l'ordonnancement juridique national. Telle est la recommandation 17 issue du dialogue national inclusif et souverain. Conformément à cette recommandation, le gouvernement organise depuis début septembre des ateliers de relecture de ce texte de 2014, mais des voix s'élèvent pour critiquer le document de manière véhémente, le jugeant favorable aux éleveurs et le qualifiant de paysannicide. Pourquoi ce projet est contesté? En quoi cela est anticonstitutionnel? N'est-il pas conforme aux recommandations du DENIS? Sinon, quel code pour l'agro-silvopastoral au Tchad? Des questions au centre de cette table ronde qui n'est pas ronde. Nous recevons donc comme invités quelques personnalités de la République dans ce studio. À ma gauche, monsieur le ministre de l'élevage et de la production animale, professeur Abderrahim Awad Ataïb. Monsieur le ministre, merci d'avoir accepté.
1: Merci à vous de nous donner cette opportunité pour éclairer un peu les auditeurs.
0: Merci. Et à ma droite, l'un des jeunes qui participe souvent au débat, docteur Yamingue Betembaï. Alors, il est politologue, spécialiste de la géographie politique et humaine. Merci d'avoir accepté de participer à cette émission.
2: Je vous remercie.
0: À l'extrême gauche, Sa Majesté Mahamat Fadoul Makai. Il est membre du Haut Conseil des chefferies traditionnelles. Sa Majesté, merci.
3: Merci beaucoup. Merci.
0: Et juste à l'extrême droite, nous avons Baniara Yoyana. Il est magistrat et ancien membre du gouvernement. Merci, merci d'avoir accepté de participer à cette émission.
3: Merci.
0: Alors, mesdames et messieurs, pour planter le décor, nous allons accorder la parole au ministre. Quelle est l'importance du code pastoral pour le Tchad?
1: Merci beaucoup, comme je l'ai dit, de nous donner cette opportunité pour éclairer un peu la population tchadienne sur ce sujet. D'abord, le code pastoral est un instrument juridique fondamental qui constitue un outil pour réglementer un peu les rapports entre les éleveurs, les agriculteurs et les autres communautés. Donc c'est le rôle du code.
0: Mmh. Ouais. Et pourquoi organiser des ateliers pour la relecture?
1: Bon, comme vous l'avez dit, hein, c'est une recommandation du dialogue national inclusif et souverain. Mmh. Et donc, comme c'est une recommandation, en tout cas, on a le plan politique quinquennal du président de la République l'a pris en compte. Au chantier 9, action 29, sous action 10, et celui de doter le Tchad d'un code pastoral. Mmh. Et donc, c'est dans ce sens que nous avons organisé ces ateliers pour recueillir les avis de la population sur les articles qui causent problème.
0: Alors, je me tourne vers vous, Sa Majesté, Mahamat Fadoul Makai. Un code pastoral pour le Tchad, la relecture est nécessaire?
3: Merci, Monsieur Zoustane. Moi, je crois que le code pastoral, il est intéressant, mais peut-être malheureusement, la chefferie n'a pas donné sa contribution pendant la conception.
0: Mm-hmm. Même le projet de 2014?
3: Non. On ne s'en pas associé. Mm-hmm. Il n'y a pas une conception réelle. Quand vous parlez du monde rural, qu'elle soit éleveur, agriculteur, les chefs traditionnels sont plus indiqués pour connaître la réalité sur le terrain. Mm-hmm. Et tout instrument aussi important comme le code pastoral doit requérir au moins notre avis et on doit participer à l'élaboration, mm-hmm. la conception. C'est très important parce qu'il n'est pas seulement technique. Il est plus ou moins un peu un instrument qui doit être très simpliste, qui prend en compte la réalité des éleveurs et des agriculteurs sur le terrain. Mmh. Et ça, même depuis l'indépendance ou avant l'indépendance, on parle de deux mamelles du Tchad, c'est l'élevage et l'agriculture. Mmh. Et chacun trouve son compte dedans. Si il a trouvé son compte pendant toute cette période, aujourd'hui, il ne doit pas avoir être quelque chose de très dramatique, mais ça demande au moins un travail complet, la contribution des vrais bénéficiaires. Qui sont l'éleveur, l'agriculteur et la chevelure traditionnelle. C'est un peu notre souci dans le cadre d'avoir un truc qui reprend en compte tous les soucis des uns et des autres. Si on le texte en lui-même, l'appellation en lui-même, un truc pastoral, il n'est pas mal. Mais on ne peut pas le dire aux policiers aussi. S'il y a d'incompréhension, on a toutes les possibilités de les recadrer un peu pour qu'on sorte de cette situation de léthargie-là.
0: Oui, mais dans cette phase de la réélecture, est-ce que vous êtes associé? Est-ce qu'on a soumis le projet à votre appréciation?
3: Non, je ne sais pas. C'est monsieur le ministre à côté de moi. On n'a pas été associé.
0: Oui, monsieur le ministre, vous pouvez réagir.
1: Oui, je peux réagir parce que non, ils sont associés. Ils sont associés parce que le président même de leur organisation, il est membre de notre comité d'organisation des ateliers. Les ateliers zonaux et l'atelier national qu'on a prévu. Et ils sont associés de chaque province. On a pris 5 représentants de la chefferie traditionnelle. Mm-hmm. Pour les 22 provinces, 5 fois 22, vous multipliez, vous allez trouver le nombre. Donc, c'est le plus grand lot de ceux qui ont participé même lors des ateliers zonaux. Dans nos ateliers zonaux, qu'est-ce qu'on a ? On a pris 28 représentants par province, dont 5 représentants de la chefferie traditionnelle, le secrétaire général de la province, le président du conseil provincial, le maire du chef-lieu, le président de tribunal, 4 représentants des éleveurs, dont une femme, 4 représentants des agriculteurs, dont une femme, et 3 représentants de la société civile, plus les 5 représentants du ministère concerné qui sont l'élevage, l'agriculture, l'eau, l'environnement et l'aménagement du territoire, les délégués. Donc, les 28 sont composés de tessors. Donc, les 5 sont les représentants de la chefferie traditionnelle. Donc c'est le plus grand nombre.
0: Maintenant. Oui, je me tourne maintenant vers vous.
1: Donc, je peux même ajouter, le président, on l'a demandé de nous accompagner lors de l'atelier d'ouverture à Massakouri, mais il nous a désigné quelqu'un. Pour les 2 ateliers, celui de Fada et d'Abéché, il n'est pas représenté, mais lors des ateliers de Bongor et de Sar, il y a son représentant. Au début, c'est lui qui a voulu partir, mais ils ont une réunion au niveau national, c'est comme ça qu'il n'est pas parti, il a désigné quelqu'un qui l'a représenté lors de ces 2 derniers ateliers. Mais les ateliers ont commencé depuis le 5 juin. Vous avez dit peut-être que les 2 autres sont pour la fin.
0: C'est la fin. D'accord. Alors, je me tourne vers vous, monsieur le ministre Banyara Yoyana, en tant que juriste, magistrat. Est-ce qu'il y a des fondements juridiques sur lesquels la remise en marche de cette phase vraiment semble être fondamentale et nécessaire?
2: Oui, en tout cas...
0: Parce que c'est vrai que le code a été rejeté et aujourd'hui on revient.
2: Oui, le code non seulement a été rejeté par le président Idriss Déby à l'époque, quand l'Assemblée a adopté, il n'a pas promulgué. Par la suite, le Conseil constitutionnel a été saisi et a pris une décision en novembre 2024, décision numéro 10, qui déclare inconstitutionnel le code.
0: 2014.
2: Dans sa globalité. Et là, il y a un problème qui se pose, c'est celui d'un principe juridique, un principe général de droit. C'est le principe de l'autorité de la chose jugée. Lorsque une décision est prise par une instance juridictionnelle et que cette décision ne peut plus faire l'objet d'un recours, c'est-à-dire une décision en premier et en dernier ressort, et le Conseil constitutionnel n'ayant rien d'autre au-dessus, a pris une décision en dernier ressort, donc qui ne peut pas faire l'objet d'un recours. Et depuis cette date, cette décision a acquis l'autorité de la chose jugée qui s'impose à tout le monde. C'est un principe général de droit. On ne peut pas remettre en cause une décision qui a acquis l'autorité de la chose jugée. Même si j'ai participé au dialogue, même si le dialogue a décidé qu'on se penche sur le code pastoral, c'est une bonne chose. Mais cela ne veut pas dire qu'il faut ressortir un texte qui n'est plus à l'ordre du jour, qui a été rejeté par le chef de l'État et qui a été déclaré inconstitutionnel. On ne peut plus le ressortir.
0: Le mieux, c'est de concevoir
2: un autre texte sur les mêmes bases, avec tous ceux qui sont concernés, Sa Majesté, j'ai encore le privilège d'être sur le plateau avec lui aujourd'hui, a dit l'essentiel. Le monde rural, c'est une globalité, ce n'est pas un secteur. Le pastoralisme, c'est un secteur. Moi, j'ai été ministre du développement rural. Et dans mes tournées agricoles, je mettais tout le monde avec moi. L'élevage, l'agriculture, la pêche, les eaux et forêts. Je mettais tout le monde avec moi dans mes tournées. Donc c'est un sujet plus global et plus national. On ne peut pas décider entre techniciens de faire un projet qu'on va présenter sous forme d'atelier et ensuite dire que c'est ça qui est bon. Nous avons essayé de regarder dans les détails, mais c'est le code rejeté qui est revenu. C'est pas une très bonne chose. Le problème même, le principe général même, c'est que ce code ne doit plus revenir. Dès l'instant où ça a été déclaré inconstitutionnel et acquis l'autorité de la chose jugée, on doit classer, mettre en place une autre équipe qui doit faire une proposition de texte qui sera mise à l'ordre du jour.
0: Docteur Yamingué Bétembaï, on revient toujours sur le principe. Est-ce que la démarche semble être bonne ou bien vous vous alliez sur la réflexion, monsieur le ministre?
4: Je crois que si le code, l'idée ou le projet ou l'initiative de refaire un code suscite tant de controverses en ce moment encore, je pense que c'est à cause de la méthode. Je crois qu'on ne peut pas douter de la bonne foi du ministère de l'élevage, du ministre ou du président de la République, ou même des autres cadres. Et je crois qu'au cours de ces derniers jours, on écoute beaucoup le ministre de l'élevage. Mais vous savez, on dit que l'enfer est pavé de bonnes intentions. Et c'est ça le problème. La démarche est très curieuse, elle est très ambiguë. Parce que si on se situe à la fin de cette démarche, c'est quoi ? Il y a eu une recommandation du dialogue national. Oui. Maintenant, pour traduire cette recommandation dans les faits, on essaye de reconstitutionnaliser un texte qui a été déclaré anticonstitutionnel. Alors, peut-être que ce n'est pas la bonne explication, mais on ne comprend pas ce que le ministère de l'élevage essaie de faire en ce moment. C'est ça aussi la grande difficulté. Tantôt, on semble dire qu'il est question de partir de l'existence, c'est-à-dire de regarder ce code qui a été rejeté. Et je crois que ça ressort dans le libellé de la recommandation, regarder ce code et puis retoquer le code sur la base des objections qui ont été faites. Mais si on prend du recul et on regarde les objections qui ont été faites par le Conseil constitutionnel, juste parce qu'il y a eu des violations relevées par les 29 députés, mais il y a eu aussi des violations relevées par le Conseil constitutionnel même, il y a un seul élément qui peut être largement suffisant, c'est l'article 121 de l'ancienne Constitution qui est reconduit intégralement dans l'actuelle, c'est l'article 132 maintenant. Qui dit que si on veut faire une loi, comme dans ce cas de figure-là, elle ne peut pas s'appliquer à un aspect de l'élevage ou à un aspect de l'agriculture ou à l'élevage, tout simplement. Le pastoralisme étant un aspect de l'élevage et le code dispose sur l'élevage pastoral. Donc, ça entre en contradiction avec la loi fondamentale. Et ça, c'était l'une des objections majeures. Alors, si le dialogue national a recommandé, peut-être que le ministère de l'élevage aurait pu commencer par là, c'est-à-dire intégrer les objections qui ont déjà été faites par le Conseil constitutionnel. On l'appelle même les membres, les sages. Donc, les violations relevées par les sages, on aurait dû intégrer au document. Et ensuite, on peut partir sur la base de ce document pour faire des consultations. Parce que qu'est-ce qui se passe? On laisse de côté ces objections. C'est vrai, on recherche l'inclusivité, la participation. Mais lorsqu'on va vers la base, on tombe parfois sur des profils qui ne sont pas forcément des profils de techniciens ou de juristes.
0: Capables de faire des propositions concrètes.
4: Et c'est ce qui s'est passé finalement, et c'est ce qui est critiqué. C'est que dans les différents ateliers, on s'intéresse davantage aux articles. Or, les articles du projet sont une chose, mais il y a des objections qui touchent au fond du document. C'est-à-dire qu'on ne peut pas avoir un code pastoral parce que c'est contraire à la Constitution. Donc, si on intégrait d'abord cela, avant d'engager les consultations sur la base d'une matrice existante, peut-être que ça susciterait moins de controverses. Mais aller ressortir un texte anticonstitutionnel et demander une relecture, après on ne sait plus à quoi cette relecture doit servir. Ce n'est pas véritablement de la participation, c'est presque comme un exercice inutile. Et peut-être que je suis très dur dans le mot, mais parce qu'après on peut arriver à la fin et laisser de côté tout ce qui a été relevé. En plus de ce qui a été relevé par le Conseil constitutionnel, le contexte a changé. Par exemple, l'ancien code de 2014 disposait sur un modèle de décentralisation à quatre niveaux. Aujourd'hui, c'est un modèle de décentralisation à deux niveaux. Donc, fondamentalement, ça bouleverse l'intégralité du contenu de ce document. C'est tout cela qui renforce l'ambiguïté. Et puis, on ne peut pas se le cacher, on est dans un contexte national où les gens ne se font pas très souvent confiance. La population, ou du moins une partie de la population, a souvent l'impression d'être flouée par les élites et par les cadres. Donc, on se dit, quand on regarde les objectifs spécifique des ateliers zonaux, faire une analyse approfondie des dispositions de l'ancien code, identifier les dispositions qu'on doit réarranger ou retirer, et puis ensuite renforcer au besoin l'ancien code pour aller vers une validation. Et puis quand on regarde
0: les institutions... Donc ça veut dire qu'il doit avoir un travail de conception en amont avant d'aller vers la communauté.
4: Exactement.
0: Alors je voudrais me tourner vers le ministre. Le ministre vous a suivi attentivement. Il va certainement réagir par rapport à leur intervention.
1: C'est clair. En tout cas, bon, essentiel, chacun a donné son avis. Mais nous, jusqu'aujourd'hui, que les gens sachent que le ministère n'a même pas écrit un mot pour le code. Non. Vous avez voulu qu'on fait un travail avant d'aller vers la base. Nous, on a voulu aller vers la base avant de revenir faire ce travail. Ça, c'est la différence entre notre démarche et la vôtre.
0: Alors, docteur, vous dites qu'au niveau de la base, monsieur le ministre, au niveau de la base, monsieur le ministre, il n'y a certainement pas des experts capables de juger nécessaire de retoucher.
1: Mais pourquoi on néglige les gens qui sont au niveau de la base? C'est des Tchadiens comme nous. En tout cas, est-ce que le président des tribunaux, par exemple, ils n'ont pas la capacité de voir dans ce document-là qu'est-ce qui ne marche pas? Ils peuvent le faire. Nous sommes accompagnés aussi par des juristes qui sont là avec nous, qui nous accompagnent pour tout ce qu'on est en train de faire. Les délégués provinciaux que j'ai cités tout à l'heure, ils ne sont pas des techniciens qui peuvent apporter quelque chose. Le problème, je ne sais pas, il est à quel niveau, je ne l'ai pas cerné pour le moment. Mais nous avons organisé 4 ateliers zonaux qui ont regroupé 18 provinces. Aucune réaction négative, sauf que les gens ont apprécié la démarche. Nous, comme ils viennent de le dire, anticonstitutionnel et autres, c'est les articles. Nous, on a vu que c'est les articles. Monsieur le ministre, en tant que juriste, si je prends l'ancien code, je vous donne l'ancien code pour un avis, est-ce que ça pose problème?
2: Je ne peux pas prendre ce code parce qu'il est jugé inconstitutionnel.
1: Non, je vais d'abord avoir un avis. C'est-à-dire que ce qui l'a rendu inconstitutionnel, c'est les articles. C'est ça, non? Les articles qui sont cités d'abord.
2: C'est la loi globalement qui a été rejetée.
1: Globalement rejetée, d'accord, mais quand même, ceux qui ont fait la requête se sont basés sur des articles pour faire ça. Ça veut dire que les articles là qui posent problème, et si par exemple ces articles sont rendus constitutionnels, normalement le code n'aura pas de problème. Mm-hmm. Bon, moi je ne suis pas juriste.
2: Le problème que je pose,
5: monsieur le ministre, qu'est-ce qu'on reproche?
1: J'ai dit ça, c'est-à-dire que voilà, ce qu'il reproche, c'est qu'on ne peut pas sortir ces documents-là pour donner à n'importe qui pour travailler. Maintenant, vous avez tous recommandé qu'il y aura un travail préliminaire. Il s'est fait sur quoi? Sur le même document là, non? Ou bien ils vont faire quoi?
2: Non, ce document n'a pas valeur juridique.
1: Non, rien n'a été fait pour le moment.
2: On
1: moi,
2: doit pas
1: je
2: le toucher, on ne doit même pas
1: si
2: le sortir.
1: Je vous dis, par exemple, l'article 43 qui dit qu'on demande aux agriculteurs qui ont des parcelles maraîchères, des cultures maraîchères, de le clôturer.
5: Ouais.
1: Je vous demande
5: de le surveiller aussi dans la journée.
1: Je vous demande votre avis sur ça. Est-ce que c'est un problème?
2: C'est un problème.
1: Mais comment c'est?
2: Les gens ont quel moyen pour clôturer?
1: Non, je vous demande votre avis seulement. Je le garde ou je ne le garde pas, je le
2: on ne garde pas.
1: Ça seulement, au lieu de le faire avec des techniciens ici. Et là, nous, on a préféré faire ça avec tout le monde dans les ateliers. Par exemple, à Fada, on nous a demandé de retirer carrément l'article. À Béché, ils ont dit la même chose. Parce que
2: c'est pas faisable.
1: À Fada, on nous a dit que si, par exemple, les ONG et le gouvernement peuvent aider les agriculteurs à clôturer, c'est une bonne chose. Dans les cas contraires, enlever l'article. Il y a des gens. C'est ce qui a été fait.
2: C'est les ONG qui s'occupent de l'encadrement rural, n'ont jamais été associés.
1: C'est pour dire qu'il y a une impossibilité. Les gens n'ont pas le moyen de le faire. Oui. Mais maintenant, il faut enlever cet article. Oui. Il y a d'autres qui nous ont dit non. Il faut que les éleveurs gardent loin leurs animaux pour ne pas venir vers les cultures maraîchères. C'est une proposition. Mm-hmm. C'est des propositions que nous avons cherchées. L'article 44, où on dit, par exemple, que l'agriculteur va surveiller son champ pendant la journée, le jour, et
5: la nuit, c'est l'éleveur qui surveille son bétail.
1: Ça, au moins, les gens ont dit non, c'est pas possible. Il y a des gens qui ont dit qu'il faut retirer l'article. Il y a d'autres qui ont dit non. Dans trois ateliers, je pense, Massakori, Fada et Sar, les gens nous ont dit non, il faut quand même que l'agriculteur, il peut surveiller son champ. Mais l'éleveur va garder ces animaux la nuit comme les jours. Les autres ont dit à tout moment. C'est ce que nous avons cherché dans notre démarche. Peut-être qu'on n'a pas pris cette inconsistance-là pour ne pas sortir le document, mais nous l'avons sorti pour recueillir les avis sur les articles qui posent problème. Et ce qu'on a trouvé, l'article 9 qui pose problème, l'article 43, 44 et 46 pour le problème de distance entre les puits ou autres.
5: Ouais.
1: Ces articles-là, nous sommes partis recueillir. Il y a d'autres, la prise en compte, par exemple, de la nouvelle forme de l'État et autres, les gens ont soulevé. Nous, comme on a dit, c'est la relecture, on n'a rien touché. Dans notre objectif, tout ça, là, ce qu'on a fait ici, dans des 5 ateliers zonaux, nous, on a dit, on va faire un atelier national où encore les provinces vont être représentées par 4 représentants. Et puis, on va appeler les ministères concernés qui sont ici, tous les secteurs, les grandes institutions et autres, et tous ceux qui peuvent apporter quelque chose pour améliorer ces codes-là, on va les appeler au niveau de l'atelier national pour trouver un consensus sur les propositions qui sont faites au niveau des ateliers zonaux. Et donc, c'est après ça d'abord, le ministère va constituer un pool de juristes qui vont essayer de nous
5: sortir un autre document.
1: Nous, jusqu'à là, on n'a rien proposé. C'est ça notre démarche. Elle peut être fausse, elle peut être en tout cas bonne. C'est la démarche que nous avons adoptée. Donc, c'est comme ça que nous avons fait. Mais dans les 4 ateliers zonaux, comme je l'ai dit, personne n'a dit tout le contraire. Les gens nous disent que c'est la première fois que le gouvernement, à travers le ministère de l'Élevage, est en train de nous consulter pour avoir notre avis. Et c'est ce qu'ils ont apprécié. Maintenant, peut-être qu'au début, peut-être qu'il faut prendre un autre document et autres, ça, nous ne l'avons pas fait. Mais nous, on a fait comme ça. Maintenant, les réactions sont venues après la réaction des évêques. Les évêques de 4 provinces, hein, Logone Occidental, Logone, Moyen-Chari et Mandou. Et lorsqu'ils ont dit, je me suis posé beaucoup de problèmes, mais quand même, je voulais entrer en contact parce que j'étais à Sar. Je voulais entrer en contact avec l'évêque de Sar. Ses téléphones sont fermés, ils sont partis voir que non, il est en congé, et ainsi de suite. La même nuit, j'ai appelé à 3 reprises celui de Mandou. Et donc, il n'a pas décroché mon appel pour voir. Je voulais qu'il vienne lors de la télé pour me dire que non, ce code-là, il est paysanicide, il faut l'écarter. Je vais écrire ça. Nous, on a écrit tout ce que les gens ont dit. On va le ressusciter tel qu'il est au niveau de l'atelier national où on va appeler tous ceux qui peuvent apporter quelque chose pour sortir un document qui va être accepté par tout le monde. Il va être inclusif, transparent, accepté par tout le monde. C'est ce qu'on a cherché. Parce que nous, on ne peut pas, au niveau du ministère de l'Élevage qui représente le gouvernement pour cette loi-là, en voulant réduire les conflits entre agriculteurs, éleveurs, agriculteurs, éleveurs ou bien éleveurs entre eux,
6: et puis mettre des articles qui vont poser d'autres problèmes. Ça, on ne va pas le faire. Ce n'est pas notre intention. Oui.
2: Monsieur le ministre, je suis tout à fait d'accord avec vous, mais je persiste à dire que vos juristes n'ont pas une bonne base. Un bon juriste ne peut pas prendre un texte qui est rejeté, qui a acquis l'autorisation de juger. Ce sont les éléments de base de la première et deuxième année de l'université quand on enseigne. J'enseigne depuis 1983.
6: Oui. Moi, je ne suis pas juriste.
2: Mais vous avez de mauvais juristes.
6: Ouais. Non.
2: Et qu'on reconnaisse qu'ils n'ont pas fait un bon travail.
6: Le problème, par exemple,
2: ils ont violé un chef d'État qui rejette un document. Suivi par le Conseil constitutionnel, il n'y a pas mieux comme autorité que ça. Ouais. Et ces juristes ressortent un document qui doit être définitivement...
6: Ouais, Il y a 95 articles.
2: Oui,
6: les 95 articles ne sont pas tous... rejeté.
2: Mais ce n'est pas un problème d'article. Oui, c'est que lorsque un projet de loi ou une loi votée est rejetée, on ne revient plus dessus. C'est un principe général de droit.
6: Ça veut dire que normalement, on ne devrait même pas parler du code pastoral.
2: Non. Lorsque il y a autorité de la chose jugée, c'est un principe immuable et de portée générale. C'est-à-dire que n'importe quelle juridiction, qu'elle soit administrative ou judiciaire, ne peut plus revenir sur le même document.
0: Alors, pour résoudre les problèmes pastoraux, qu'est-ce qu'il faut faire en lieu et place du code pastoral?
2: L'élevage de la juridiction. Deux activités qui sont concomitantes et qui travaillent sur les mêmes sujets et qui occupent les mêmes ressources.
6: Ouais.
2: Pour cela...
0: Qu'il faut associer donc les deux secteurs.
2: Il faut associer les deux. Nous avons
0: agro-pastoral.
2: Le fonds conseil qui a fait problème et qui reste, qui n'est pas adopté jusque-là. On est dans la relecture, mais toutes les corrections ne sont pas passées. Parce que ce code-là, qui est censé corriger les lois 23, 24, 25 de 1967, n'a pas assorti des éléments qui n'ont pas été acceptés par les chefs traditionnels. Et le code pastoral pose le même problème. Le problème, c'est pour moi, on aura à gagner en temps et en profondeur dans la réflexion à mettre en place une commission pilotée par les ministères concernés, l'élevage, l'agriculture, l'aménagement du territoire.
0: Et l'environnement.
2: L'environnement, ça doit être fait comme ça. Et ce n'est pas un problème du juriste. Le juriste est là pour dire ça c'est pas bon, ça c'est bon. Mais le juriste n'est pas là pour rédiger un texte qui concerne une activité précise. Les juristes peuvent faire partie de ce comité. Moi, ce que j'ai dit, c'est que nous avons démarré pas très bien. Tout ce qui est association paysanne, les organisations paysannes sont là. C'est eux la base. On ne les a pas consultés.
6: Non, on les a consultés quand on a pris 4 représentants des organisations des éleveurs, dont une femme, et 4 représentants des organisations
0: des agriculteurs,
6: dont une femme. Et ça, c'est la représentation.
2: Oui. Vous avez parlé des ONG,
6: Non, on n'a pas parlé des ONG, la société civile.
2: La société civile, ben, justement, les ONG font partie de la société civile qui encadre le monde rural ne sont pas considérés. Moi, je suis président d'une adresse formation qui s'occupe depuis 1978 de l'encadrement des paysans.
6: J'ai appelé le
2: directeur, dit on n'est pas concerné, on n'est pas informé.
6: Les
2: gens concernés ne sont pas informés.
6: Nous sommes partis pour une consultation, que ce soit le ministère de l'élevage qui est parti seul, moi en tant que ministre, je suis parti seul, ou bien parti avec les autres, c'est que le travail a été fait par les participants. Personne n'est intervenu pour dire faites ça.
0: Les participants,
6: tout ce que je leur dis dans mes discours, hein, dans les 5 ateliers, c'est que de nous sortir les vrais problèmes pour avoir les on a fait ça seulement. Nous, on n'a pas intervenu pour faire autre chose. Maintenant, je pose la question, excusez-moi,
0: allez-y, monsieur le ministre,
6: à mes deux concitoyens. Oui. Nous sommes mal partis, selon vous. Est-ce que le fait de consulter la population pour avoir ce avis, c'est bon ou c'est mauvais?
2: C'est bon, mais pas sur la base du texte.
6: Le fait de consulter pour avoir un texte. Monsieur le ministre, vous étiez ministre. Moi, je suis anciennement ministre, mais moi, depuis que je suis au gouvernement, depuis 4 ans, personne n'a consulté la population pour avoir une loi.
2: Et c'est une erreur de l'État tchadien.
6: Corsen l'a fait.
2: Dans une démocratie,
6: lorsque nous avons commencé,
2: toutes les décisions qui concernent la population, on doit consulter la base.
6: Oui, maintenant, on a commencé à consulter sur les orientations du président de la République. On a commencé à consulter la base. On a fait une erreur au début.
0: Est-ce que
6: ce n'est pas apprécié d'abord?
0: Oui.
6: Et puis nous dire après que non, vous avez fait une mauvaise démarche. Et cette démarche-là, pour, par exemple, la corriger, il faut faire ça. Ça va nous avantager.
0: Oui. Est-ce que le Conseil constitutionnel, en rejetant le texte, le projet, a fait des recommandations dans le sens de consulter la base ou qu'est-ce qui s'est passé exactement?
2: Non. Dans une décision juridique, juridictionnelle, c'est le motif qui est l'élément essentiel. C'est-à-dire, on peut avancer tous les arguments. Mais quand on arrive au dispositif et qu'on dit pour tel motif, nous rejetons, on ne peut plus revenir sur la décision. S'il y a un recours, vous allez en appel, vous allez en cassation.
6: Ça, si mais on veut reprendre,
5: c'est une démarche juridique. C'est une démarche juridique qu'il faut peut-être respecter ou pas.
2: Non, j'ai dit quand une décision est prise.
6: Oui, c'est ça.
2: Premier ressort, c'est-à-dire ce type de recours, on peut aller devant la cour d'appel, on peut aller devant la cour
5: suprême. Vous voulez réagir avant de revenir à Sa Majesté?
2: S'il n'y a rien au-dessus de la cour de conseil constitutionnel. Donc on ne peut plus remettre ce dossier-là sur le tapis.
5: Docteur, un bon juriste ne peut pas se le permettre.
4: Personne ne peut dire que le ministère de l'élevage est en train de mal faire. Le seul problème, parlais de la méthode, mais là aussi, on est en train de voir que la pédagogie vient s'ajouter. Si le ministère disait exactement ce qu'il était en train de faire avant de s'y engager, peut-être qu'il n'y aurait pas ces controverses. Ensuite, l'idée d'aller déposer ce document. Et je viens d'écouter le ministre qui a dit que le Conseil constitutionnel s'est attaqué à des articles. En fait, ce n'est pas des articles, c'est des dispositions de ce document qui contredisent la Constitution. Et j'ai parlé de l'article 132 de la Constitution actuelle, qui était le même article 121 de l'ancienne Constitution, qui dit qu'on ne peut pas faire une loi sur un aspect de l'élevage. Déjà. Donc, ça, le dernier tiré de l'article 132, vous voyez, c'est que si on doit faire une loi pour encadrer ces activités, c'est une loi qui intègre l'élevage, l'agriculture, les eaux, les forêts.
5: La pêche.
4: Oui, voilà. Donc,
2: l'environnement, déjà, globalement.
4: Il suffit de regarder cette ligne. Et donc, ces relectures, personnellement, c'est difficile de savoir à quoi ça va servir. Ça ressemble vraiment à un exercice qui ne sert pas à grand-chose.
5: Vous avez parlé d'un exercice inutile.
6: Non, c'est inutile.
5: Oui, Sa Majesté.
6: Il ne faut pas dire que c'est inutile. Ce n'est pas inutile. Peut-être que nous sommes mal partis, d'accord. Mais la finalité, même si on a repris un autre texte pour aller voir la population, la finalité, c'est de recueillir leur avis. C'est ça, non?
4: Oui, alors, monsieur le ministre.
6: On n'a pas fait ça.
4: Oui.
6: Nous sommes partis avec l'ancien texte. Juridiquement, vous dites que ce n'est pas valable. Nous, on a fait ça. On a recueilli maintenant les avis des gens. Moi, par exemple, c'est ce que je cherche de vous en tant que juriste, de me dire, bon, vous êtes parti sur une mauvaise piste que nous, peut-être qu'on n'a pas vue avant, mais maintenant, pour corriger, il faut se faire ça.
5: Oui, nous allons arriver à des propositions
6: parce que nous, on cherche quoi?
5: Le consensus.
6: Le consensus, et c'est notre objectif, le consensus, la transparence, l'inclusivité et l'acceptation de ces documents.
2: Absolument.
6: C'est ce qu'on cherche.
5: Oui, Sa Majesté, vous voulez réagir?
3: Ce débat est très intéressant. Monsieur le ministre a dit que la chefferie a été consultée, c'est vrai. Elle a été consultée, mais les bases de consultation n'ont pas requis exactement la position du monde rural ou de la chefferie.
5: Oui, je voudrais vous poser cette question, Sa Majesté. Quels sont les problèmes qui touchent le pastoralisme tchadien auquel il faut s'attaquer? Cette même question sera posée à Dr. Yaminge.
3: Monsieur Zoutane, vous savez, au niveau du monde rural, tout a changé. Il y a une évolution qui paraît très négative pour permettre aux citoyens de vaquer normalement ses occupations. Par exemple, l'accaparement des terres.
5: Par qui?
3: Par des individus, des grands espaces qui sont au moins déterminés par des tranchées.
5: Détriment des agriculteurs?
3: Au détriment des agriculteurs et des éleveurs
5: aussi.
3: Les deux à la fois.
5: Oui.
3: Maintenant, dans cette manière-là, l'éleveur et l'agriculteur ont perdu les lignes de conduite. Parce qu'on dit, dans un couloir, il faut le couloir de transhumance, il faut le déstationnement et le point d'eau. Avec ces tranchées de combien d'hectares, on fait rentrer tout, engloutir tout ça dedans. Et l'éleveur change son passage. Il n'arrive pas à trouver, en passant par les jambes de quelqu'un, ça pose problème. Si le ministre, le ministère de l'élevage, doit au moins faire beaucoup attention à
6: ça. C'est ça, monsieur.
3: Voilà, bon, ce que j'ai dit, on a posé la question.
5: Oui. Donc, il est nécessaire d'avoir un document juridique réglementer.
3: Oui, renforcé par l'autorité. Renforcé par l'autorité. Et par exemple, monsieur le ministre, il a fait un peu vers la zone sahélienne. Les gens, maintenant, ils font des grands zéribas, qu'on appelle hawakir, des grands espaces, qui ne sont pas des champs. Mais on s'accapare pour essayer même d'interdire les herbes pour les gens qui sont fixes. Tu fais un zériba de combien d'hectares? Enfin, les gens, le nomade qui se déplacent, on les empêche de passer là.
5: Ils sont privés de pâturage.
3: Et toi-même, tu fais ça un problème. Quand un animal rentre dedans, tu l'arrêtes pour dire, rentrez dans mon champ, c'est pas les champs. Les champs est à 10 cm, c'est cet endroit-là. Le problème des accaparements des terres. Aujourd'hui, on a perdu les traces des aires de stationnement. Les couloirs, les ONG, quelques ils ont fait des couloirs. Les couloirs commencent à disparaître. Alors donc, je crois que l'engloutissement de la terre, la mauvaise foi des uns et des autres, dit exactement que sans que tu te rendes compte, tu viendras tomber dans un piège. On appelle ça champ piège. Et c'est pas tout le monde, cette situation-là, elle arrive. On a espoir à ce code-là pour prendre en compte les soucis des uns et des autres.
5: Oui, et tel que vous expliquez, est-ce qu'il faut maintenir le code pastoral ou bien le code agro-silvopastoral.
3: Mm-hmm. C'est pas pour rien qu'on met les trois. Mm-hmm. Chacun a son souci. Et si c'est pris en compte par
5: donc,
3: les...
5: Donc un code en trois.
3: En trois, c'est bon. Mmh. Mais c'est lui, on ne peut pas rejeter un travail qui est déjà fait, c'est fait par des hommes. Et ces hommes-là, et ceux-là, moi je ne suis pas un juriste comme le ministre le disait. Mmh. Mais tout peut s'arranger. Ouais. Dans l'esprit, le souci du ministre du gouvernement est peut-être de rendre service à la population dans ces deux composantes. Mmh. Éleveurs et agriculteurs. Et ça, on peut discuter facilement. Mais nous aussi, on nous donne la chance, au niveau de notre association, qu'on présente, ou bien ce texte-là, on va l'amender de notre manière. On va lui proposer, faire des propositions, vous joindre ça, vous tourner ça au ministre. Ça prendra en compte. D'accord. Mais la représentation que le ministre disait, au niveau des ateliers zonales, tout ça, là, les gens qui sont invités à assister, c'est pas forcément qu'ils comprennent ce qui se passe. Il y a des gens qui rentrent dans la salle, mais ils ne disent rien aussi, non? Ça arrive. Excusez-moi, ça peut être. Mais nous, on est de notre association.
5: J'étais chef traditionnel.
3: Chef traditionnel.
5: Oui, du Tchad.
3: On donnera notre position en consultant nos démembrements dans toutes les 23 provinces. Voilà ce qui se passe. Il y a une situation. Demain, ne dites rien. Il faut donner votre avis dès maintenant. Avec tout ça, on peut faire un travail très sérieux et on va déposer ça au niveau du ministère de l'élevage.
5: Mmh. Le ministre voulait réagir avant de continuer.
6: Le problème, c'est que peut-être qu'il y a un problème de communication au niveau de la chefferie traditionnelle. Lorsque nous, on a pris leur président comme membre du comité...
5: Vous avez pris contact avec...
6: Le président est membre du comité même d'organisation de ces ateliers zonaux. Je vous ai dit qu'on voulait qu'il parte avec nous à l'atelier de lancement le 4 janvier dernier. Il nous a dit qu'il n'est pas disponible, il a délégué quelqu'un qui est parti avec nous. Pour les deux derniers ateliers de Bongor et de Sar, il a envoyé quelqu'un avec nous. Nous, c'est-à-dire que lorsqu'on l'a appelé ici, c'est pour qu'ils organisent, et puis après, pourquoi nous on a pris 5 chefs traditionnels? Nous, on pense que peut-être que Sa Majesté a dit quelque chose, mais moi, peut-être que je ne serais pas d'accord. Quand il y a un chef traditionnel, quand on l'appelle, parce qu'il donne son avis. Nous avons des traducteurs en fonction des zones, ceux qui traduisent en arabe, d'autres qui traduisent même en gourane, et autres dans la partie, l'atelier des Fada qui a regroupé l'Enedi Est, l'Enedi Ouest, le Borku, le Tibesti, le Wadifira. On a traduit en langue, en patois, pour que les gens comprennent et parlent et donnent leur avis. Et donc, c'est comme ça que nous avons fait. Nous, sincèrement, peut-être qu'on n'a pas suivi
5: la méthode
6: juridique autre que les gens
5: décrit maintenant.
6: Mais pour le reste, je pense que nous, on est convaincus. Moi, je suis convaincu jusqu'à aujourd'hui que ça, nous avons bien fait. La fois dernière, le barreau m'a dit que, bon, en tout cas, c'est le président Kebzabo qui a déposé la requête et autres. Mais avec le même document.
5: En 2014.
6: Oui, avec le même document en tant que médiateur, il nous a envoyé sa contribution pour cette démarche-là. Il nous a envoyé sa contribution. Et nous, on a dit, on prend en compte pour le moment parce que nous, on ne fait rien. On collecte seulement les avis. Puis après, d'abord, lors de l'atelier national, tout le monde va venir pour qu'on trouve un consensus. Et après, consensus, comme je l'ai dit, on va reprendre les démarches.
5: Oui, est-ce que la bonne démarche, monsieur le ministre, ne consiste pas à poser une question, quel code pour le monde rural tchadien? Et oui, cette question ça, sera ça au centre de consultation.
6: Par exemple, à Fada, Béchi et Sar, les gens nous ont proposé d'appeler ça code agro-pastoral.
5: Oui.
6: Ils nous ont proposé d'appeler ça code agro-pastoral. Ça, c'est leur proposition. On a ressorti ça dans le document. Parce que pour le moment, nous, on ressort tout ce que les gens ont dit. Mais maintenant, après, à l'atelier, par exemple, national, s'il a eu lieu, on va essayer de
5: reformuler.
6: De voir maintenant l'avis de tout le monde. Oui. Parce que c'est le consensus qu'on cherche. Si on a le consensus, en ce moment-là, si les gens... Moi, mon problème, ce n'est pas le nom. Non, on va l'appeler n'importe quoi, code, quoi, ça, c'est pas
5: mais
6: le problème.
5: Mais qu'on ait un document juridique.
6: Le contenu qu'on va faire, il faut que ça réduit le problème qui est là. Parce que avant là, le problème entre agriculteurs, éleveurs et autres, là, ça s'est résolu au niveau du village. Mais maintenant, ça finit par mort d'homme. Et c'est des concitoyens qui sont en train de mourir. C'est ça où il faut qu'on cherche la solution à ça, ce qui est là. Mais quand même, on va se focaliser pour avoir un document qui va nous permettre de réduire les conflits. C'est ça qu'on cherche. Vous avez posé une question, par exemple, au chef pour lui demander l'avis, par exemple, qu'est-ce qui fait le problème et autres. Moi, j'ai fait tous les Tchad, pas une fois, deux fois, trois fois, quatre fois, par exemple, pas dans la province, je suis parti 8 fois aussi. Mais on connaît ce qui se passe, ce qu'il a dit tout à l'heure. Ouais. Ce qu'il a dit tout à l'heure, le problème de préservation des soins, l'accaparation de terre, ça s'est fait au niveau de Charib Agrimi et Adjarlabis. C'est les deux provinces là qui sont contaminées par ça. Parce que c'est des zones qui sont beaucoup plus, ils ont beaucoup de pâturages. Et donc c'est là où les gens sont venus. Il y a quelqu'un qui a pris un espace très très grand. Moi j'ai vu de mes propres yeux quelques espaces clôturés par des tranchées. J'ai envoyé une équipe, une mission de notre ministère pour aller voir ce qui se passe sur le terrain. Ils ont trouvé un espace qui est réservé dans lequel il y a 5 couloirs de transhumance.
5: qui sont déjà bloqués.
1: Je ne sais pas, ils ont eu comment, parce que, à ma connaissance, peut-être que je ne suis pas juriste, peut-être que les autres vont. Plus de 5 hectares, normalement, il faut avoir un décret pour l'avoir.
5: Mais qui vend cet espace?
1: Jusqu'à 5 hectares, plus de ça.
2: Au-delà de ça, c'est
5: qui le, vend cet espace? Est-ce que ce n'est pas,
1: c'est le gouvernement, donc c'est
5: le ministre, est-ce que ce n'est pas le chef traditionnel qui vend ces... Est-ce que, oui, c'est auprès de qui?
1: Moi, je suis parti une fois dans le Charib à Grimi, les chefs traditionnels sont venus me dire que, en tout cas, les gens sont accaparés des espaces et puis on nous interdit même à nez d'animaux de partir. Autrement, je leur ai posé la question.
5: Mais qui a vendu?
1: Qui a vendu cet espace-là?
5: Ouais.
1: Parce que quelqu'un ne veut pas venir comme ça seulement tracer ou bien prendre un espace. Ils ont acheté de ces gens-là. Ils ont acheté localement. Mmh. Et c'est ça
5: oui,
1: le risque.
5: Oui, avant de revenir
2: par rapport à,
5: vous,
2: à votre question, je crois que le problème d'accaparement de terre, il y a des abus. Des abus qui sont tout le temps créés dans toutes les provinces du Tchad. Toutes les provinces du Tchad. J'ai participé à plusieurs ateliers où on nous a donné l'exemple de quelqu'un qui a pris plus de 5 km au bord d'un cours d'eau. Entre le cours d'eau et le village, il a tout fermé. Les villageois qui sont là n'ont pas accès au cours d'eau et leur bétail ne peut pas avoir accès au cours d'eau. Ce n'est pas normal. Nous sommes là dans la violation flagrante des 3 lois que j'ai citées tout à l'heure qui sont en vigueur. La loi 23, la loi 24, la loi 25 de juillet 1967, qui sont des lois fondamentales avec leur décret d'application. Le gouvernement n'a jamais suivi la mise en application
5: de ces lois-là.
2: Ce qui fait que n'importe qui fait ce qu'il veut. Aujourd'hui, on va prendre jusqu'à 5, 10, 15, 20, même 200 hectares. C'est impossible. Un individu ne peut pas prendre ça. Quand on prend au-delà de 10 hectares, il faut un conseil des ministres qui attribue le terrain avec l'autorisation du président de la République. Et que ça soit justifié, il faut que ces 200 hectares ou 100 hectares-là soient justifiés, motivés par la création d'un projet d'intérêt général. Mais lorsque on prend pour soi-même 100-200 hectares, mais c'est pourquoi? Il n'est pas le seul tchadien. Nous avançons déjà les 20 millions d'habitants. Donc, moi, ce que je propose, c'est que le gouvernement, ces 3 textes restent en vigueur. Tant qu'on n'a pas mis en place un code en matière domaniale et foncière, ça reste en vigueur. Tant qu'on ne met pas en place un code rural, tant qu'on ne met pas en place un code pastoral, ça doit rester en place. Sa Majesté a parlé tout à l'heure de couloir de transhumance. Mais ça n'existe plus. J'ai animé en 96 un séminaire à ABC sur la transhumance. J'ai invité les participants, j'ai dit, faisons 50 km et nous allons constater, voilà la carte que j'ai. On est allé, à moins de 50 km, on ne se retrouve pas sur le couloir de transhumance, mais ce sont les champs ou les villages. Aujourd'hui, ces couloirs ont été créés sur la base du décret de loi de 1956 et de la loi numéro 59 de 1959 aussi. Donc, la deuxième loi a corrigé la première, mais absolument parler du nomadisme, sans préciser les couloirs. Il faut qu'aujourd'hui, à partir d'aujourd'hui, on réfléchisse sérieusement. La population a augmenté. Nous n'avons plus la même démographie. On était à l'époque à moins de 3 millions d'habitants. Aujourd'hui, nous sommes 18 millions d'habitants. Vous croyez que les couloirs qui sont tracés quand il y avait 3 millions d'habitants, ils sont encore valables aujourd'hui? Nous devons repenser notre élevage. Notre élevage en ayant un élevage moderne pour éviter l'élevage transhumant qui nous avantage pas économiquement.
5: Donc il faut l'élevage sédentaire.
2: Il faut du temps, je sais. Je sais qu'il faut.
1: Il faut qu'on propose des solutions, même s'il faut encore d'autres couloirs de transhumance, il faut les avoir.
5: Monsieur le ministre,
1: en attendant qu'on va vers l'élevage intensif.
5: Nous avons un spécialiste de la géographie politique et humaine. Alors les problèmes sont réels, vous les avez déjà évoqués, mais vous allez essayer de voir avec nous quels sont les vrais problèmes ruraux auxquels il faut s'attaquer à travers des textes juridiques.
4: On s'arrête souvent au conflit. Parce que ça fait mort d'homme, il y a eu la recrudescence des ampleurs sans commune mesure ces dernières années.
5: L'accaparement des terres.
4: Mais il y a les dynamiques qui ont largement évolué. Il y a des nouveaux acteurs qui ont émergé, il y a une imbrication des acteurs, et Sa Majesté le disait tout à l'heure. Et c'est pour ça qu'on ne peut pas avoir un instrument juridique qui encadre une partie des activités socio-économiques rurales seulement. Le ministre a dit, il a beaucoup répété, il a beaucoup insisté, mais il faudrait, si on doit avoir une loi, c'est une loi qui doit encadrer de façon holistique l'ensemble de ces activités-là. Et il faudrait aussi tenir compte du modèle de gouvernance. Si on ne tient pas compte du modèle de gouvernance, ce qu'on observe dans ces textes, il y a des articles qui ne sont pas relevés, c'est qu'il y a des subtilités. Prenez les définitions de concepts, je pense que ce n'est pas souvent relevé, mais il y a à peu près 8-10 concepts qui sont très, très, très ambigus. Par exemple, le concept de ressources pastorales. Intègre ce concept dans ce projet-là. Intègre, par exemple, les foins stockés, les résidus de culture, les terres salées. Et puis, lorsque vous allez dans la l'article 50 de ce projet. Oui. Par exemple, cet article, les panneaux plus élevés. Or, cet article dit que l'éleveur a libre accès aux ressources pastorales. Lorsqu'on voit juste ressources pastorales, ça ne veut pas dire grand-chose, parce que ce n'est que logique. Mais lorsqu'on regarde la définition du concept, ça intègre le foin stocké, ça intègre les résidus de culture, ça intègre les terres salées. Donc, il y a beaucoup de subtilités et il faudrait faire attention à ne pas avoir, et c'est pour ça que certains disent que c'est un texte ou bien peut-être des dispositions pourraient être favorables à telle ou à telle autre catégorie d'acteurs. Il faudrait s'asseoir véritablement, avoir un document holistique dans le respect de la Constitution qui encadre l'ensemble de ces activités. Oui. On parle de code agro-pastoral, mais je pense que si on fait un code agro-pastoral, on tombera encore sous le coup de la Constitution. Et c'est pour ça que le Conseil constitutionnel avait déjà parlé de code rural qui est plus approprié.
5: Code rural qui englobe tout.
4: Voilà, qui englobe tout. Avec des chapitres qui serviront à créer les passerelles entre ces différentes activités. Et ensuite, faire très attention, parce que ce document, par exemple, on dit, le projet, c'est, le ministre l'a suffisamment dit, l'article 2, précise le champ d'application. On dit que ça exclut la commercialisation, ça exclut la santé animale, ça exclut deuxième, troisième champ d'action. Or,
6: même,
4: on a des articles.
6: Il y a même des articles. Il y a des articles qui parlent de marché bétail et autres que moi, j'ai même vu.
4: Voilà.
6: Pour le moment, c'est ça. C'est-à-dire que moi, à mon avis, là, on ne parle pas de ce code-là pour le moment.
4: Mais sauf
6: que c'est le code, par exemple, le débat qui s'est fait aujourd'hui, là, s'ils ont attendu à ce que nous, on a proposé un projet de code. Et le débat s'est fait sur cette proposition, ça serait la bonne manière. Parce que jusqu'à là, nous n'avons rien proposé.
5: Avec le dernier mot, suivi du ministre, Sa Majesté, et le ministre de l'Élevage va conclure très rapidement.
4: Alors, la 17e recommandation du dialogue national est très explicite, c'est vrai, mais c'est une recommandation qui a été faite dans le cadre des discussions liées à la thématique 1. Paix, cohésion sociale et réconciliation nationale. Oui. C'est une recommandation qui est formulée sur la base d'un constat issus des discussions qui relevaient des éléments qui constituent des retors au mal-vivre, du moins des facteurs du mal-vivre ensemble du Tchadien. Aujourd'hui, vous voyez bien que la discussion seulement qui se fait en plaçant au centre ce document qui est anticonstitutionnel ne nous amène pas dans le sens de la cohésion sociale. Et c'est pour ça qu'il faudrait peut-être avoir une communication très explicite, comme le ministre est en train de le dire, par exemple, dire peut-être aujourd'hui autour de ce plateau que le caractère anticonstitutionnel, les observations du Conseil constitutionnel, les acteurs, les discussions permettent de se rendre à l'évidence que le Tchad n'aura pas un code pastoral, le Tchad aura un code rural avec des éléments de contenu qui tiendront compte des nouvelles dynamiques, qui tiendront compte de l'exercice holistique des différentes activités socio-économiques rurales. Ça fera beaucoup de bien, ça permettrait peut-être d'étouffer un peu ou d'arrêter un peu ces controverses.
5: Merci docteur Yamingué. Monsieur le ministre Baniara Yoyana.
2: Merci. Revenant à ce que j'ai pu vivre comme consultant, ce que j'ai été plusieurs fois envoyé sur le terrain, soit par le gouvernement, soit par le CILS, soit par la FAO, par rapport au problème de conflit éleveur-agriculteur, je me suis rendu compte qu'il n'y a pas de problème au fond. Le problème, on se discute les mêmes ressources, mais on gère mal ces ressources-là. L'agriculteur, l'éleveur, le pêcheur, tous ont besoin de ces ressources que je considère comme un bien commun. Malheureusement, il y a des abus. On parle aujourd'hui des intouchables, des gens qui vont, ils trouvent un bon coin au bord du fleuve, ils mettent le grillage, ils ferment, ils disent personne n'a accès. Ces abus-là, moi je demande au gouvernement de faire un effort pour arrêter ces abus en se basant sur ce qui existe encore, les textes de 1967 qui sont en vigueur. Ce que je propose encore, c'est que, comme le ministre l'a si bien dit, ils n'ont rien écrit, ils se battent pour mettre en place quelque chose de cohérent et acceptable par tous. Je le remercie pour ça. Il fait un grand effort, je l'ai plusieurs fois écouté sur les antennes. Je suis aujourd'hui, j'ai le privilège d'être en face de lui, qu'il fasse cet effort-là et qu'il associe davantage tous les acteurs concernés. Et que si on doit faire quelque chose, on doit faire quelque chose qui doit regrouper tout ce qui concerne le secteur rural.
5: Merci. Sa Majesté, pour un dernier mot.
3: Merci beaucoup. Ouais, je crois que nous, de la chevire traditionnelle, nous avons une organisation qui représente le Tchad en miniature. Monsieur Benera, il nous connaît, il a assisté beaucoup avec nous. Notre souci est la vie paisible des citoyens, de tous bords. Nous n'avons pas de barrières entre nous. Notre position passe un peu partout pour tous les citoyens. Et je crois que cette position-là, nous, on va la fortifier, on va la laisser pour une contribution efficace afin que ce texte-là soit un texte qui rend service à tous les Tchadiens de tous bords.
5: Merci.
3: Nous encourageons, Monsieur le ministre, de faire ces efforts, ces consultations et le mois sorti avec un document qui est satisfaisant pour tout le monde.
5: Voilà, monsieur le ministre, vous avez le dernier mot.
1: Merci beaucoup. Hein. D'abord, je remercie tous ceux qui sont autour de cette table-là pour leur contribution, parce que moi, je suis en train beaucoup d'apprendre, parce que j'ai fait un débat avec le bâtonnier, maintenant avec des experts. Oui, oui, je suis en train de beaucoup apprendre, ça c'est une bonne chose, je les remercie beaucoup. Mais moi, je dis peut-être que les gens pensent que moi, je suis ministre de l'Élevage, c'est pour cela que j'ai un pensant. Je ne ferai jamais un pensant, parce que moi, je suis ministre pour toute la nature, pour toute la population. Les premières tournées que j'ai eu à faire, c'est de prévenir le conflit. Moi, mon problème, c'est de prévenir le conflit au lieu de résoudre le conflit. Non, il faut faire des préventions. Et dans mes rencontres, j'appelle les éleveurs et les agriculteurs avant de faire ma réunion de sensibilisation. Et je les écoute. J'ai beaucoup écouté. La seule chose qui va bloquer tout ce qu'on est en train de faire, c'est qu'il ne faut pas qu'on prenne parti. C'est ce que j'ai dit aux autres, surtout aux gens qui font le jugement. Si le jugement est bien fait, on n'aura pas de problème. Aux éleveurs, moi, je l'ai dit, je le répète, les champs ne bougent pas. C'est les animaux qui bougent. Il ne faut pas que les animaux vont vers le champ. Souvent, ils ont d'autres pratiques. Hein, ils prennent des enfants et autres qui laissent les animaux partir et autre chose. Il y a d'autres choses aussi qu'on a écoutées. Ce n'est pas la peine de les faire sortir ici. En tout cas, pour résoudre ce problème, le texte va nous aider parce qu'il y aura des sanctions après. Ce qui est sûr. On a convoqué les ateliers depuis le 4 juin. C'est celui de Fada, de Massakori, de Fada, d'Abéché, de Bongor. Il n'y a pas eu de réaction. C'est le dernier où on a eu des réactions. Et maintenant, ce qui m'étonne le plus, les partis politiques ont emboîté le pas. Parce que c'est les évêques qui ont fait ça. C'est pas. Les partis politiques ont emboîté le pas. Et ils sont en train de faire beaucoup de...
5: Ils font de la récupération.
1: De la récupération et autres. Mais c'est dangereux pour eux, je vais leur dire. Est-ce qu'ils n'ont pas des militants dans les 18 provinces?
5: En tout cas.
1: S'ils ont des militants là-bas, c'est-à-dire qu'ils ne s'intéressent pas aux autres là, parce qu'il y a des paysans là-bas aussi, il y a des agriculteurs qui sont là, et ainsi de suite. S'ils s'intéressent aux quatre provinces, les deux Logone, le Moyen Charrier, le Mandoul, et ils laissent les autres, ça veut dire que c'est un risque. C'est un risque pour eux-mêmes.
5: Moi, j'étais politicien, j'ai arrêté. Ils devaient être au-dessus de la mêlée, monsieur le ministre.
1: Oui, normalement, les partis politiques, là, ce qu'ils vont faire, normalement, ils sont pour l'unité nationale.
5: Merci.
1: Mais je les demande à eux, s'ils veulent, qu'ils fassent des sensibilisations pour la cohabitation pacifique.
5: Voilà, mesdames et messieurs, c'est fini pour ce débat qui a réuni autour de cette table qui n'est pas ronde, je l'avais dit. Juste à ma gauche, le ministre de l'élevage et de la production animale, professeur Abderrahim Awat Ateyep. À ma droite, ici, juste à côté, docteur Yamingé Bétimbaï, politologue, spécialiste de la géographie politique et humaine. Et juste à l'extrême gauche, Sa Majesté Mamad Fadoul Makaï. Il est membre du Haut Conseil des chefferies traditionnelles et, monsieur le ministre, un ancien ministre, magistrat Paniara Yoyana. Merci d'avoir accepté de participer à cette émission, chers auditeurs, chers téléspectateurs. Merci de nous avoir suivis également. Nous vous donnons rendez-vous très prochainement. Au revoir.

0: Bonsoir et bienvenue à l'écoute de ce magazine spécial. Le ministère de l'administration du territoire et de la décentralisation et ses partenaires ont organisé du 29 septembre au 2 octobre 2025 l'atelier national de consultation sur les alertes précoces pour tous et a pour objectif de garantir que chaque personne sur Terre soit protégée par des alertes précoces d'ici 2027. Cette initiative est en phase de préparation pour sa mise en œuvre dans plusieurs pays dont le Tchad grâce au Fonds Vert Climat. Au micro pour la présentation, Benan Sela. Lançons officiellement les travaux de l'atelier national sur l'initiative d'alerte précoce pour tous. Le ministre de l'administration du territoire et de la décentralisation, M. Liman Mohamed, quant à lui, se dit très honoré que le Tchad fasse partie de 7 pays initialement retenus pour le financement du Fonds Vert Climat pour la mise en œuvre du projet, a-t-il indiqué, en 2026.
1: L'alerte précoce pour tous, faut-il le rappeler, est une initiative mondiale des Nations Unies visant à protéger chaque personne sur Terre des dangers climatiques, météorologiques et hydrologiques grâce à des systèmes d'alerte vitaux d'ici 2027. Cette initiative repose sur 4 piliers. Connaissance des risques, la détection et la prévision des dangers, la diffusion efficace des alertes et la capacité de préparation et de réaction des populations. Nous sommes réunis aujourd'hui ici pour marquer un moment décisif, le lancement de l'initiative Alerte précoce pour tous dans un monde où les aléas climatiques et météorologiques sont de plus en plus fréquents et intenses. Ce programme est une nécessité absolue pour nos pays. Le lancement de cette initiative intervient au moment où notre pays, le Tchad, fait face au cours des dernières années à une recrudescence des inondations dues aux pluies exceptionnelles et au débordement de cours d'eau qui ont touché la quasi-totalité des provinces, entraînant des pertes en vies humaines, des sans-abri, la flambée des maladies climato-sensibles et la destruction des moyens d'existence. Le gouvernement de la République du Tchad, conscient de sa responsabilité, y fait face courageusement avec l'appui de la communauté internationale, notamment le système

0: générations d'unis et d'autres partenaires techniques et financiers en mettant en place le plan national de contingence multirisque de la République du Tchad et la stratégie nationale de réduction des risques de catastrophes 2021-2030. La situation actuelle de vulnérabilité climatique croissante interpelle toutes les parties prenantes, aussi bien nationales qu'internationales, pour une adhésion totale en faveur de l'initiative Alerte précoce pour tous, en vue de combler les lacunes des systèmes d'alerte précoce nationaux et à construire un avenir plus sûr et résilient pour nos populations. Nous devons conjuguer nos efforts et travailler ensemble pour mettre en place des systèmes d'alerte précoce efficaces de prévention et de gestion des catastrophes et, ce faisant, contribuer à sauver des vies humaines, animales et végétales et, partant, préserver nos écosystèmes face aux risques climatiques auxquels notre pays est exposé. C'est là tout l'intérêt et la motivation qui nous réunit aujourd'hui à cet atelier national de consultation multi-acteurs. L'appui constant des partenaires au développement, particulièrement celui du système des Nations Unies, témoigne une fois de plus de l'intérêt qu'il accorde aux priorités de la lutte contre les effets du changement climatique, qui est en cohérence avec la vision de son Excellence, le maréchal Mahamat Idriss Déby Itno, président de la République, chef de l'État. Ainsi, le gouvernement de la République du Tchad, à travers le ministère de l'Administration du Territoire et de la Décentralisation, qui assure le leadership des systèmes d'alerte précoce multirisque, ne ménagera aucun effort pour la mise en œuvre de l'initiative, en mobilisant toutes les ressources humaines, matérielles et les cofinancements nécessaires pour le bien-être de la population tchadienne, mais aussi pour réduire les risques de catastrophes naturelles dans notre pays. À l'avenir, avec l'augmentation de la fréquence et de l'impact des risques de tout genre, notre pays aura besoin de se doter d'un système d'alerte qui permettra d'anticiper ces événements, permettant ainsi de transformer des catastrophes potentielles en sinistres de plus petite envergure. Pour être plus efficace, ce système pourra détecter différents risques, couvrira toute la gamme de la détection du danger à l'action et sera soutenu par des messages d'alerte compréhensibles et exploitables par la population. Je ne saurais terminer mes propos sans remercier très vivement tous les partenaires de développement ici présents, notamment les agences des Nations Unies, les organisations bilatérales, la Fédération internationale de la Croix-Rouge et du Croissant-Rouge, les ONG et le secteur privé, sans oublier tous ceux qui ont contribué directement ou indirectement à l'élaboration de la feuille de route. Je voudrais dire tout simplement que notre pays se sent honoré d'être retenu parmi ces pays qui bénéficieront du financement de l'initiative à titre expérimental. Je voudrais rassurer les uns et les autres que le gouvernement de la République du Tchad, suivant les clairvoyantes orientations que vous aurez dégagées à l'issue donc de l'atelier, ne ménagera aucun effort pour pouvoir les suivre et les concrétiser. Notre pays étant choisi parmi les 9 pays africains bénéficiaires de l'initiative par rapport à l'exposition aux aléas climatiques qui ont été identifiés par les Nations Unies, est tout honoré et le gouvernement surtout va s'engager, va s'employer à pouvoir mettre en place la coordination nationale nécessaire avec la désignation bien entendu d'un coordonnateur tel que souhaité par les Nations Unies, afin de permettre à tous les départements ministériels, tous les acteurs concernés par l'initiative, de pouvoir exécuter donc cette feuille de route qui sera le fruit des échanges multi-acteurs et surtout cette feuille de route qui aura bénéficié de la clairvoyance de tous les experts que nous accueillons aujourd'hui. C'est pour vous dire tout simplement que l'engagement politique, il est là, l'accompagnement des partenaires internationaux, il est là également, puisque nous pouvons espérer bénéficier d'une partie donc, de 20 millions de dollars comme tous les autres pays. Et nous espérons naturellement qu'au terme de l'initiative qui a été donc lancée, qui est fixée en 2027, mais pour ce qui nous concerne, la feuille de route s'étendra donc jusqu'à 2030, ce qui dénote notre engagement à vouloir mettre en place un dispositif pérenne permettant de pouvoir gérer à l'avenir les catastrophes qui ne pourraient pas être ignorées dans notre pays. Je vous souhaite un bon atelier tout en vous assurant de l'exécution pleine et entière des conclusions qui en résulteront.
1: 3 jours d'intenses travaux ont permis à ces différents experts et spécialistes de pouvoir harmoniser les approches. Le secrétaire général du ministère de l'administration du territoire et de la décentralisation, Gundul Vikama, a dans son adresse à l'ouverture de l'atelier national sur l'alerte précoce, se réjouit de la tenue ici à Kundul.